parler dans son chapitre 4. Oui, de Timothée également, le chapitre 3 du verset 1 au verset 7. Et il le dit également au verset 16, ce sont des gens qui murmurent. Ça commence déjà. Les gens qui murmurent. Tu dis même que tu es enfant de Dieu. Et tout simplement parce que vous avez une association qui n'a même pas encore vraiment pris jour. Il y a déjà les murmures. Et les premiers à murmurer, c'est ceux qui disent qu'ils craignent Dieu. On murmure le matin, on murmure le soir, on murmure. Au lieu de dire la vérité, au lieu d'être vrai, parce que chacun est poussé par son ventre, on ne se regroupe pas pour faire quelque chose de bien, mais on se regroupe pour être vu. On se regroupe pour être vu, afin qu'après être bien vu, qu'il y ait des rémunérations qui passent à côté, et on prend, on met dans les poches, et parce qu'on veut gonfler le ventre, le gant de soie. Et on dit qu'on craint Dieu. Vous craignez Dieu? Comment on peut craindre Dieu en se comportant de cette manière? C'est les œuvres des ténèbres. Des ténèbres. Un enfant de Dieu ne doit pas vivre comme ça. Ne supportez jamais le faux, bien-aimé. Si tu aimes quelqu'un, dis-lui véritablement qui il est. Même s'il t'insulte, le jour qu'il va changer, tu seras une personne, une véritable personne pour lui. Tu seras un bon médicament pour lui. Il dit les murmures. On ne doit pas entendre au milieu de nous les murmures. Si le peuple hébreu est quitté de l'Égypte et tous sont morts dans le désert, c'était à cause des murmures. À cause des murmures, les mouchardages, tchot. Vous êtes regroupés. Personne ne suit ce que vous êtes en train de dire. Tchut. Vous êtes en train de créer les bombes. Et puis, quand on a fini de murmurer, on ne suit sa bouche comme quelqu'un qui n'a même pas mangé depuis le matin. Et pourtant, c'est toi qui es à l'origine du mal qu'on est en train de vivre. Parce que ceux qui murmurent là, quand vient le mal, il disparaît. Il lance sa queue entre les jambes comme un chien, comme un chien voleur. Pendant que le feu a embrasé. Si on vient dire que c'est même lui, personne ne peut accepter. Il est comme un agneau caché, les murmures. Il dit, ce sont des gens qui murmurent, qui se plaignent de leur sort. Ils se plaignent. Ils se plaignent de leur sort. Ils se plaignent. Mais si ton sort est, si tu as un mauvais sort, c'est toi qui as décidé d'avoir un mauvais sort. Ne te plains pas. Tu as forgé toi-même ce que tu es en train de vivre. Tu ne dois pas bâtir ta maison et une autre personne vient habiter dans cette maison. Tu ne dois pas construire ton tombeau et tu prétends mettre une autre personne dans ce tombeau. Tu ne dois pas passer la vie à fabriquer ton cercueil. Tu as fabriqué ton cercueil à tes propres mesures. Mais comment veux-tu que ce soit une autre personne qui entre dans ce cercueil? Ce sont les gens qui se plaignent de leur sort. Ton sort même. Tu as bâti ton sort et tu te plains. Qui marchent selon leur convoitise. La convoitise. Celui qui marche selon sa convoitise, il n'a pour panier que son gros ventre devant. Parfois, on voit le gros ventre là, on dit qu'il est bien nourri. Alors que c'est les problèmes, c'est les maladies qui sont dedans. Ça ronfle dedans. Il dit que qui me déchargera, qui va même percer le gros truc ci là. Et les gens vont dire que non, il est bien nourri. Donc ça, c'est les gens bien. Alors qu'il pousse le ventre devant comme s'il est grosse tous les jours. Ils se plaignent de leur sort. Ils marchent selon leur convoitise. Qui ont à la bouche des paroles hautaines.

0: à la bouche des paroles hautaines. Les paroles qu'il sent quand il ouvre sa bouche, ce n'est pas la mauvaise haleine. La mauvaise haleine est plus mieux. Mais les paroles qui sortent de sa bouche, ça sent plus que quelqu'un qui n'a jamais même brossé les dents. Son problème, ce n'est pas la mauvaise haleine. Mais c'est le genre de paroles qui sortent de leur bouche. Et quand il est le matin, oh, il faut voir comment quand il part à l'église, avec la Bible est à l'aisselle. Il dit, Jésus m'aime, oh, yo. Il chante. Il chante. Mais, essaye un peu de commettre un peu l'erreur à côté de lui. Aïe, aïe. Aïe, aïe. Il risque même de te viser avec la Bible avant de dire, hé, qu'est-ce que j'ai fait? Des paroles hautaines. Qui admirent des personnes par motif d'intérêt. Par motif d'intérêt. On veut être pasteur. Oh, parce que on dit que l'homme là où il est au pupitre là les offrandes qu'on fait là. Non, il faut que je sois aussi à ce poste. Il faut que je sois aussi à ce poste. C'est comme ça. Très dangereux. Et on dit que on est de Dieu. Et on dit qu'on attend Jésus-Christ. Tu attends quel Jésus? Ton Jésus, c'est ton ventre. Ton Jésus que tu attends là. Tu l'as déjà. N'était-il pas déjà vraiment satisfait pour que tu attends encore un autre Jésus? Le verset 17. Mais vous, bien-aimés. Alors, si nous sommes en train d'attendre le Seigneur Jésus, si nous sommes en train d'attendre celui qui nous a sauvés, si nous sommes en train d'attendre celui qui nous a délivrés, ne revenons pas encore dans nos vomissures. Ne rentrons pas dans nos vomissures. Si nous espérons le voir au son de la trompette, ne rentrons pas dans nos vomissures. Détestons le mal. Soyons les hommes qui aiment le bien et qui pratique le bien et qui sont un soutien, le soutien pour les autres, qui marchent dans la vérité, qui aiment cette vérité, même si on est persécuté par la vérité, même si on est insulté à cause de la vérité, elle finira toujours par triompher. Elle finit toujours par triompher. Il faut être un homme, une femme vraie. Ils ne t'aimeront pas. Ils feront la louange des personnes mesquins, des personnes sournois, parce qu'on espère aussi gratter quelque chose un peu dans la chose, dans cette affaire-là. Parce qu'on espère gratter aussi quelque chose là-dedans. C'est pour ça qu'on est sournois. On est sournois, on fait les éloges des personnes impies. On fait les éloges des personnes, des escrocs. Jésus dit qu'il ne faut pas entrer dans ce genre de l'eau. N'entre pas dans ce genre de l'eau. Si tu espères en lui, si tu l'attends, si tu sais qu'il reviendra, et toi aussi, tu seras porté, reçu par lui. Il dit, mais vous, bien-aimés, souvenez-vous des choses annoncées d'avance par les apôtres de notre Seigneur Jésus-Christ. Il vous disait qu'au dernier temps, il y aurait des moqueurs, marchant selon leur convoitise impie. Ce sont ceux qui provoquent des divisions, hommes sensuels, n'ayant pas l'esprit. Les gens qui provoquent les divisions. Ce sont ceux qui provoquent des divisions. Ils sont comme de l'eau douce. Mais c'est ça qu'on dit que l'eau calme est très profond. Il fait comme si comme s'il est un ange, ou comme s'il elle est l'ange, mais très profond. Quand ce genre de dove commence à avaler, il avale, ça avale toute une ville. Et on vient, on trouve que c'est toujours là comme ça, comme si ça n'a jamais rien léché, comme si ça n'a jamais, la langue n'a jamais goûté l'huile. Et pourtant, ça a avalé toute une ville. Il dit, ce sont ceux qui provoquent des divisions. Et quand on vient trouver les divisions, non, c'est ça l'œuvre de Satan. Il dit, pour mieux régner, il divise d'abord. Il divise pour mieux régner. Pour mieux détruire, il divise d'abord. Ne sois pas un adepte des divisions. Certaines familles sont divisées parce que certaines personnes se sont disposées pour jouer le rôle de Satan, pour être soutenues par lui. Et parmi eux-mêmes, des soi-disant chrétiens, ils sont devenus plus charnels. Le combat n'est plus spirituel, mais pour eux, le combat est devenu un combat charnel. Le combat est devenu plus charnel. Ils voient les sorciers à tuer partout. Quand on va chez le marabout pour chercher comment tuer le sorcier de la famille, il donne la plus grande contribution et il se cache. Il fait comme s'il n'était pas là. Alors que c'est lui qui contribue même. En premier, il sort. Et il dit aux autres, ne laissez pas l'affaire là. Ne laissez pas. Il faut qu'il meure pour qu'on soit tranquille. Et c'est ça ton combat? C'est ça ton combat? Tu combats contre la chair et le sang. Ce n'est pas le combat que Jésus-Christ a dit. Quand tu lis la Bible, tu comprends la Bible d'un sens inverse. Du sens inverse. Alors, là nous achevons. Vous pouvez aller jusqu'au verset 23, mais nous achevons avec le livre de Jude, parce qu'il faut toucher également le livre de 1 Corinthiens dans son chapitre 15, à partir de son verset 40. Nous allons juste commencer ce matin. Là, maintenant, là, c'est ce qui va se passer pour ceux qui sont restés intègres avec le Seigneur Jésus, pour ceux qui l'attendent véritablement, pour ceux qui ont lavé leur robe. Apocalypse chapitre 22. Pour ceux qui ont lavé leur robe. Parce que la robe blanche est la sainte. Mais il y a parfois des grains de saleté et tout. Mais qu'est-ce que la parole nous dit? De laver notre robe. De laver de temps en temps. Quand Dieu dit qu'il nous a fait de nous des saints, c'est parce que nous ne pratiquons pas. Il dit que le saint, ses enfants, ils ne pêchent pas parce qu'ils ne pratiquent pas le péché. Combien de fois, depuis longtemps, le mal là est toujours dans ton cœur. Tu fais le semblant de ce que tu es bien. Tu fais le semblant de ce que tu es honnête. Mais le mal là est toujours dans ton cœur. Tu tournes ça. Tu tournes et tu retournes ça. C'est gardé précieusement dans ton cœur. Tu reviens toujours sur ça. Au lieu de laver ton cœur, lave ton cœur. Quand tu as pardonné, bien-aimé, quand tu as pardonné, il faut oublier. Alors les jours vont passer et quand on te rappelle encore de cette même histoire, que ça soit pour toi comme une histoire nouvelle. Oui, tu sais, effectivement, tu as été offensé, tu as été persécuté, tu as été marginalisé. Mais tu ne peux plus véritablement raconter l'histoire comme ça s'est passé. Parce que quoi? Tu as pardonné et tu as oublié. Mais après 10 ans, tu racontes encore l'histoire comme si c'était seulement hier. Et tu dis que tu as pardonné. Tu n'as pas pardonné. Tu es plutôt un rancunier. Tu gardes la rancune, l'amertume dans ton cœur. Lave ton cœur. Sors dans ça. Lave ton cœur. Enfant de Dieu, né de nouveau. Ça ne doit pas rester dans ton cœur. Christ viendra peut-être ne te va pas te reconnaître parce que tu n'es plus cette personne qu'il avait lavé, purifié et sanctifié. Alors, le verset 40 dans le livre de 1 Corinthiens chapitre 15 qui va nous conduire déjà demain là, il dit il y a aussi des corps célestes et des corps terrestres, mais autre est l'éclat des corps célestes, autre celui des corps terrestres. On peut s'arrêter d'abord là. Il y a une différence. Qu'on ne te trompe pas, il y a une différence. Il y a une différence. Nous sommes sur cette terre, mais sur la terre là, il y a une différence. Des corps terrestres, des corps célestes. Et les corps, Jésus nous a montré, quand il est revenu à la vie, quand il a été ressuscité après 3 jours, c'est le corps céleste qui était en lui, qui était différent du corps terrestre qui était encore quand il portait nos péchés. Alors, si cela était pour lui, s'il a montré l'exemple, ça veut dire que cela existe et ça va être. Donc la parole de Dieu, c'est la vérité. Que le Seigneur vous bénisse abondamment. À partir de demain, déjà demain, nous allons entrer dans ce point tout en espérant finir. Même si on ne finit pas, on peut finir lundi. On prend un autre thème. Mais les qui seront sauvés? Est-ce que c'est l'affaire de seulement d'un groupe? Ou bien, il y a chez certains que leurs sorts ont été déjà scellés depuis le ventre de leur mère? Non. Même si, depuis le ventre de la mère, on a eu un sort, alors, est-ce que ça veut dire que tu vas rester en cette position sous prétexte que c'est depuis le ventre de ma mère pour passer le temps à murmurer et à accuser Dieu? Non, non. Que le Seigneur vous bénisse abondamment dans son nom puissant. Alors, compte tenu du temps, je dois juste rappeler les numéros de contact si quelqu'un peut-être pour sa première fois. Alors, ne quitte plus. Et même après l'émission La Lumière du Matin, il y a encore beaucoup d'autres émissions. J'essaie. Et j'admire vraiment le courage et la persévérance de ceux qui ont rencontré cette chaîne et qui sont restés. L'émission La Lumière du Matin, et ils ont dit, je m'arrête ici. Celui qui n'aime pas la vérité ne peut pas s'arrêter là où il va comprendre la vérité. Oui, il y en aura toujours des personnes qui sont ennemies de la vérité. Et on en aura toujours. Si Dieu a laissé Satan vivant, s'il n'a pas fini une fois avec Satan, parce qu'il sait que certains diront, si tu avais laissé Satan, alors tu serais Dieu. Comme tu ne l'as pas laissé, vraiment nous doutons de toi. Donc, je m'en vais dire quand quelqu'un, si c'est pour ta première fois, tu vas juste relever les contacts. C'est le 640-61-38-42. Et tu pourras peut-être certains jours aussi intervenir, soit pour témoignage, soit également pour la prière, un sujet de prière. C'est le 640-61-38-42 ou le 671-15-73-21. 671-15-73-21. Je dois prendre juste un seul auditeur qui s'affiche déjà à la 2. Allô?
1: Allô, bonjour, pasteur.
0: Bonjour, mon frère.
1: Alino de Vorada. Oui,
0: bonjour, frère Alino de Vorada.
1: Soyez béni, pasteur.
0: Amen, amen, mon frère.
1: Pasteur, j'aimerais que vous priez encore une fois le prix, toujours pour ma mère.
0: Mm-hmm.
1: Qui est dans un état de santé un peu critique. Là.
0: Mm-hmm.
1: Je veux prier en sorte qu'elle puisse, que le Seigneur puisse l'accompagner.
0: Oui.
1: C'est un peu que ça. Et tous nos frères qui savent aussi les moments de santé.
0: Des moments aussi difficiles. Seigneur Père éternel, tu as dit que nous devons persévérer, qu'on ne doit pas se fatiguer. Et tu as pris pour exemple cette femme qui était devant le juge unique. Elle est revenue et revenue et revenue encore au point où le juge a dit, il faut que je fasse justice pour cette partie adverse afin d'avoir la tranquillité. Père, il y a certains cas que nous ne cesserons jamais de venir toujours devant toi. Jusqu'à ce que, Père éternel, tu fasses justice. Et nous prenons pour ce cas le cas de la maman de notre bien-aimé Seigneur. Éternel Dieu Tout-Puissant, reçois les tonnes et les tonnes de prières et agis parce que tu es Dieu. Merci, Papa, au nom puissant de Jésus-Christ. Amen. Monsieur Jean-Claude, bonjour.
2: Bonjour, Pasteur. Bonjour aussi à tous nos fidèles et nombreux auditeurs. Eh bien, la matinale royale, 4e édition de la semaine, le thème qui va conduire nos échanges ce jeudi. Selon vous, qu'est-ce qui peut amener un enfant à détester son parent et comment éviter cela? Qu'est-ce qui peut amener un enfant à détester son parent et comment éviter cela?
0: Oui. Comment éviter cela? Qu'est-ce qui peut amener un enfant à détester son parent? Ils nous diront cela beaucoup. Dans des commentaires, et ce sera des commentaires tellement chauds. Monsieur Ngué, souris là peut-être, attends ma réaction.
2: Non, je vous écoute et puis je vous crois sur parole, je vous bois comme du petit lait.
0: Oui, ce matin.
2: C'est votre avis personnel.
0: Oui, effectivement. Ce matin, on met juste un couvercle et compte tenu du temps. Oui. Vous le savez bien, j'ai eu toujours à réagir, à agir aussi, à faire aussi, être commencer avant que les autres ne viennent. Mais aujourd'hui, je leur donne la
2: main.
0: La main. La main d'ouvrir ce bon paquet-là. Seigneur éternel, Dieu Tout-Puissant, tu es merveilleux, glorieux, tu es puissant et tu es excellent. Si tu es excellent comme tu l'es, Seigneur, au Père, c'est par toi aussi que nous aussi, nous pouvons être excellents. Si tu es puissant comme tu l'es, Seigneur, c'est par toi aussi que nous aussi, on peut être puissants, afin que ton nom soit glorifié dans nos vies. Et ma prière, c'est que cela soit ainsi, Seigneur, Père, tout au long de cette journée, que ton nom soit élevé par ce que, Seigneur, Père, tu fais et ce que tu feras encore en nous tenant par la main et en nous utilisant, car nous sommes seulement des instruments entre tes mains. À toi l'honneur, la gloire, la majesté, au nom de Jésus-Christ. Amen. Amen.

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0: 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Mesdames et messieurs, bien le bonjour, bon réveil à tous et à chacun et bienvenue dans la matinale royale. La matinale royale, quatrième numéro de la semaine, en ce jeudi 14e jour du mois de mai de l'an de grâce 2026. Le parcours reste le même comme vous connaissez déjà. 35 minutes après 6h, on va se balader au cœur d'un fait de société passé au scanner grâce à la chronique de l'éditorialiste politique Mr. Ebel Bella Samaré. Ce sera Issue Aztec à 7h. Le sport sera au rendez-vous sur votre radio avec le couloir y réservé Royal Sport Bilingue. Une affaire amenée comme chaque matin par l'éditorialiste et chef desk des sports de Royal FM Eric Christophe. 5 points, ainsi que toute sa team. 7h40, c'est l'heure à laquelle l'éditorialiste économie de Royal FM fera son entrée dans ce studio pour nous conduire au cœur des arcanes de l'économie nationale et internationale. On parlera donc du journal de l'économie. Et comme tous les matins, dès 6h25, nous allons ouvrir le téléphone pour vous permettre, mesdames et messieurs, de coller votre avis sur la question de ce matin dans nos cadres de nos échanges de chaque jour. Selon vous, qu'est-ce qui peut amener un enfant à détester son parent et comment éviter cela? Avis et contre-avis, réaction et contre-réaction tout à l'heure dès 6h25. L'équipe au service ce matin s'est avérée au mal découmé sur la console centrale pour la mise en onde. Alain Osé Kouekam derrière les caméras pour contrôler la régie vidéo nous permettant d'être visible et disponible sur nos différentes plateformes digitales YouTube ou encore notre application téléchargeable sur Play Store Royal FM Cameroun. Et puis la coordination centrale est assurée par le directeur général de Royal FM, Roger Kiek, sous la supervision générale du PDG, le révérend pasteur Bissai Emmanuel Noël. La voix tous les matins qui vous permet de faire de votre matinée le meilleur moment de votre journée est celle de votre humble serviteur JCN, trois lettres en or, sur la fréquence royale. Appelez-moi Jean-Claude Guim. Et avant de parler de la mutuelle d'assistance et de solidarité dans le cadre de l'instant du bonheur dans la matinée royale, mesdames et messieurs, vous le savez, commençons comme toujours par rendre grâce à Dieu Tout-Puissant, l'Éternel.
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Je suis assoiffé de ta présence, Dieu Tout-Puissant Éternel, car sans toi, ma vie n'a pas de sens. Sans toi, je ne suis rien. Une façon pour nous ce matin de rendre grâce encore à Dieu Tout-Puissant l'Éternel, dont nous avons soif de la présence dans notre vie au quotidien, dans la vie de ceux qui nous sont chers, ceux qui font partie de nos connaissances et même de ceux qui, avec qui nous partageons notre quotidien. Ce matin, cette belle chanson nous a permis véritablement de nous connecter au Seigneur afin qu'il puisse bénir notre journée, bénir la journée de toutes les personnes que nous connaissons, bénir votre journée, amis auditeurs surtout, bénir ce programme qui court jusqu'à 8h. 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

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Et la Masso va donc se charger donc de faire venir ce matériel jusqu'à vous. 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

0: 25 minutes après 6 heures, nous ouvrons le téléphone pour notre discussion de chaque matin. Aujourd'hui, la question très simple, mesdames et messieurs, que nous conduisons dans les affaires de famille. Eh bien, la question de ce matin, selon vous, qu'est-ce qui peut amener un enfant à détester son parent? Selon vous, qu'est-ce qui peut amener un enfant à détester son parent et comment éviter cela? Avis contre avis, réaction contre réaction. Appelez-nous aussi 140-61-38-42, 641-61-38-42, 611-15-73-21. Sur la 2, allô, bonjour.
1: Toilette, allô, bonjour.
0: Ah, ça c'est Blackie. Comment ça va, Blackie?
1: Ça ne va pas.
0: C'est quoi le souci? Si je peux faire quelque chose pour toi.
1: Depuis lundi, j'essaie d'appeler, tu ne décroches pas.
0: D'accord, Seigneur. C'est très compliqué, Blackie. C'est très compliqué. Là, ça me dépasse. C'est pas à mon niveau parce que il y a deux lignes téléphoniques en studio et quand vous appelez, bah, je ne peux pas identifier quel numéro. Je décroche au fur et à mesure que les appels arrivent. Et moi, je demande pardon pour ça. D'accord?
1: D'accord.
0: Aujourd'hui, j'ai décroché, n'est-ce pas?
1: Oui.
0: Ah, donc la chance a voulu que je décroche pour toi, hein. Parce qu'entend, il y a le téléphone qui sonne là, je ne sais pas qui appelle là-bas. Alors, Blackie, selon toi, qu'est-ce qui peut amener un enfant à détester son parent et comment faut-il faire pour éviter cela?
1: Monsieur Jean-Claude Gay.
0: Oui.
1: La Bible nous dit que instruit l'enfant selon la voie qu'il va suivre.
0: Mm-hmm.
1: Et quand il sera grand, il ne s'en détournera pas.
0: Mm-hmm.
1: Donc, si tu apprends à l'enfant à répéter, à être honnête,
0: mm-hmm.
1: et que quand tu montres l'exemple à l'enfant, il ne pourra pas te manquer de respect.
0: Donc, si
1: encore du moins te fâcher contre toi.
0: Donc si tu es un parent...
1: L'enfant a pardonné et ouais. L'enfant va aussi pardonner.
0: Ah, si tu es un parent voyou, ne sois pas surpris car le manguier donne les mangues.
1: Tout à fait.
0: Ok, c'est entendu, Blackie. Comme tous les matins. Bonjour à quatre personnes et on va se dire au revoir.
1: Bonjour à ton technicien.
0: Oui, Romuald Dekoumé.
1: Bonjour à toi-même.
0: Merci.
1: Bonjour à Bébé de Régie. Bonjour à la maman de Marina.
0: Bonjour
1: à Orline.
0: D'accord. Merci beaucoup d'être passé ce matin. Bonne journée, Blackie.
1: Bonne journée.
0: Je rappelle la question de ce matin, mesdames et messieurs. Selon vous, qu'est-ce qui peut amener un enfant à détester son parent et comment éviter cela? Appelez-nous au 640-61-38-42, 641-38-42, 611-15-73-21.
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0: Et on va dire bonjour à tonton Théo qui nous rend visite matinalement ce jeudi. On ne sait pas ce qui s'est passé. Il est là en studio, il nous rend visite. Je ne sais pas pourquoi il s'est levé tôt comme ça ce matin. Est-ce qu'il a les dossiers à gérer? On ne sait pas. Bon, il va nous dire tout à l'heure tonton Théo, hein? Monsieur Théophile Roger Bouillon. On va sur la une. Allô, bonjour.
6: Jean-Claude Ngué.
0: Oui, Guy Alain.
6: Le vérificateur universel toilette en or.
0: En chair et en sang.
6: Le meilleur animateur de l'Afrique centrale.
0: En personne.
6: Bonjour.
0: Merci beaucoup. Comment ça va, Guy Alain?
6: Ça va très bien. Bonjour à l'équipe technique qui vous accompagne ce matin.
0: Merci.
6: On dit bonjour à nos 75 millions d'auditeurs.
0: Ouais.
6: Oui, il faut souligner ici que les enfants n'ont pas la même éducation. Je peux vous donner mon enfant constate que vous êtes un bandit et que vous êtes un malhonnête. Mon enfant va vous détester automatiquement. Parce que cet enfant n'a pas été éduqué dans ce sens-là.
0: Ouais.
6: C'est pour ça que vous verrez dans certaines maisons, les enfants arrivent, vos enfants, ces enfants vous disent que non, on ne peut pas vivre ici.
0: Mm-hmm.
6: Pourquoi ils ne peuvent pas vivre? Ils vont même détester le chef de famille, ouais. Qui est leur parent.
0: Ouais.
6: À cause de sa façon de faire des choses. Vous avez des parents qui n'ont plus de honte aujourd'hui, qui sont des parents détourneurs, qui sont des voleurs. Vous pensez donc qu'un enfant qui est bien été, qui a été bien éduqué, bien civilisé, peut accepter ce genre de parents? Non, soyons logiques là. Vous avez un parent qui est toujours X, qui ne parvient pas à recadrer sa famille, il rentre, il tombe dans les rigoles. Vous pensez que l'enfant peut aimer ce genre de choses?
0: Guy Alain.
6: Je vous écoute.
0: Alors, une petite question ce matin. Tout le temps, on a souvent entendu qu'on a pris telle grosse personnalité pour détournement de fonds publics. On l'a enfermé. Est-ce que vous avez entendu son enfant dire qu'il déteste cette personnalité-là?
6: Oui, il y a certains enfants qui n'acceptent pas ça. Hein. Mais ils ne viendront pas à mon vision vous dire que ce que mon père fait. Moi, j'ai un enfant qui m'a dit dernièrement, ce qui fait mon père, moi, je n'accepte pas. Je suis contre mon père.
0: D'accord.
6: Oui, il y a des enfants comme ça. Vous allez dans les maisons, des enfants vous diront que ce que papa fait là, vraiment, moi, je n'accepte pas. Là, vous avez des parents qui tapent sur leurs femmes matin, midi, soir, devant leurs enfants. Mm. Les enfants n'acceptent pas ça. Quand vous êtes un parent irresponsable, parfois les enfants n'acceptent pas. Mais ils sont obligés de parfois d'emballer cela. Et vous verrez que l'enfant ne regarde pas son père avec de bons yeux. Donc il faut être un parent responsable. Pas un parent détourné, pas un parent malhonnête.
0: D'accord.
6: Bonne émission à vous.
0: Merci beaucoup, Guy Alain, d'être passé ce matin. Encore 3 minutes avant de recevoir Mr. Ebel Bella Samari. La question de ce matin, je la rappelle à vous, qui nous retrouvez à l'instant. Selon vous, qu'est-ce qui peut amener un enfant à détester son parent et comment éviter cela? Donnez-nous votre avis en nous appelant au 640 61 38 42 671 15 73 21.
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0: Au téléphone sur la 2, allô, bonjour.
3: Bonjour.
0: Oui, qui est-ce qui nous appelle?
3: C'est Papa François de Vignemaki.
0: Oui, Papa François, comment vous allez ce matin?
3: Je me suis bien levé.
0: D'accord, très content de vous avoir. Papa François, dites-nous tout. Qu'est-ce qui peut amener, selon vous, un enfant à détester son parent et comment éviter ça?
3: Si l'enfant à un certain âge, et qu'il fait des bonnes analyses. Parce que vous parlez de parents, moi je prends père et mère. Je ne prends pas, comme vous appelez aujourd'hui, 11 ans. Et ce sont tous les parents, mais je vais directement dans la famille. Si l'enfant est à un certain âge, et qu'il fait des bonnes analyses, et qu'il juge bien, il va trouver qu'il y a quelque chose qui n'allait pas, c'est ça qui va se faire. C'est l'un de ses deux parents. Sinon, il sera trompé par ce qu'il voit, alors que ce n'est pas la réalité. Et il déteste ce qui est lui qui ne devrait même pas. Il y a ça dans la famille. L'hypocrisie qui trouve. L'hypocrisie. Parce qu'on fait semblant d'être bon alors qu'on est mauvais.
0: Ouais.
3: L'enfant prend, il tombe comme ça dans le filet, il commence à faire des choses contre son parent, alors que c'est ce parent qui l'a dessus. Il veut son bonheur. Voilà des choses que vous devez vous aujourd'hui essayer de dire. Avant, plus être des exemples pour leurs enfants.
0: D'accord. D'accord.
3: Si ils ne le font pas, c'est trop dangereux.
0: D'accord.
3: Les parents doivent être l'exemple pour son enfant. Et ils doivent même parfois jouer. Le tête joue avec son enfant comme la mère.
0: D'accord. D'accord, c'est bien entendu, hein, Papa François. Merci beaucoup, c'est bien entendu. Merci beaucoup, Papa François. Mr. Ebel Bella Samari, good morning.
5: Good morning, Jean-Claude Nguyen. Happy Ascension Day to you.
0: Thank you,
5: same to you. Bonjour les communs, allez aux Equicam, à notre tonton Théo.
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0: We cannot be ascending while we are divided in the mind.
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0: Yes. Somebody asked me a question yesterday. Depuis que tu dis là qu'il faut que les gens l'aient rendu visible dans le moment, est-ce qu'ils sont venus? Je dis que ne me pose pas cette question. Parce que ça va m'énerver. Il dit que calme-toi.
2: Ne t'énerve pas. Oui, calme-toi.
0: That is the message of Ascension.
2: Happy Ascension Day.
0: Same to you.
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2: I will be there.
0: Let's celebrate.
2: Voilà. Et je reprends la question de ce matin pour ceux qui nous retrouvent à l'instant, mesdames et messieurs, dans le cadre de notre discussion de chaque jour. Qu'est-ce qui peut amener un enfant, selon vous, à détester son parent et comment éviter cela? Appelez-nous au 640-61-38-42, 641-61-38-42 ou au 611-15-73-21. Au téléphone sur la une, allô, bonjour. Oui, bébé de régime, ben dis donc, ça fait un bail, ça va?
3: Ça va pas, mon téléphone s'est gâté.
2: Le Choroko que je connais là.
3: Mon Android.
2: Ah, c'est l'Android, hein?
3: Je suis très mal. C'est comme si c'est une partie de mon corps qui est coupée. Ah. Moi, j'ai les nouvelles des associations, de la famille là-bas et tout. Et tout. Les blagues que je vois, ça m'égaye.
2: Ouais.
3: Donc, mon afficheur est.
2: Asia, ça va aller. Hein?
3: Comme si j'étais une partie de mon corps qui était malade.
2: Ouais, Asia, bébé des régies. Ça va aller, d'accord?
3: Ok, par la grâce de Dieu, je pense que ça va aller.
2: Mm-hmm. Alors, selon vous, qu'est-ce qui peut amener un enfant à détester son parent et comment éviter cela?
3: Moi, je pense qu'il y a aussi la façon que le parent vit avec l'enfant à la maison, hein, avec les autres.
2: Mm.
3: Parce que quand l'enfant est avec les autres, elle voit comment on fait les autres, elle voit comment on le traite. Si le traitement n'est pas pareil, il y aura rien. La preuve en est, moi, j'ai deux filles ici, elles sont comme des rivales. Parce que si l'aîné ne connaît pas que l'aîné, l'aîné, je dois lui faire la même chose que je fais à la deuxième. Même quand tu lui dis même que tu es aimé, tu vois, tu ne comprends pas. Si j'ai acheté quelque chose à la deuxième, tu dois automatiquement avoir. J'ai acheté aussi à mon petit fils qu'elle est allée me porter dehors. Et Seigneur, il dit que c'est dangereux quand tu as deux enfants.
2: Mm.
3: C'est encore mieux quand ils sont nombreux. Mais quand c'est deux seulement, c'est la magie.
2: Mm.
3: Donc moi, je pense que c'est la façon que nos parents vivent avec l'enfant.
2: Souvent, il y a les enfants qui détestent leur papa parce qu'ils disent que papa fouette beaucoup.
3: Ah, moi, je ne sais pas. On ne peut pas parler de côté là. Papa, du côté papa, je ne connais pas.
2: Ou bien parce que maman fouette beaucoup, il déteste maman.
3: Ah, peut-être. Moi, je ne les fouette même pas. Ils ont fait un roman.
2: D'accord.
3: Ça ne passe pas dans ma tête.
2: D'accord. Bonjour à quatre personnes avant de partir, comme d'habitude.
3: À toi-même d'abord, je t'ai aimé.
2: Merci.
3: Je pense à Blacky qui était là tout à l'heure.
2: Ouais.
3: Bon rétablissement à la femme valable, ma petite soeur qui est vraiment touchée, très malade, ça me fait très mal au cœur.
2: Oui, nous continuons de prier pour elle, hein, que femme valable retrouve sa santé.
3: Prier pour elle. À l'entendre parler, je sens qu'elle est vraiment touchée. Vraiment. Beaucoup de force à elle, beaucoup de courage. À Orléans, comme cette assomption à tout le monde, je pense à papa Pistay et maman Esther. Je n'oublie pas Bill Rock et le pasteur de la matinale qui était là. Et à toute la communauté Nanga, sans oublier Raoul et Sakina.
2: Merci beaucoup. D'accord. Merci beaucoup, bébé des régies. Très bonne journée à vous et surtout bonne fête de l'ascension aussi à toute la famille. Mesdames, messieurs, encore 6 minutes pour nous donner votre avis ce matin sur la question de ce jour. Selon vous, qu'est-ce qui peut amener un enfant à détester son parent et comment éviter cela? Vos avis nous intéressent ce matin. Appelez-nous au 640 61 38 42 611 15 73 21.
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2: 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Maïcom, signé Chantala, ici qui nous permet d'aller au téléphone sur la 2. Allô, bonjour.
4: Bonjour, Jean-Claude.
2: Oui, Alino de Vorada, comment ça va ce matin, mon très grand?
4: Bon, ça va très bien.
2: Le poisson est de retour?
4: Pas du tout. Je préfère manger mon fromage pour l'instant, là, comme ça.
2: Ouais, Asia. Hein?
4: Non, ça va aller, je m'inquiète, pas
2: d'inquiétude. J'ai confiance, hein, mon homme sur Aline de Vourada. Alors, selon vous, qu'est-ce qui peut amener un enfant à détester son parent et comment éviter ça?
4: Jacques Longue.
2: Oui, Alino.
4: Tu prends d'abord un exemple simple. Tu as un parent, tu as des enfants à la maison.
2: Ouais.
4: Et à tout moment, tu donnes l'amour que tu donnes à l'autre, tu ne donnes pas aussi à l'autre. Il va commencer à se sentir frustré, il va dire, mais moi je suis aussi ton enfant. Pourquoi lui il a tout, moi je n'ai pas.
5: Uh-huh.
4: Parce qu'on a des parents là dehors qui sont à tout moment en train d'insulter les gens de part et d'autre, qui tuent les gens de tous les noms. Mais en même temps, tu ne les vois même pas. C'est ça qui dérange aussi. C'est un peu décevant parce qu'on a des parents qui parlent beaucoup plus de respect alors que lui-même il ne se respecte pas. À tout moment en train d'insulter les autres.
5: Devant les enfants.
4: Devant les enfants.
5: D'accord.
4: C'est alors ça qui n'est pas agréable. Parce que quand on écoute même un parent insulter un autre parent à la radio, ça ne se passe à tout moment là. C'est vraiment décevant.
5: D'accord.
4: Et il est le donneur de leçon après.
5: Et ça fait que l'enfant, ne va plus respecter ses parents.
4: Mais très bien dit, le papa il ne peut que produire le papa, non.
5: D'accord, c'est entendu à l'île de Vorada. Un bonjour à quatre personnes avant de partir.
4: Bonjour à Maman Vera.
5: Oui.
4: Bonjour à l'île de Vorada.
5: Mm-hmm.
4: Au révérend pasteur Emmanuel Dutaille,
5: mm-hmm.
4: à tous mes frères de l'Est,
5: et enfin,
4: au donneur universel,
5: merci.
4: À tout le reste des auditeurs qui reconnaissent bien la voix d'Aline Odonfogada, il est de vous.
5: Merci beaucoup Aline, bonne journée et merci d'être encore passé ce matin. 640 61 38 42, selon vous mesdames et messieurs, qu'est-ce qui peut amener un enfant à détester son parent et comment éviter ça? Nous partons sur la une. Allô, bonjour.
6: Bonjour Jean-Claude.
5: Oui, comment est-ce que je vous appelle?
6: C'est Nathalie de
5: Soie. Nathalie de Soie, c'est ça?
6: Kouaban.
5: Ah, Nathalie de Kouaban. Oh, elle apparaît seulement les jours de fête. Ouais.
6: Ouais, c'est pas ça. C'est difficile de vous avoir.
5: Comment ça? Les autres font comment? Toi aussi?
6: Moi, je sais qu'ils font comment. Tu vas me donner le secret.
5: Bon, d'accord. Il n'y a pas de problème. Hein. Je vais te donner le secret tout à l'heure. Hein. Si j'ai le secret. Il va faire plus de solidarité, d'accord?
6: D'accord, merci.
5: Alors, selon vous, qu'est-ce qui peut amener un enfant à détester son parent et comment éviter ça?
6: Déjà, d'abord, la Bible nous dit de enfant d'honorer les parents,
5: mm-hmm.
6: et les parents de ne pas hériter les enfants.
5: Mm-hmm.
6: Donc, ce qui se passe, c'est que si déjà l'enfant déteste le parent, ça devient la sorcellerie. Ça, c'est la sorcellerie. Parce que le parent doit d'abord être l'exemple pour les enfants à la maison. Tu ne peux pas donner une bonne éducation aux enfants alors que tu es un mauvais exemple.
5: Mm-hmm.
6: C'est toi qu'on voit partout assis dans les bars. C'est toi qui rentres, qui gronde maman par-ci, par-là. C'est qui est sûr, les enfants qui viendront de ce ménage seront des enfants irrespectueux et ils vont te détester.
5: D'accord.
6: Donc, éduquer l'enfant selon la Bible déjà.
5: D'accord, c'est entendu Nathalie, merci beaucoup. Avant de partir, un bonjour à quatre personnes.
7: Oui, bonjour à Maman Javor.
5: Ouais.
7: À Jean-Claude Ngué.
5: Merci beaucoup.
7: Tous les auditeurs de la Royal FM.
5: Et enfin,
7: à tous les ressortissants de l'Est, particulièrement les Makamboam.
5: Ah, vous êtes Makamboam, c'est ça?
7: Oui, oui.
5: Et comment on dit bonjour là-bas?
7: Au Mojum.
5: On répond comment au job? Merci beaucoup. C'est chez vous qu'on cuisine le bol obstaclé là.
7: Voilà.
5: Oh, ça c'est magnifique. Merci beaucoup Nathalie. Bonne journée. Hein?
7: Merci.
5: Et juste après vous, je vais sur la 2. Allô, bonjour.
8: Bonjour Monsieur Nguyen.
5: Oui, je vous appelle comment s'il vous plaît?
8: Monsieur Ateba.
5: Ah, Monsieur Ateba, vous nous appelez d'où ce matin?
8: Pardon?
5: Vous nous appelez d'où?
8: On appelle mon quartier Petit Village, je ne sais pas si vous connaissez, derrière la Cile.
5: Derrière la Cile, hein, là-bas, après Tropicana, c'est ça, non?
8: Oui,
5: en allant vers le complexe Beyac.
8: Oui, oui, oui.
5: La Cile, là, il y a souvent beaucoup de blancs, là, c'est ça. Ils sont encore là ou bien ils sont déjà partis?
8: Ils sont toujours là, ils n'iront nulle part.
5: Ils font même quoi là-bas? Ils apprennent les langues de chez nous. Ils font quoi là-bas, la Cile? Ils font quoi là-bas?
8: Ils traduisent la Bible.
5: En quelle langue?
8: Les langues africaines.
5: Ah, d'accord. C'est ce qu'ils font là-bas. Hein?
8: Oui, c'est ce qu'ils font ici.
5: D'accord. Alors, selon vous, M. Ateba, qu'est-ce qui peut amener un enfant à détester son parent et comment éviter ça?
8: Oui, comme l'auditrice qui venait de partir, c'est qu'elle a dit que si un enfant, dans la Bible, c'est écrit, c'est dit, noir sur blanc, que si un enfant veut avoir une longue vie sur terre, une vie de bénédiction, doit honorer son père et sa mère.
5: Mmh.
8: Vous connaissez comme ça, non, monsieur Gay?
5: Oui.
8: Et alors, quand un enfant qui arrive, surtout les enfants d'aujourd'hui, à décesser de la sorcellerie, la pure sorcellerie.
2: Ouais.
8: Je vais vous donner une petite anecdote, monsieur Nke. Mm-hmm. C'est que moi, j'ai été victime, c'est même pas mon enfant direct, mon neveu, bon, bref, c'est moi qui l'ai élevé dès que ma petite soeur est morte. Alors, on nous a donné une chèvre à un deuil. Alors, je prends deux gigots, je lui donne, il dit que c'est petit. Et nous sommes allés à un autre deuil toujours de la famille au village de Derban. Il est allé me vendre à la concrète que j'ai mangé toute la chèvre seule. Vous voyez, parce qu'une sorcellerie, elle m'a vendu, hein, depuis que je suis rentré du village, là, les rêves, les mauvais rêves, et mal à dire. Donc, c'est très dangereux, la thématique de ce matin-là, c'est vraiment profond, et c'est très dangereux quand un enfant arrive à détester son père. Vous savez, avant, il n'y avait pas ce genre de problème.
2: Oui.
8: Mais aujourd'hui, avec nos enfants sorciers et tout que nous accouchons là, c'est ça le problème.
2: D'accord, c'est entendu, monsieur Ateba. On dit rapidement bonjour à quatre personnes avant de partir.
8: Oui, je dis bonjour à ma dulcinée ici à côté qui me regarde, qui sourit parce qu'elle est parfaite.
2: Ah, d'accord.
8: Et je dis bonjour à ma grande soeur et un grand Angéline. À ma grande soeur au Gabon, monsieur Ateba Angéline et à Ingola Ateba Loïs.
2: D'accord. Merci beaucoup d'être passé ce matin. Bonne journée à vous et à toute la famille. Hein?
8: Merci, monsieur.
2: Alors, Eric Christian, combien le bonjour?
9: Bonjour, le vérificateur universel et bonne fête de l'Ascension.
2: Ah, vous avez anticipé. Merci, meilleur à vous.
9: Hein? Vous savez que chez nous, les chrétiens catholiques, c'est une journée importante.
2: Ouais, ouais.
9: Jésus allait plaider pour nous auprès de son Père.
2: Jésus est monté au ciel.
9: On a beaucoup péché et puis il va plaider pour nous.
2: Le jour où Jésus est monté au ciel, c'est vrai ouais. Que je cherche souvent à retrouver les images là. Je ne retrouve pas ça, mais bon.
9: Dans l'enfance, on avait les images qui étaient projetées.
2: Ah,
9: quand
2: d'accord.
9: On était petit, on allait dans les
2: Jésus
9: églises,
2: montait au
9: c'est
2: ciel.
9: Pour ça qu'on croyait que Jésus était blanc.
2: Et puis, il y avait des gens qui voulaient essayer de monter comme ça. On croyait que Jésus était blanc, il n'était pas blanc.
9: Pour vous, il était comment?
2: Non, je demande, c'est pas... je demande, c'est pas...
9: Ben, justement, on a cru que Jésus est blanc parce qu'on avait des images qui nous montraient Jésus blanc.
2: Mais ce qu'il faut dire, c'est que derrière moi, on a cru qu'il est blanc parce qu'il y avait un Jésus de Nazareth dans le film. Bah. Et l'anglais, là, qui joue le rôle de Jésus de Nazareth, il a fait une sortie récemment, c'est même sur Internet. Il a demandé que les gens enlèvent ses photos dans les églises parce que ce n'est pas lui Jésus. C'est pas lui Jésus. Et il a dit que...
9: ses photos aussi sont dans les maisons.
2: Et il a fait comprendre que chaque fois qu'il devait tourner une scène de ce film-là, il fallait qu'il prenne un peu de whisky. C'est ce qu'il a dit. L'interview, là, est là. Ce n'est pas moi qui invente, c'est là sur Internet. Voilà. Bon, on parle de quoi?
9: La bip.
2: Non, alors, on parle de quoi ce matin dans
9: oui,
2: le
9: justement,
2: sport.
9: On va parler d'abord de cet ancien lion indomptable qui est en détresse du côté de la Zambie. Il s'agit de Loïc Fejou qui a fait justement une interview pour dire qu'il appelle à l'aide au gouvernement camerounais parce qu'il y a expiration de son passeport et de sa carte de séjour en Zambie. Il est affamé de ce côté-là et il veut de l'aide qu'on facilite son rapatriement au Cameroun. Il y a également cette faucheuse qui a frappé le monde du sport, le colonel Kalkaba Malboum n'est plus depuis hier. Il a même été inhumé hier soir suite à son état de santé qui était un peu délétère. Au moment où il décède, le championnat d'Afrique d'athlétisme se joue à Accra au Ghana. Lui qui est le président de la Confédération africaine d'athlétisme, on va lui rendre un hommage tout à l'heure dans le 7h en évoquant également que déjà hier, le Cameroun a rendu un hommage à ce patriarche, grâce, n'est-ce pas, aux victoires de Essémé Emmanuel au sprint de 100 mètres, il a pris de l'or, et justement aux 100 mètres d'âme aussi, c'est Collé Etamé Hervèche qui a également pris de l'or. Donc le Cameroun reste roi et reine d'Afrique du sprint. On va également évoquer ce qui se passe au niveau de la Fédération Camerounaise de football. Hier, c'était la grande cérémonie d'inauguration avec le premier ministre et chef du gouvernement, représentant personnel du chef de l'État, en présence d'un parterre des membres du gouvernement. Il y avait aussi le président de la CAF et quelques légendes du football africain. On reviendra sur ça avec les éléments sonores et on fera l'état des lieux de ce à quoi ressemble ce bâtiment qui vient, n'est-ce pas, illuminer la ville de Yaoundé. On va aussi évoquer le championnat Elite One avec quelques matchs qui se disputent cet après-midi. On parlera de la Coupe d'Afrique des Nations de football U17. Le Cameroun a mal débuté hier. On verra ce qui se passe dans les autres disciplines.
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2: Well, Sport Bilingue, c'est tout à l'heure à 7h. Moi, je serai là à 7h35 minutes pour la suite de la matinale royale sur
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20: The time is 7 a.m.
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0: Madame, Monsieur, Amis Sportifs, bonjour. Royal Sport Bilingue, quatrième et avant-dernière sortie de la semaine. D'abord, les titres du 7h. Nécrologie, un baobab du mouvement sportif camerounais est tombé. Le colonel Kalkaba Malboum est décédé hier et inhumé à Yaoundé. C'était un artisan majeur du rayonnement olympique africain. Vie et œuvre du personnage dans les hommages de la rédaction. Cannes de football U17 au Maroc, mauvaise entame pour les bébés lions du Cameroun qui ont été ridicules hier face au U17 de la Côte d'Ivoire. Le Cameroun redescend dans l'arène samedi pour croiser l'Ouganda. Sur les contre-performances, 0 but contre 2 hier, un expert s'exprime dans le 7h. FECAFOOT tient son nouveau siège au quartier Ouarda à Yaoundé. La cérémonie d'inauguration a eu lieu hier en présence du Premier ministre, chef du gouvernement, représentant du chef de l'État, du président de la CAF et de quelques légendes du football africain. L'état des lieux, les réactions dans cette édition. Voilà pour le sommaire.
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0: Et parlons d'abord de cette faucheuse qui a frappé le milieu du sport. Le colonel Kalkaba Malboum s'en est allé hier. Suite à son état de santé, le Cameroun et l'Afrique perdent donc l'une de ses figures les plus influentes. Le colonel Ahmad Kalkaba Malboum, président du Comité national olympique et sportif du Cameroun, président de la Confédération africaine d'athlétisme et membre du Comité international olympique, le CIO, et président du CASOL, le Comité africain de sport olympique, est donc décédé hier, alors qu'il est né le 11 novembre 1950 à Kawadi, près de Kousséri. Cet officier supérieur à la retraite aura marqué pendant plus de 3 décennies l'histoire du sport camerounais et africain. Ancien athlète, spécialiste du sprint et du saut en longueur, dans les années 1970, il avait très tôt compris que l'avenir du sport africain se jouait aussi dans les instances de décision. À la tête du Comité national olympique et sportif du Cameroun depuis 1998, il a porté haut les couleurs du Cameroun dans les grandes arènes olympiques et il a contribué à renforcer la présence africaine dans la gouvernance sportive mondiale. Président de la Confédération africaine d'athlétisme depuis 2003, plusieurs fois réélu, il était devenu l'un des dirigeants sportifs les plus écoutés du continent. Homme de réseau, bâtisseur, discret, mais redoutablement efficace, Ahmad Kalkaba Malboum avait également présidé le Conseil international du sport militaire et œuvré à l'introduction de nouvelles disciplines au Cameroun, notamment le baseball et le softball. En octobre 2024, il avait encore été porté à la tête de la nouvelle Confédération africaine des sports olympiques, CASOL en abrégé, preuve de l'influence intacte de celui que beaucoup considéraient comme l'un des dernier grand stratège du mouvement sportif africain. Au-delà du dirigeant, plusieurs proches évoquent un homme passionné de culture et de musique qui avait même enregistré quelques chansons dans sa jeunesse. Une facette méconnue d'un personnage aux multiples vies. Avec sa disparition, le Cameroun perd donc un monument du sport, une mémoire institutionnelle et un artisan majeur du rayonnement olympique africain. Nous adressons donc toutes nos condoléances à sa famille biologique et à la famille du mouvement sportif. Parlons cette fois-ci des 24e championnat d'Afrique d'athlétisme senior. C'est à Accra. La compétition s'achève dimanche prochain. Dans la douleur, le Cameroun est sur le toit du sprint africain. Hervé Collet, Etamé et Emmanuel Essémé rendent un vibrant hommage à leur compatriote, le colonel Kalkaba Malboum. C'était hier, président de la Confédération africaine d'athlétisme, vice-président de la World Athletic, ancien président de la Fédération camerounaise d'athlétisme, qui est passé de vie à Trépadon hier. Mais il faut rappeler qu'il a été inhumé selon la tradition musulmane. En 9 secondes 98 tièces, révisé en 10 secondes 25 tièces, Emmanuel Essémé, vice-champion d'Afrique il y a 2 ans à Japoma, s'est donc arrogé de haute lutte la première place synonyme de médaille d'or lors de la finale de l'épreuve phare de la mer des disciplines sportives devant une foule médusée. Avec un doublé réalisé à Abidjan il y a exactement une semaine lors du meeting international internationale du Continental Tour à Abidjan. Orverge Collet état, mais quant à elle, nous remet ça. Elle s'impose 11 secondes, 48e avec une fin de course phénoménale, stratosphérique. Leurs médailles ont été dédiées au grand bâtisseur qui fut athlète dans son enfance. Ces deux médailles d'or se rajoutant à celles précédemment glanées par Nora Moumi et Jospin Billy Takogoum pour un total de 4 médailles, dont 3 en or et une seule en bronze. Le Cameroun n'a pas encore dit son dernier mot dans cette compétition africaine qui se dispute du côté d'Accra au Ghana. Et puis on parle du volleyball avec l'élite du Beach Volleyball camerounais qui est fixée. La direction technique qui a publié les classements officiels avant le grand choc de Ngoumou des juniors aux seniors, des cadors comme Baganté Volleyball et justement Leng Star confirment leur suprématie sur le sable national. Rappelons que pour cette deuxième étape du circuit national de Beach Volley qui va se disputer en Ngoumou dans la région du centre, c'est samedi et dimanche prochain, c'est à la faveur de l'Unity Blue Beach, le chef-lieu de la Meufouya Kono, qui est en train de subir une transformation vertigineuse côté infrastructurel afin que la fête du volleyball sur sable projeté en Ngoumou soit un succès retentissant. Rappelons tout de même qu'avant la compétition du week-end, on annonce également une compétition qualificative. Ce sera pour demain, vendredi, ce tournoi qui aura lieu au Collège bilingue Johnson Sport. Étude ici même à Yaoundé. À l'issue de ce tournoi, dont deux équipes en dames et deux équipes en monsieur, catégorie junior et senior, seront donc qualifiées. Les équipes désireuses de prendre part à ce tournoi qualificatif ont jusqu'à ce jeudi pour s'enregistrer auprès de Madame Régime Oum. Voici donc les équipes enregistrées sur la base du tournoi précédent. Chez les juniors dames, on avait Camtel, Eagle. Chez les juniors monsieur, on avait Titan, Phoenix. Chez les seniors dames, on avait Net 1, Winners. Et chez les seniors monsieur, on avait Eagles et Bafia Volleyball Evolution 2. Allons parler cette fois-ci de l'haltérophilie avec le championnat d'Afrique senior d'haltérophilie 2026. La compétition a débuté le 10 et s'achève le 17 prochain à Ismaïlia en Égypte. L'un des grands événements du calendrier continental de l'haltérophilie qui accueille les meilleurs athlètes africains dans les différentes catégories de poids. Et vous avez échangé avec le secrétaire général de la Fédération camerounaise d'haltérophilie, Constantin Enama Ongolo, et vous faites le point avec lui, Dorine Bimi.
2: Le coup d'envoi de cette compétition a été donné le 10 et s'achève le 17 mai prochain en Égypte. Cette cité égyptienne devient l'épicentre du sport de force sur le continent, accueillant les athlètes les plus puissants venus décrocher l'or et marquer l'histoire de leurs disciplines respectives. 5 jours après le début de la compétition, 8 athlètes représentés et le premier athlète du Cameroun a fait ses preuves sur une performance de 94 kg à l'arraché et 125 kg à l'épaulé jeté, soit un total de 219 kg. Enama Ngolo est le secrétaire général d'haltérophilie.
3: Les équipes nationales, seniors, dames et messieurs d'haltérophilie ont fait un déplacement pour Ismaïlia en Égypte dans le cadre des championnats d'Afrique éponyme. Alors, nous avons 8 athlètes qui représentent la délégation, 2 encadreurs techniques, 2 encadreurs médicaux. Le premier athlète camerounais monte sur les podiums et bon, nous attendons de bonnes nouvelles de ce côté-là. Ce ne sera pas du tout facile parce que l'équipe a connu beaucoup de secousses. Il y a quelques 2 à 3 mentors qui ont quitté la sélection pour aller à l'Hexagone.
2: Aucune médaille pour l'instant, mais certains restent attendus.
3: Il n'y a pas encore de médaille parce que c'est le seul Camerounais, le premier déjà qui monte sur le podium pour défendre les couleurs du Cameroun. Donc nous attendons, le reste passera le 14, le 15, le 16 et le 17.
2: Un enjeu qui reste capital. Enama Constantin, une fois de plus.
3: Prioritairement, les qualifications pour les Commonwealth Games qui auront lieu du 23 juillet au 2 août à Glasgow, en Grande-Bretagne, en Écosse. Mais la deuxième chose aussi, c'est bien évidemment de pouvoir se mettre dans le classement africain, dans le top 5 africain, pour amorcer de manière ferme les qualifications pour les Jeux Olympiques qui commenceront avec le championnat du monde à partir de octobre 2026.
2: La compétition est donc lancée et les Africains qui sont déjà en pleine compétition reste donc attendu au sein du continent africain.
0: Et dans la petite reine, on parle des préparatifs de la 22e édition du Tour cycliste international du Cameroun. Une importante réunion s'est tenue hier dans les locaux de la communauté urbaine de Douala. Cette deuxième réunion était adossée aux orientations que le maire de la ville, Roger Mbassandiné, avait données au cours de la réunion de concertation du 7 mai dernier dans son cabinet. Le président des séances de d'hier était donc Roger Ekinge Ndjengele qui a passé en revue les différents aspects liés à l'organisation de la sixième étape, alors que du côté de l'extrême nord, Mindiyawa Bakari a donc reçu en audience hier dans son cabinet à Maroua la délégation de la Fédération Camerounaise de cyclisme conduite par Jean-Baptiste Bia et composée de Rodrigue Koyou et des responsables régionaux du ministère des Sports et de l'Éducation physique. Les échanges ont porté sur l'organisation de la cérémonie de présentation des équipes participantes à Maroua le 2 juin et la première étape le 3 juin entre Maroua, Moura et Maroua. Écoutons le gouverneur de la région de l'extrême nord.
4: On était très satisfaits, contents de savoir qu'une fois de plus, cette course-là va démarrer dans la région de l'extrême nord, dans le département de Moura, l'étape Maroua-Moura. La route est très belle. Les populations ont beaucoup, beaucoup apprécié les précédentes étapes. Elle est sortie massivement. Elle n'a eu de cesse de réclamer. Alors j'imagine sa satisfaction à l'idée d'apprendre que cette course aura lieu une fois de plus ici, sous le haut patronage de la République. Pour ma part, le fait de revenir trois fois à Maroua, à cette course cycliste, aux côtés des courses hippiques et d'autres, témoigne à suffire que la région a retrouvé le calme et la sérénité.
0: On parle du noble A avec Libéa Afrique, c'est la boxe avec le président de Libéa Afrique, le général Luyoyo, qui annonce de nouvelles dates pour les championnats des zones 3 et 4. Libéa Afrique a donc reprogrammé les principaux tournois régionaux, la zone 4 étant déplacée du 24 au 30 mai en Namibie et la zone 3 du 1er au 7 juin, ce sera au Gabon. En annonçant les nouvelles dates, le président par intérim d'Libéa Afrique, le général Ferdinand Lunga Luyoyo, a déclaré que les championnats avaient été officiellement avancés pour s'adapter au calendrier régional. Sans transition, on va parler football. D'abord avec la Coupe d'Afrique des Nations U17 qui a démarré hier du côté de Rabat. C'est au Maroc. Le premier match dans la soupole B, l'Ouganda a battu la RD Congo 3-0, alors que la Côte d'Ivoire a battu le Cameroun 2-0 pour ses contre-performances. Écoutons cet expert dans cet entretien avec Florent.
5: La pression est la principale cause de ce faux départ des Lionceaux à la CAN U17 en Côte d'Ivoire. Samplice Nsor, technicien camerounais.
6: Les Lionceaux commencent mal la compétition face à une très bonne équipe de la Côte d'Ivoire. Je pense que la différence est beaucoup plus faite sur le plan du réalisme. Surtout en deuxième mi-temps, les Camerounais ont vraiment craqué et la Côte d'Ivoire en a profité pour marquer deux buts. Et c'est le sort du match.
5: Deux buts encaissés à la deuxième mi-temps relèvent des défaillances techniques observées par notre expert.
6: On voit les buts de la Côte d'Ivoire. C'est des buts où on encaisse parce que ce sont des jeunes et au niveau du placement défensif, on a eu beaucoup de problèmes parce que le premier but, c'est un contrôle qui est excentré et le gardien n'aimait pas dans les buts. Il est sorti pour couvrir et puis le joueur ivoirien est seul devant les buts et il marque le deuxième but, c'est un loup.
5: Sur la problématique autour d'une préparation sans faute et d'une entame du tournoi paradoxal, le coach Samplisson explique le principe.
6: Les matchs amicaux n'ont rien à voir avec la compétition. La compétition, c'est un autre niveau. C'est une autre façon de faire. Vous savez, pendant les matchs amicaux, il n'y a pas trop de stress. C'est vrai qu'on veut gagner, mais quand on perd, ça n'a aucun impact sur la compétition qu'on va aller jouer. Bon, maintenant, en compétition, il y a le stress, il y a l'environnement, il y a aussi la compétition. Tout ça, ça entre dans la tête des enfants. Ils sont jeunes, ce sont des enfants de 16, 15, 17 ans. L'enjeu dépasse le jeu.
5: Encore deux matchs à disputer et le Cameroun doit se réajuster sur plusieurs aspects.
6: Il faut, sur le plan psychologique, les faire oublier ce match, les gonfler à bloc. Il faudrait qu'on retravaille l'animation défensive. On n'encaisse pas deux buts, qu'on encaisse deux buts. Il faudrait qu'on voie sur le plan animation défensive. Au niveau de l'attaque, on n'a pas marqué. Là, il faudrait qu'on insiste aussi. On se crée des occasions et qu'on ait des bons choix et que ça soit une équipe qui joue sur le plan collectif.
5: Avec cette victoire, la Côte d'Ivoire est bien partie pour les quarts de finale, tandis que le Cameroun a encore tout à prouver pour espérer une place sur le podium de cette CAN de football U17 édition 2026.
0: L'Afrika Foot déménage de Tinga pour le quartier Ouarda. L'inauguration du nouveau siège a eu lieu hier en présence d'un parterre de personnalités. L'inauguration était présidée par le premier chef du gouvernement, représentant personnel du président de la République, Paul Biya. Samuel Eto'o, dans son discours, a honoré plusieurs personnes. Je vous propose de l'écouter dans cet enfant.
7: Son Excellence, Monsieur le ministre des Sports, cher aîné Sawa, nous l'avons fait. Les enfants venus de l'eau l'ont fait. Monsieur le Premier ministre, représentant personnel du chef de l'État, Iya Mohamed voyait beaucoup plus loin que son temps. Il est le début de ce beau rêve. Il a vu juste. Il a compris ce dont l'histoire de notre football avait besoin. Une administration à hauteur des performances des Lions. Il nous a fallu plus de 14 ans. Et l'un de ses joueurs, ici devant vous, devenu président, a tenu à accomplir son rêve. Voici donc son rêve qui a vu le jour. Votre maison, notre maison. Il y a une autre personne.
0: On va rappeler également qu'au cours de cette cérémonie, son Excellence Albert Roger Mila a été nommé comme président de la Fondation de l'Afrika Foot. Samuel Eto'o.
8: Monsieur Albert Roger Mila, de devenir président de la Fondation de la Fédération Camerounaise de Football ayant ses bureaux ici. Excellence Monsieur Albert Roger Mila, cher idole, cher père, c'est la surprise que j'avais. Vous avez ouvert la voie. Vous nous avez montré que c'est possible. Si on travaille, si on croit en ses rêves. Et le petit garçon qui a eu droit à tes chaussettes, Cameroun Zambie, est devant toi pour te demander d'accepter de devenir président de la Fondation de la Fédération Camerounaise de football.
0: Ce joyau architectural a été salué par le Premier ministre, chef du gouvernement.
9: Le Cameroun est, au fil de l'histoire, une véritable terre de football. 5 sacres continentaux à la Coupe d'Afrique des Nations, des participations mémorables aux phases finales de la Coupe du Monde, ainsi qu'une pléiade de joueurs ayant porté haut le prestige de notre nation et la fierté de tout un continent, témoigne éloquemment de cette riche tradition sportive. Il était donc légitime que notre fédération nationale se dote enfin d'un cadre de travail à la mesure de ce prestigieux palmarès et des ambitions qui sont désormais les nôtres. Le football constitue un puissant levier d'éducation, d'unité nationale, de cohésion sociale et de rayonnement international. À ce titre, il est de notre responsabilité collective de lui offrir les moyens nécessaires.
0: Un événement auquel ont assisté de nombreux acteurs du football mondial. Voici les réactions de quelques-uns dans ce reportage de Olivier Ndemaepo.
10: Ils étaient assez nombreux au nouveau siège de la Fédération Camerounaise de football, l'Afrika Foot, à Ouarda. L'esplanade a accueilli quelques centaines d'invités issus du Cameroun et d'ailleurs dans le monde. Toute chose que ne pouvait permettre l'ancien siège du quartier Tinga. Pascal Aboundé, administrateur de PWD de Bamenda, s'en réjouit.
11: Ça va beaucoup changer. Déjà en termes d'image de notre football, ça va donner un plus là où nous étions dans notre immeuble de Tinga, après tout ce que nous avons eu comme palmarès.

0: qui rentreront chez eux, ils auront envie de faire la même chose que Samuel. Et grâce à qui? Et grâce à l'État. C'est ça l'Afrique. Donnons-nous la main dans la main. Travaillons ensemble.
1: La cérémonie d'inauguration s'est déroulée en présence du président de la Confédération africaine de football, la CAF, Patrice Motsepe, et de son prédécesseur, le malgache Hamad Hamad. Le président de la FIFA, Gianni Infantino, n'a pas effectué le déplacement, mais a adressé un message de félicitations vidéo à Samuel Eto'o. Et même les hommes des médias étaient en assez grand nombre. Pour Aristarque et Poker de la CRTV, il était temps d'agrandir le grenier ou la chambre à souvenirs.
2: Le Cameroun est un pays qui a énormément de trophées, énormément de distinctions également, énormément de records battus de part et d'autre dans le domaine du football évidemment. Eh bien, il était temps justement, et ce depuis très longtemps, enfin c'est arrivé, qu'il y ait justement une sorte de quartier général, comme il se doit, du football camerounais. Et ça, cette bâtisse est, on va dire, à la hauteur de cette légende que révèle le football camerounais aujourd'hui.
1: Le nouveau siège pourrait même enrichir la FIFA Foot, selon Frank Peck, de BNews One.
3: Si vous n'avez pas de siège, où est-ce que vous prendrez les décisions? Je suis certaine, personne dit les résultats sportifs n'existent pas, mais on essaie de faire beaucoup de tapage avec des cérémonies pareilles. Non, le siège est nécessaire. Et toute organisation passe d'abord par une planification. Et tout se planifie dans un siège moderne. Grâce à un siège pareil, la FECAFOOT fera même des économies sur le plan financier. Il y aura une véritable centralisation. Il y aura même la digitalisation au niveau du travail. Le siège est moderne. La FECAFOOT devient un peu plus crédible auprès de ses partenaires avec un siège de cette envergure.
1: Cette cérémonie d'inauguration a vu la présence du premier ministre Joseph Dion Goûté, représentant du chef de l'État. À ses côtés, l'on pouvait apercevoir de nombreux membres du gouvernement et du corps diplomatique.
4: Et sur le terrain, il y aura 3 matchs pour la 19e journée du championnat Elite 1. Ce jeudi, on aura au stade Omnisport annexe 1 de Yaoundé tout à l'heure à 14h. Fauvazou qui jouera contre Gazelle de Garoua à 16h. Toujours sur le même stade, AS Fortuna jouera contre Coton Sport de Garoua. Au stade de Melon, on aura stade Renard contre Aigle Royal de la Ménois. La suite, c'est pour dimanche prochain. Alors que en Elite 2, on parle également des résultats des matchs disputés lors de la 14e journée avec Atlantique d'Ekribi qui est déjà bien placé pour l'Elite 1 après avoir battu Union Sportive 1-0. Mais du côté d'Atlantique d'Ekribi, on est prudent. Écoutons son président.
5: C'est Edouard, président exécutif de l'Atlantique Football Club Academy. Il a fallu qu'on vienne confirmer notre suprématie parce que tout le monde ne peut pas battre l'Union, puis nous, on vient de donner le Messi. On a beaucoup respecté parce qu'on ne voulait pas mettre beaucoup de buts. On a respecté notre ancien coach Sogba, dont on pouvait parler à plus de 1-0. Je ne peux pas me déclarer maintenant être en D1, mais la fin de course qui verra quoi.
4: Et parlons du football féminin à présent avec les matchs de cette 2e division qui vient se disputer pour la poule de l'Ouest Cameroun. Ce sera pour ce jeudi. On aura au stade du Sénagès de Tchang à 14h. Growin qui jouera contre Bansoa Football Fille. Au stade du lycée classique de Bafoussam, on aura Foudre Football Fille contre Tchétcho Football Fille. La suite, ce sera toujours pour ce vendredi, c'est-à-dire demain, au stade du camp Maria et Boulevard dans la région du Sud. Émergent jouera contre AS Soleil et à 15h, Sud FC jouera contre tout puissant Dombama. Et enfin, on aura également pour ce football zone centre sud et est le match entre Léopard Roi Yokadouma contre Sitwade de football. Roi Sport Bilingue, la suite.
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Ça s'appelle naturellement l'ambiance, la bonne humeur encore pour cette journée. Quatrième livraison de la semaine, la matinale royale. Bien évidemment, elle célèbre ses 25 ans de carrière dans quelques jours. Suzy l'intouchable sur la 88.4, elle qui a donc fait partie de la belle école, hein, celle de la musique où on apprend à chanter. Eh bien, nous allons amorcer dans quelques instants seulement la dernière halte de cette production de la semaine. Mais en attendant, on va encore se prendre une dernière pour la route. Un petit Makossa bien dosé avec le concours de Romuald Lekoumé du côté de la technique pour nous accompagner ce matin. Une petite chanson naturellement pour attendre bien évidemment l'entrée dans ce studio de l'éditorialiste économie de Royal FM, Yannick Lewis.

0: 40 minutes après 7h, c'est l'heure réservée au journal de l'économie sur LFM avec l'éditorialiste Économie Maison, Yann Ngelewi. Bonjour.
1: Jean-Claude Gué, bonjour.
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1: Le président Emmanuel Macron en tournée africaine. Vous savez, le sommet Africa Forward qu'organisé avec le Kenya du côté de Nairobi. Eh bien, le président français a accordé une interview dans laquelle il a parlé d'un partenariat renouvelé avec le continent africain. Et vous voyez de plus en plus dans le discours du chef de l'État français, il y a comme une volonté de démontrer aux Africains que le discours paternaliste, les pratiques paternalistes ont disparu et que la France est prête à un partenariat d'égal à égal avec le continent africain. Mais il faut voir dans ce discours autre chose. C'est que la réalité économique rattrape la France, du moins impose une autre trajectoire, une autre dynamique à la France. C'est pas en réalité un discours de démagogie, mais c'est un discours qui prend en compte la réalité. La France est en perte de vitesse partout dans le monde entier, y compris sur le continent africain. Quelques éléments pour davantage s'en convaincre. Voici donc qu'au Cameroun, il y a que l'inclusion économique et financière a changé de cap. La Société Générale Cameroun appartient désormais à l'État du Cameroun, non officiel, General Bank of Cameroun. Qu'est-ce qui se passe en réalité? C'est que la compétitivité, l'inclusion économique, résolument tournée vers le développement économique national au Cameroun. Et vous savez, c'est toute une cérémonie présidée par le ministre des Finances, Lupol Motazeu, accompagné du ministre délégué auprès du ministre du ministère de l'économie, Paul Tazon, et les responsables du groupe de la Société Générale. Une opération stratégique qui témoigne d'ailleurs de la volonté de l'État du Cameroun de stabiliser les finances, mais de renforcer la confiance auprès des partenaires. Et donc aujourd'hui, avec General Bank of Cameroun, il y a donc cette vision de compétitivité, d'inclusion économique et financière. C'est d'ailleurs un idéal souhaité dans la nouvelle trajectoire et surtout que le monde entier présente des exigences économiques. Les instances qui ont d'ailleurs été conviées ont participé à cette, on va le dire ainsi, une forme de nationalisation de la Société Générale. Il y a la COSUMAF, la Commission bancaire de l'Afrique centrale et d'autres responsables techniques qui ont été mobilisés pour cette phase transitoire. Mais en réalité, il faut pousser l'analyse un peu plus loin pour se rendre compte qu'aujourd'hui, la France et bien sûr ses structures bancaires ne peuvent plus s'adapter à la réalité de la compétitivité du marché africain. Voici donc pourquoi la Société Générale, et pas que, il y a d'autres structures, des structures bancaires de la France, BNP Paribas, ont été vendus, partent du continent africain. La BPCE également, partent du continent africain. Vous savez d'ailleurs que BNP Paribas est parti, vendu d'ailleurs du côté de Bénin, du Gabon. Mais les raisons sont claires. Les rentabilités sont faibles et ils parlent d'ailleurs de risques pays. Mais il faut insister sur la concurrence bancaire. Les banques sur le continent africain, notamment au Cameroun et dans les pays que nous venons de citer, ont adapté leurs services au financement de la petite et moyenne entreprise, au financement de l'économie locale. Et de ce point de vue, vous connaissez cette vision dont parle Emmanuel Macron, une vision paternaliste, ne peut plus être d'actualité. Parce que non seulement sur le continent africain, les structures bancaires ont compris la nécessité de financer l'économie à la base, de porter la PME. Et puisque le schéma, le modèle de financement des structures comme Société Générale n'était pas beaucoup plus axé vers cette dynamique d'inclusion économique et de renforcement de capacité des PME, il faut plier valise, il faut quitter les lieux. Voilà donc la raison pour laquelle aujourd'hui vous avez Société Générale qui quitte le Cameroun, désormais General Bank of Cameroun, l'actionnariat 83% détenu par l'État du Cameroun et le reste des 16% détenu par Salam Alliance. Donc, il faut préciser que Société Générale, c'est une structure bancaire qui est née effectivement au lendemain des indépendances. Ça fait pratiquement 60 ans que cette société est donc au Cameroun et la stratégie globale de Société Générale n'est plus donc appropriée. Cette structure est partie de plusieurs pays, le Congo, le Tchad, le Burkina Faso, la Guinée équatoriale, la Mauritanie. Aujourd'hui, c'est le Cameroun et tout s'explique. Alors, dans le discours d'Emmanuel Macron, on l'a dit tout à l'heure, c'est pas un discours de démagogie, c'est que la France dépassée par la compétitivité économique internationale. Et voilà ce qui se passe du côté du Sénégal. Vous savez, le Sénégal a été présenté au lendemain des indépendances comme la France-Afrique administrative, donc pratiquement une chasse gardée. Mais en ce moment, vous constatez que le besoin d'infrastructure du Sénégal a fait en sorte que la Chine a gagné des parts de marché. Les entreprises françaises sont contraintes donc de s'adapter pour faire face à la concurrence. Et que disent les chiffres ? Les entreprises françaises ne représentent plus que 5% des contrats publics au Sénégal. 5%, vous pouvez vous imaginer un Sénégal avec les Cédar Senghor qui était moulé à la réalité française des Sénégalais. Vous savez, la Mingay, c'était un pays pratiquement français. Mais aujourd'hui, le marché, compris par la Chine, est en faveur de l'empire du milieu et désavantage la France. La Chine, c'est 30% de ses contrats publics contre seulement 5% pour la France. Et des coûts économiques, la meilleure compréhension du marché a donc permis à la Chine de gagner du terrain. 5% seulement de ses marchés publics par la France, c'est dire que la France est désormais en perte de vitesse. Et pour pouvoir reprendre la main, Emmanuel Macron tente une stratégie dans le discours pour se dire « Ne pensez plus que nous sommes paternalistes, nous ne sommes plus prédateurs, nous voulons considérer les Africains comme des amis, des partenaires. » Mais est-ce qu'il faut seulement le dire dans le discours ? La réalité du marché impose autre chose. Et ces chiffres que nous venons d'avancer ont été puisés et contenus dans un document qui s'inspire de la direction du Trésor français sur les relations économiques entre la France et le Sénégal, l'analyse sur le recul relatif des entreprises françaises et surtout la progression chinoise au Sénégal. Les entreprises françaises perdent 30% des parts de marché, également dans un pays comme le Cameroun, en raison notamment de l'offensive chinoise. Il faut le dire, aujourd'hui, c'est depuis 2021. Voilà donc la réalité, l'analyse stratégique de ce discours d'Emmanuel Macron qui parle d'un partenariat d'égal à égal, qui dit que la France n'est plus paternaliste, mais en réalité, il s'agit point de cela, il s'agit tout simplement d'une réalité qui échappe au contrôle de la France. La Bourse des valeurs mobilières de l'Afrique centrale, la BVMAC, ce matin, pour davantage progresser dans le partage d'informations au sujet de l'actualisation des informations du côté de la BVMAC, eh bien ce matin, on peut tout de même aller dans la valeur des transactions pour se rendre compte qu'il y a eu 559 000 francs CFA qui ont été échangés en termes de volume. La capitalisation boursière, vous le savez déjà, 1 687 174 528 600 francs CFA. L'encours des dettes obligataires, 1 385 452 189 773 francs CFA. Le bulletin officiel de la cote, la dernière séance de cotation, elle date effectivement d'hier. Eh bien, ce matin, on peut avoir quelques éléments supplémentaires en guise de détails dans ce marché, compartiment des actions, eh bien, vous vous rendez compte qu'il y a eu 23 actions de la Safacam qui ont été échangées au prix unitaire de 33 000 francs CFA pour un montant global de 759 000 francs CFA. Donc, c'est uniquement les actions de la Safacam qui ont été sollicitées hier du côté de la Bourse des valeurs mobilières de l'Afrique centrale. Mais il faut préciser que le flottant demeure à pratiquement 116 626 695 000 francs CFA. Et bien, quelques titres demandés à l'achat. 33 actions de la Société des eaux minérales du Cameroun, 85 actions de la Safacam, 3 actions de la Banque, 36 actions de la BGFI Holding. Des titres également offerts à la vente, 288 actions de la Safacam, 704 actions de la Socapalm, 393 actions de la Régionale et 787 actions de la SGR. L'indice BVMark All Share Index reste stable, 1094,23 points par rapport à son niveau de clôture de la veille.
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1: Bon à savoir. Et dans le bon à savoir, rapidement, ce matin, un dollar américain vaut 558,80 francs CFA. Le dollar canadien, 407,83 francs CFA. L'euro, ce matin, vaut 655,96 francs CFA. Le franc suisse vaut ce matin 715,39 francs CFA. Une livre égyptienne, 10,56 francs CFA. Le cédi ghanéen, 49,49 francs CFA. Et bien sûr, le naira nigérian, 0,41 francs CFA. On peut conclure avec le cédi ghanéen, 49,49 francs CFA. Et puis, notamment, le dirham des Émirats Arabes Unis, 152,16 francs CFA. Sans oublier, bien sûr, le renminbi ou encore le yuan chinois qui vaut 82,27 francs CFA.
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1: Allons, le réitère depuis le week-end dernier, bien plus. Le cajou de tomate a explosé pratiquement pour le consommateur. Même les vendeurs à la criée sont à plus de 6000 francs CFA. C'est une situation qui contraste pratiquement avec ce qu'on a vécu il y a de cela quelques semaines. Et il faut le dire, les jours à venir ne s'annoncent pas assez favorable pour le consommateur. Certainement, certains producteurs peuvent tirer grand profit en ce moment, mais l'on perdure davantage dans le déséquilibre dans cette filière, la filière tomate. C'est tout pour cette édition.
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5: Robert Senti on the beat.
0: Et de suite, nous accueillons en studio Jean-Jacques Foucault et Ngang Nadège. Bonjour Jean-Jacques Foucault.
6: Bonjour Jean-Claude Ngué, bonjour Ngang Nadège, bonjour nombreux auditeurs.
0: Nous avons quoi ce matin?
6: Ce matin, nous parlons de l'ascension, la montée du Christ au ciel, 40 jours après la Pâque.
0: Ngang Nadège, good morning.
7: Good morning, GCN.
0: Something else?
7: First of all, happy Ascension Day.
0: Thank you.
7: Okay.
0: Same to you.
7: Thank you very much. It is few days to National Day and we are going to be talking with Cameroonians on what they think about the armed forces, noting that this year's edition is focused on army-nation relationship.
0: Rendez-vous donc à 8h. Merci de nous avoir écoutés ce matin à toute l'équipe qui a travaillé. Il y avait Romuald Dekoumé sur la console pour la mise en onde. Alain Osé Kouekam derrière les caméras côté régie vidéo. Coordination centrale Roger Kiex. Supervision générale PDG, le révérend pasteur Bissai Emmanuel Noël. Jean-Claude Ngué, c'est mon nom. Juste après le 8h bilingue, Bill Zeron sera là pour l'émission Eco Bar Royal jusqu'à 12h. Bonne journée à tous et surtout bonne fête de l'ascension encore à tout le monde.
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14: Offre d'emploi. Un établissement financier de la place recherche pour ses besoins de services. Un directeur de la coopération, profil recherché, être titulaire d'un bac plus 5, master en relations internationales, droit international, sciences politiques, école de commerce, banque et finance. Avoir 5 ans d'expérience, avoir une bonne connaissance des procédures et codes des institutions nationales, avoir une bonne connaissance des procédures de BEAC, CEMAC, COBAC, avoir une bonne maîtrise de l'outil informatique, avoir une bonne expression orale et écrite, français bilingue souhaité, anglais professionnel exigé, résider à Yaoundé, qualité requise, sens réel du leadership, intégrité, être une force de proposition, être une force de négociation, avoir une capacité à travailler sous pression, avoir un esprit d'équipe. Déposez vos dossiers de candidature au complexe hospitalier La Mamu en Kouaban, au lieu dit Ngoulzamba. Date limite de dépôt des dossiers, le vendredi 15 mai 2026. Fait à Yaoundé, le 18 avril 2026. 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
25: Il est 8h.
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27: Bonjour, bonjour à tous. En une dizaine de minutes, l'essentiel de l'actualité du matin. Garnadez, bonjour.
28: Bonjour, Jean-Jacques Foucault. Good morning, Radio Faithful, the headlines.
27: Ce jeudi 14 mai est jour d'ascension du Christ dans les communautés chrétiennes du monde. C'est le jour de célébration, plein de symboles observés 40 jours après la Pâque.
28: Out of the country, Nigeria's former energy minister Saleh Mahman has been sentenced to 75 years jail term for graft. Details on this story and more right ahead.
27: Bienvenue, cela a été dit, ce jeudi 14 mai 2026 est célébré à travers le monde et par les chrétiens la fête de l'Ascension, 40 jours après la Pâque. Elle correspond à la montée du Christ au ciel. Des messes et cultes sont prévus dans les paroisses et églises pour marquer l'événement. Conséquemment, ce jeudi est déclaré journée fériée selon les dispositions relatives aux fêtes religieuses au Cameroun. L'ex-président du Sénat, au commis de l'État, Marcel Niadji Fendi, entame son dernier voyage ce même jour avec à l'hôpital général à 14h la levée de corps suivie à 15h30 d'un hommage parlementaire au Conseil économique et social. Hommage public à 17h au palais des congrès de Yaoundé. Il est porté en terre samedi. À ses obsèques officielles, le président de la République est représenté par le président du Sénat, Aboubakari Abdoulaye. En prélude à la journée mondiale de la lutte contre l'hypertension artérielle qui est observée le 17 mai prochain, une semaine de sensibilisation à court en ce moment, au centre hospitalier universitaire CHU. Fête de l'unité, jour J-6, les manifestations relatives se poursuivent avec ce jeudi au musée national, le village du feu de l'unité et de l'intégration. Une sensibilisation sur le Made in Cameroun suivie d'une exposition vente des produits locaux. L'unité nationale est un construit où l'apport de chaque entité se présente comme un impératif, lequel passe aussi par l'intégration nationale, ce ciment qui tient le Cameroun depuis 1972. Pour la préserver, les mariages intercommunautaires sont identifiés comme l'un des leviers les plus puissants. Anne-Elisette Ambassa nous présente dans l'élément qui va suivre deux cas de mariage interethnique avec des hauts et des bas.
0: Séraphine Bamayangona, la cinquantaine, a à son actif près d'une trentaine d'années de mariage. Originaire du département du Mbameinoubou, elle partage sa vie avec Monsieur Djongwane, un douala de Bonendale. Si tout se passe sans heurte aujourd'hui, les débuts ont constitué pour elle des travaux d'Hercule.
1: Quand je suis arrivée, ma belle-mère ne m'a pas acceptée. Elle a fait comprendre à son fils que tant que je suis en vie, celle-ci ne restera pas chez moi.
0: Que lui reprochait exactement sa belle-mère qui a introduit dans le combat les belles-sœurs de Séraphine Bamayangona?
1: Leur problème était que pourquoi il n'a pas pris une fille du littoral pour aller prendre une fille du centre?
0: Mais l'amour est puissant. Pour les deux tourtereaux, il ne connaît ni d'ethnie ni de frontières.
1: Mon mari leur a fait comprendre que vous m'avez donné les filles du littoral, ça n'a pas donné. Maintenant, j'ai fait mon choix.
0: En face, Théodorine Amanebanema, une fille Boalondo dans le département du Mbameinoubou, est mariée à Monsieur Onana Etoga, un Ewondo de Mbankomo depuis bientôt 20 ans, avec 3 enfants à l'actif du couple.
2: J'avoue véritablement que j'ai très peu souvent reçu du rejet. J'ai vraiment eu la chance et la grâce que ma belle-mère n'était pas trop dans ce sillage-là.
0: Malgré toute la bonne volonté de sa belle famille de l'intégrer entièrement,
2: quand ils font des commentaires en langue maternelle, moi je suis perdue, ça fait que je suis un peu isolée.
0: L'exemple de ces deux dames démontre que l'unité nationale se construit d'abord dans les foyers, beaucoup plus à travers les unions interethniques, un facteur de cohésion nationale.
27: Routedea Dizangé Mwanko, malgré les difficultés de paiement auxquelles l'entreprise fait face, les travaux avancent et donc déjà exécutés à 65%. En international, en Sierra Leone, la pression monte sur le gouvernement après la saisie record de plus de 300, sinon 30 tonnes de cocaïne à bord d'un navire par les autorités espagnoles en début du mois de mai. Selon la police espagnole, ce dernier avait quitté le port de Freetown avant d'être arraisonné au large du Sahara occidental. Depuis, l'opposition accuse les autorités de manquer de transparence face aux accusations internationales vers leur pays. Un sport sans transition également, c'est plutôt une page noire pour le milieu du sport. Le colonel Kaba Malboum est mort. Le président du Comité national olympique et sportif du Cameroun a quitté la scène hier mercredi 13 mai 2026.
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1: Jean-Jacques Foucault, mesdames et messieurs, pour l'écoute attentive. Merci. Prochain rendez-vous avec l'actualité sur votre radio, c'est à 12h. Ensuite, 14h et enfin, 18h. Quant à moi et Gang Nadesh, on vous revient demain, exactement à 8h, pour le même exercice. Gang Nadesh, à demain.
0: With same pleasure.
1: Mesdames et messieurs, bonne journée, bonne fête de l'Ascension. Dans quelques minutes, retrouvez Ekomba Royal avec Bills Rock.

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0: Eh les gars, comment allez-vous ce matin? Très bien, je l'espère, les gars. Nous sommes jeudi, et surtout c'est un jour férié. Eh ben dis donc, un jour férié. Eh ben ouais, quand les souris sont pas là, enfin quand le chat n'est pas là, les souris dansent. Et donc du coup vous comprenez que bon, mais aujourd'hui nous avons beaucoup d'espace. Ouais, nous avons beaucoup d'espace ce matin, chers auditeurs. Oh, dis donc, wouh! Ça va être violent ce matin. Tous ensemble, chers auditeurs, nous allons faire cette émission ensemble. Et ceci pour la première fois, croyez-moi. Eh bien, on va complètement déménager. Ce sera tout un autre format ce matin. Eh ben, dis donc, je vous le dis ce matin. Et Combat Royal, c'est autre chose. Surtout que je suis en compagnie du roi Salmon, à la mise en onde et la régie d'antenne derrière les caméras. Brian, Lila est bel et bien présent. Eh, Alain, bonjour! Voilà, coordination centrale, le duo Roger Kieg de Kiki avec à la conception et supervision générale. Le révérend pasteur Bissa, Emmanuel Noël, je serai des vôtres, gars, je suis des vôtres et tout jusqu'à 11h55. Pour l'instant, il y a un message, eh bien, ce message-là, eh bien, dis donc, ouais, Seigneur. Bon, ben, on écoute ensemble et puis on en parle peut-être après, au cours de l'émission. Ok, on écoute.
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0: sur les 88.4 ce matin. Je suis toujours en compagnie du président Jean-Collin Defotsoken. Bonjour.
1: Mon cher Bill Zerok, bonjour à tous nos auditeurs et auditrices. Bonjour. Et ça me fait passer, n'est-ce pas, toujours à Madame Gonou.
0: Ah, Madame Gonou.
1: Nous disons bonjour. Voilà.
0: Madame Gonou, vous avez le bonjour du
1: sûrement
0: président.
1: Là, l'écoute.
0: Et le mien également. Président.
1: Bonjour.
0: Voilà. Ça fait plaisir, n'est-ce pas, de vous avoir ce matin. Je voulais un peu qu'on parle d'autre chose.
1: Oui.
0: Président, il y a au cours, j'ai fait un peu le... Bon, ces derniers temps, quand même, j'essaie de mettre ma brouette à jour. Donc, je sillonne un peu. J'ai fait un constat. La plupart des véhicules qui font dans le transport numérique que je croise sont immatriculés châssis, numéros de châssis. Ne portent pas le numéro, la plaque d'immatriculation de notre pays. Je veux savoir, est-ce que les documents ne sont pas sortis?
1: Bien, il faut dire que dans ce secteur d'activité, Bill, il y a une certaine légèreté. Une certaine légèreté.
0: Comment ça?
1: Nous avons été poussés à poser le problème au gouvernement. Et ce n'est pas la première fois que nous posons le problème. En fait, le problème que nous venons de poser dans notre mémorandum n'est qu'une récidive. Parce qu'il faut dire que moi, là où je suis, là, j'ai été arrêté et mis en prison pour 15 jours de garde à vue administrative en cellule pour ce même problème qui revient encore à la
0: ah
1: table.
0: Ah bon?
1: Bien sûr.
0: Le transport numérique.
1: Le 6 juin
0: oui.
1: 2022,
0: oui.
1: Nous avons été arrêtés. Moi, j'étais arrêté au Premier ministère pour le sitting contre le transport numérique. Parce que nous étions contre sa manière d'entrer au Cameroun et même d'exercer au Cameroun. Et voilà ça qui revient à la table. Nous avons donc dit au gouvernement que nous ne sommes pas contre ce type de transport.
0: Du tout.
1: Mais sauf que il faut bien que ce type de transport se conforme comme les transporteurs par taxi réguliers, ordinaires.
0: C'est tout, oui.
1: Maintenant, nous sommes heureux hein, parce qu'il me revient depuis quelques jours que le ministère des Transports a demandé à tous ceux-là qui font dans ce transport numérique de se conformer désormais à la réglementation en vigueur. C'est-à-dire que pour qu'un véhicule soit inscrit à la plateforme de ces transports par voie numérique, il faut qu'il ait les papiers
0: vous permettez,
1: qu'on demande au taximètre.
0: Vous permettez, président.
1: Oui.
0: Vous vous souvenez de la réunion avortée avec le ministre des Transports?
1: Ce n'était pas la réunion avortée, la réunion où nous avons, n'est-ce pas, claqué la porte.
0: C'est ce que j'ai dit. Bon, je vais mettre avortée.
1: Voilà, mettons, mais ok.
0: Bon, mettons ça comme ça. La réunion, vous êtes parti.
1: Oui.
0: Les deux présidents qui sont restés.
1: Oui.
0: D'accord. Révèlent que.
1: Oui.
0: Le responsable de la sécurité routière qui était présent.
1: Le directeur de la sécurité publique.
0: Oui,
1: et le directeur des renseignements généraux.
0: Exactement.
1: De la DGSN était en salle.
0: Qui était dans la salle.
1: Oui.
0: Quand on a posé le problème du transport numérique.
1: Oui.
0: Il a appelé 5 de ces gens-là.
1: Oui.
0: 5. 5 voitures qui sont arrivées. L'information que nous avons laisse nous entendre que 5 chauffeurs, personne n'avait de permis. Je dis bien, c'est ce qu'on nous dit.
1: Oui.
0: 5 chauffeurs, personne n'avait de permis. 5 chauffeurs, ils n'avaient pas de carte grise, ni d'assurance, pas de papier. 5 chauffeurs immatriculés.
1: CH. Voilà. Alors, en fait, c'est les véhicules qui sont encore en vente dans les points de vente
0: des véhicules.
1: Dans les parkings, là.
0: Et je vous assure qu'il paraît que le monsieur était sans voix.
1: Mais ils étaient... Ils nous
0: reviennent
1: quand ils sont arrivés en saison, ils ont dit, mais tiens.
0: C'est pas possible.
1: Mais bon Dieu. Et ils nous reviennent même qu'il y a un de qui leur a demandé, mais vous, là, on peut faire ça chez vous.
0: Non, mais
1: voyez à quel niveau on en est arrivé. Donc,
0: c'est-à-dire que... C'est extraordinaire.
1: Maintenant, bon, quoi qu'il en soit, c'est que les lignes semblent bouger. Maintenant, pour que les lignes bougent vraiment, il faut que nous fassions pression et vraiment pression. Parce qu'on a dit que désormais, pour être chauffeur, là-bas, il faut avoir la capacité.
0: Oui.
1: Oui.
0: Oui.
1: Tu dois avoir tous les chauffeurs, documents requis.
0: Normalement.
1: Ça va être un marché réservé à ceux qui sont des taximens, comme profession. Pas que n'importe qui vient là, non.
0: Le problème, justement, n'est-ce pas, président?
1: Oui.
0: C'est que les responsables de cette histoire-là vous font savoir que eux, ils ne sont propriétaires d'aucun véhicule.
1: Ça n'a pas de sens, ça n'a pas de sens.
0: Eh bien, c'est ça le problème.
1: Ça n'a pas de sens.
0: Et vous dites qu'ils ne sont pas propriétaires.
1: Si tu as une plateforme qui fait actionner une activité,
0: oui,
1: tu ne peux pas te dédouaner. Non. Puisque il faut avoir bien des conditions pour accéder à ta plateforme. si ta plateforme est donc permissive, immédiatement tu es complice de l'irrégularité. Donc, il faut pas, c'est trop facile de dire non, nous n'avons que la plateforme. Non, monsieur, non. Et puis, vous êtes installé ailleurs, mais ailleurs vous avez des buildings, ok? Ici, là, on les cherche, on ne les trouve pas. Ils sont cachés. Ailleurs, vous construisez des grands buildings. D'ailleurs, je vais vous dire qu'au Burkina Faso, à l'heure actuelle,
0: oui,
1: il est demandé aux entreprises de près de 50 millions.
0: Oui.
1: Ça, tu as un fonds de CRM, tu dois construire un R plus 2 comme siège. Ouais. C'est obligatoire.
0: Hein?
1: Si tu as 100 millions, c'est R plus 5 comme siège.
0: Balaloba.
1: Et le gouvernement te donne exactement... Je te dis comment.
0: Oui. On te donne l'espace, non, on te dit que... Et on te donne le plan.
1: Oui, on te dit, on donne le plan.
0: Oui, oui.
1: Vous comprenez?
0: L'architecture.
1: Mais on vous dit qu'en Côte d'Ivoire,
0: oui,
1: vous avez un building, mais au Cameroun, vous êtes dans deux chambres et un salon. Pourquoi?
0: Ce n'est pas possible.
1: Pourquoi vous faites des milliards, vous êtes dans deux chambres et un salon au Cameroun? Ça n'a pas de sens. Ok? Maintenant,
0: président,
1: si le gouvernement a accepté, à l'heure actuelle, ok,
0: oui,
1: que pour s'y inscrire, on ait les papiers, on n'a toujours pas fini avec nos revendications. Parce que la vraie revendication que nous faisons, c'est la concurrence déloyale qu'ils ont installée avec le transport urbain par taxi. La concurrence déloyale, nous avons négocié que le prix du dépôt, c'est 2500 francs. Dépôt, c'est-à-dire que tu me dis, Bill, taxi, dépose-moi à la poste centrale.
0: Oui, oui.
1: À partir d'ici, je veux être seul.
0: 2500.
1: Maintenant, la course, 3500 francs l'heure.
0: Oui.
1: Maintenant, vous venez. Et quelqu'un se met ici, là. Il appelle un véhicule à la poste centrale. Le véhicule vient.
0: Oui.
1: Le chercher ici.
0: Oui.
1: Le ramène à la poste
0: centrale. Il est seul, oui.
1: Et il a 1000 francs. S'il s'agit de quoi, là? Quand on négocie les prix, vous comprenez? Il y a ce qu'on appelle les prix préférentiels.
0: Je vous en prie.
1: Dans toute société, il y a ce qu'on appelle la jet set. Il y a des gens qui aiment avoir un certain confort.
0: Oui.
1: Parce que Dieu leur a donné les moyens de vivre dans ce confort-là.
0: Je vous en prie, oui.
1: Par conséquent, c'est eux, c'est là où nous on part chercher l'argent aussi, pour bien vivre, pour vivre, pour avoir droit à la bonne, au poisson sur nos tables, pour avoir aussi droit à la viande sur nos tables. Mais vous venez nous arracher ça, nous on devient quoi?
0: Question.
1: Donc, voilà nos vraies revendications. Donc, ils auront beau faire avec les papiers, même disons, la concurrence déloyale, tant qu'on n'a pas combattu ça,
0: oui,
1: ça, nous continuons avec la revendication pour le 25 mai, j'ai bien dit le 25 mai.
0: Donc, c'est maintenu pour le 25 mai.
1: C'est maintenu pour le 25 mai.
0: Entenez-vous.
1: D'ailleurs, nous avons besoin, n'est-ce pas, du soutien des taximen, des transporteurs.
0: Alors, président,
1: on a besoin de leur soutien.
0: Présent. Alors, face justement, n'est-ce pas, à ce type de transport numérique qui n'est pas totalement organisé. Oui, je sais que, bon, mais vous avez...
1: J'ai même vu un autre, hein, qui, de ma part, la publicité, veut déjà faire entrer les motos dans cette affaire-là. Vous comprenez? Bon, maintenant, vous voyez... Oui, des gens qui entrent au Cameroun, n'est-ce pas, nous trouvent qu'ils protègent tout un corps de métier et se mettent, n'est-ce pas, à faire des activités où, à la fin, vous comprenez, on sera pratiquement dans un désordre organisé. Non, ça ne peut pas se passer comme ça. Non. Donc, nous devons, on doit rester stable. On va, avec le gouvernement, on doit aller à table, n'est-ce pas, négocier cette affaire et voir exactement comment ça doit se faire pour que tout le monde puisse trouver son compte. Parce qu'il s'agit de ça. Il s'agit de ça. Il ne s'agit pas des gens qui vont arriver, n'est-ce pas, faire en sorte qu'il y ait des crises sociales.
0: Dans cette histoire, comme vous le dites, c'est surtout... vous considérez donc que le transport numérique au Cameroun est clandestin?
1: Oui, pour le moment. Absolument clandestin. Mais alors, vraiment clandestin. Et pas seulement clandestin, mais empêche même au Cameroun d'avoir les devises.
0: Mais
1: parce que, Bill, vous voyez, quand quelqu'un quitte l'Europe ou bien les États-Unis, il arrive au Cameroun.
0: Oui.
1: Il vient avec l'argent. Hein. Et cet argent-là, quand il vient prendre le dépôt, tu prenais 1000 francs là, au lieu de 2500, il rentre avec 1500.
0: Président.
1: Oui, mais bien sûr. Quand la course est 3500, vous prenez 1500, il rentre avec 2000.
0: Mais attends, il y a que.
1: Alors quand vous êtes là, vous avez besoin d'argent dans votre pays. Parce qu'on doit augmenter la masse monétaire du Cameroun.
0: Président, certains, n'est-ce pas, qui font dans ce domaine, vous diront que bon, ben c'est pas vrai.
1: Qu'est-ce qui n'est pas vrai?
0: Que non, mais c'est pas comme ça que ça fonctionne. Ils vous le disent. Attendez, ils vont appeler.
1: Ce n'est pas chimique.
0: Ils vont appeler là tout à l'heure.
1: D'accord.
0: Ils vont appeler là, n'est-ce pas, pour démentir ce que vous dites. Parce que beaucoup vous disent que non, en fait, ce transport numérique est même beaucoup plus cher. Ils vous le disent, hein. Vous dites que vraiment, c'est beaucoup plus cher. Attendez, ils vont appeler, non? Voilà, ça a commencé. Allons-y. Allô, bonjour.
2: Oui,
0: oui.
2: Bonjour.
0: Bonjour Constant.
2: Oui, je répète le bonjour au président.
3: Bonjour, mon cher Constant.
2: Lise de Rogue, c'est un sujet que on a un peu papoté là-dessus et que jusqu'aujourd'hui, on se rend compte que ça ne fait pas l'unanimité, mais c'est quand même regrettable parce que certaines personnes réticentes par rapport à, au transport numérique via les plateformes, le transport en ligne via les plateformes numériques devraient en principe être ceux-là qui devraient mieux encadrer ce domaine parce que vous ne pouvez pas être au Cameroun aujourd'hui et que un chef d'État vous a dit le Cameroun sera émergent à l'horizon 2035 et vous pensez que vous pouvez faire sans le transport en ligne via les plateformes numériques. C'est quasiment impossible. Aujourd'hui, c'est une solution incontournable dans le transport. Je dis bien incontournable. Aujourd'hui, c'est arrivé, vous voyez, au Cameroun, c'est-à-dire, c'est sollicité comme des petits bouts de pain. Les gens trouvent leur compte, les gens s'épanouissent, les gens sont... Regardez vous-même au début quand c'est arrivé et qu'il y a eu un problème, le ministère a suspendu cela pendant des mois. Je vous assure qu'il y avait des pétitions. Il fallait aller dans le ministère voir ce qui s'est passé. Dis même les fonctionnaires qui disaient qu'à on ne peut pas accepter. Mais vous voyez qu'on continue toujours avec le transport, le taxi. Aujourd'hui, que nous savons à quel point le taxi est devenu dangereux, aujourd'hui avec les agressions un peu partout. Mmh. Vous avez les diplomates, vous avez des étrangers qui disent au Cameroun, qui n'utilisent que cela.
4: The time is 9 a.m.
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2: Vraiment incroyable.
3: Oui.
2: Donc, franchement, moi je pense que l'État devrait tout faire pour mieux encadrer ça. Même s'il faut financer ça, trouver les mécanismes pour que ce transport en ligne, parce que nous sommes vraiment au 21e, c'est en 2026, faisons attention.
3: D'accord.
2: Donc, franchement, c'est la bienvenue au Cameroun. Ils sont heureux un peu de partout. Et le chauffeur et les clients.
3: D'accord.
2: Allez voir les Camerounais, les 1000 commandes, les 1500 commandes. Vous voyez, des gens sont. On a l'impression que c'est un seul des petits Jésus au Cameroun. Donc, tant mieux pour ceux qui n'ont rien compris et qui vont toujours critiquer, tant mieux. Au Cameroun, on est un critique. Donc voilà.
0: Merci. Merci. Vous revenez quand vous voulez. Oui, président, vous allez répondre.
3: Non, Bill.
0: Présent.
3: Bill.
0: Ouais. J'ai déjà un auditeur.
3: Non, c'est un envoyé.
0: Qui?
3: Ce monsieur qui vient d'intervenir.
0: Non, pourquoi vous dites
3: permettez que je vous dise.
0: Non, président, attendez.
3: Pardon, Bill, pardon.
0: Ouais, je vous demande pardon. Je vous en prie.
3: Personne n'a jamais dit ici qu'on était contre ce type de transport.
0: Je vous en
3: prie. Faut que ça doit avoir clair.
0: Oui, non, c'est clair, ça c'est clair.
3: Bon, ça veut dire que lui et moi on se rejoint.
0: Oui, absolument.
3: En revanche, on dit, il faut le structurer pour que tout le monde trouve son compte.
0: D'accord, oui, bien sûr.
3: La concurrence déloyale.
0: Oui, bien sûr.
3: Mais lui, il fait comme si...
0: Oui, on est en train
3: de contrôler ce type de transport.
0: C'est vrai.
3: Il veut manipuler l'opinion.
0: Absolument.
3: C'est pour ça qu'il demande, il faut qu'on arrête d'abord.
0: D'accord, président. Voilà. Alors, une seconde. Allons-y. Allô, bonjour. Allô? Bon, président.
3: Voilà.
0: Donc, ça fait que, oui, il y a...
3: Son intervention est une intervention qui veut manipuler l'opinion. Or, nous ne sommes pas en porte-à-faux.
0: Non,
3: avec ce secteur d'activité.
0: Du tout.
3: Nous demandons de structurer parce que.
0: C'est vrai.
3: Quand ils transportent les êtres humains.
0: Oui.
3: Sans avoir l'assurance qui convient.
0: Oui.
3: C'est un problème, non?
0: Oui, oui.
3: Alors,
0: oui,
3: quand on a dit ça, on a mal fait.
0: Non, président.
3: Alors.
0: Non,
3: donc,
0: pas
3: ne fasse pas comme si on était contre ce secteur, non?
0: Absolument. Allons-y. Allô, bonjour.
6: Oui, bonjour, Bill.
0: Oui, très grand. C'est de la part de?
6: De la part de Mr. Charles.
0: Mr. Charles. Allons-y, frère.
6: L'architecte de Yaoundé.
3: Non, l'architecte de Joburg. Mr. Charles, good morning.
6: Je dis bonjour, président.
3: Bonjour.
6: Oui, mais Bill, ce que le président dit est pertinent. Tu ne peux pas faire le transport dans un pays sans respecter les règles. Le truc de MRU, c'est 6 mois-là. Il vient bavarder, crie quoi?
0: Non. Mr. Charles.
6: Oui.
0: Il a posé un problème à sa manière.
6: Oui.
0: Je ne veux pas que tu commences à dire que Mr. Non, on ne va pas indexer quelqu'un. Tu dis simplement, tu donnes tes arguments qui permettent de mieux... Tu as vu comment le président a parlé?
6: Voilà. Oui, c'est ça que je suis en train de dire.
0: Allons-y.
6: Il faut que... Si on appelle, si c'est Nyango ou c'est quoi qu'on appelle, il faut qu'ils respectent les règles qui sont établies.
0: Naturellement.
6: Oui, tu ne peux pas dire que tu veux créer une équipe de football et tu ne veux pas respecter les règles.
0: Clair.
6: Parce que tu as l'argent, tu peux acheter les voitures, tu peux recruter les chauffeurs, et tu ne veux pas respecter les règles.
0: Je suis d'accord.
6: Parce qu'on est dans un concurrent déloyal.
0: Mm-hmm.
6: C'est la même chose avec les Chinois. Les gens qui n'ont pas les fêtes, leur pays, leur finance, ils viennent au Cameroun, ils font le détail, le buy and sell.
0: C'est clair. Je suis d'accord.
6: Avec les Camerounais,
0: je suis d'accord.
6: Au Nigeria, mm-hmm. au Gabon, en Afrique du Sud, ils ne peuvent jamais faire ça.
0: C'est vrai.
6: Mais pourquoi ils font ça d'abord au Cameroun?
0: C'est la question. C'est la question. Et c'est pour ça que le président s'indigne.
6: Parce qu'on n'a pas de dirigeants qui respectent les lois. Cameroun ne devait pas être un jungle. Que quelqu'un vient faire ce qu'il veut.
0: Du tout.
6: Si tu veux investir dans le transport, respecte les règles. Tu es venu raconter les règles. Respecte les règles. Je suis très d'accord avec le président de Fosokeng. Reste à l'écoute.
0: Merci pour cette contribution ce matin. Allô, bonjour. Oui, très grand. C'est de la part de...
7: Oui, je m'appelle Mitterrand. Je fais le transport en ligne.
0: Monsieur Mitterrand, merci d'être là. Je vous écoute.
7: Oui. Moi, je fais dans ce métier depuis un an.
0: Oui.
7: Et je suis d'accord même avec le président de Fosokeng.
0: Je vous en prie.
7: Parce qu'à un moment donné, moi, je cherchais même comment faire pour que les syndicalistes s'intéressent à ce domaine-là.
0: Voilà.
7: Parce que nous-mêmes, les chauffeurs de ce métier, nous n'avons pas parole. Et la structure Yango même, qui est de chez les riches-là, on ne connaît pas là où les sièges se trouvent ici à Yaoundé. Que deux, les prix qui font qu'ils n'ont aucun sens. Parce que, en principe, quelqu'un commande Yango quand il se sent. Les prix là sont tellement bas que les chauffeurs les trompent. Deux, trois, ils n'ont pas de voiture. Parce qu'ils payent une voiture bas. Et ils prennent
0: de Mitterrand, déplace-toi un peu, s'il te plaît. Je ne t'entends plus, pardon. Ce que tu dis est très intéressant. Déplace-toi un peu, s'il te plaît. Allô? Tu vois, c'est comme ça qu'ils sont, hein, les gens là, les opérateurs téléphoniques mobiles au Cameroun. Jaloux comme c'est pas possible. Allô?
7: Non, vous m'écoutez?
0: Voilà, c'est bon, allons-y.
7: Oui. On descend comme ça.
0: Non, jusque-là, je t'entends plus. Ouais. Bon, raccroche, tu reviens, d'accord, s'il te plaît. Raccroche, tu reviens.
3: Et c'est quand quelqu'un est profond, oui. pertinent, que les gens ils commencent...
0: C'est comme ça.
3: Ces opérateurs téléphoniques.
0: Je dis que c'est comme ça qu'ils sont. C'est-à-dire les opérateurs téléphoniques. C'est-à-dire que ces gars, ils sont là. Hein. Ils ont leurs milliards par jour.
3: Je crois nous devons intégrer ça dans notre grève.
0: Non, mais
3: c'est ce genre de téléphone.
0: Non, c'est exagéré. C'est exagéré au Cameroun. Hey, allons-y. Allô, bonjour. Allô. Voilà. Tu vois, quelqu'un appelle, il ne peut pas. Pourquoi?
8: Allô?
0: Allô, oui.
8: Bonjour, président.
0: Bonjour, mon grand.
8: Bonjour, président.
3: Bonjour, patriarche.
8: Le Cameroun est un dépotoir.
0: Ah, oui.
8: Le Cameroun est un vrac. Le Cameroun est un vatou.
0: J'ai envie de dire ça comme
8: le
0: ça.
8: Le Cameroun, oui. Dis-moi comment un vieux papa ou bien une vieille maman va aller faire les appels.
0: Ouais.
8: Le transport reste... un moyen, je sais même pas, c'est aussi un outil de travail de sécurité sur le territoire national. Le transport que vous voyez là fait partie de la sécurité. Alors, lorsqu'il y a déjà les boulangers dans le transport, tu peux aller faire ça n'importe où dans en Afrique. C'est pas. Bon, vous avez donc, bisous.
0: Oui, mon grand.
8: Pardonne-moi, hein. Vos camarades, vos collègues de service, hein. Nous, on va faire la promotion de la xénophobie. Hein.
0: Merci beaucoup, mon grand. Bon, c'est dommage, il est parti. C'est heureusement que c'est les opérateurs eux-mêmes qui ont... les opérateurs xénophobie, je ne sais pas ce qu'il voulait dire par là. Allons-y, bonjour.
9: Bonjour, Bill.
0: Oui, j'aime le serviteur.
9: Bon, président.
3: Bonjour, mon cher, bonjour.
9: Oui, Bill.
0: Oui, mon grand.
9: Le président ne fait que parler de la concurrence déloyale. Bill, j'ai une licence de transport qui me permet d'exercer. D'ailleurs, moi, j'en ai même déjà deux. Parce que l'année dernière, la prévention est sortie, ils m'ont arrêté. Donc, le ministère des Transports a lié ça. Je me suis retrouvé en train de faire une seconde licence. J'ai une carte bleue. que je dois avoir pour exercer mon métier. J'ai une forme d'assurance spécifique que je paye. Et voici les pots libératoires indiqués. Bon, moi, j'ai même les pots que j'ai payés. Si vous souvenez l'année dernière, la mairie, surtout, nous a fait payer là. Après, on a encore dit qu'on a annulé. Nous, on avait déjà payé. Voici le tempo qui revient. Comment les gens vont donc exercer dans le même domaine que moi, alors qu'ils ne payent absolument rien? Et moi qui ai payé tout ce qu'il faut, je me bats, je discute les clients avec eux. Par exemple, qu'ils sont en train de prendre le dépôt à 1000 francs. Je veux dire que le dépôt même homme insulte. Est-ce que vous voyez que c'est normal dans un pays ville?
0: Ce que tu dis là est d'une pertinence à nul autre pareil, oui, président.
3: Mais c'est des acteurs de terrain. J'aime, c'est un acteur de terrain. Ils sont sur le terrain.
0: Oui.
3: Au combien?
9: Quand il faut que ce soit organisé. Bonne journée.
0: Bonne journée, mon grand. Merci pour cette contribution, oui, président.
3: Non, sincèrement, Bill, on ne serait même plus à ce débat aujourd'hui.
0: Oui, en principe.
3: Sincèrement.
0: Mais je mets ça sur la table parce que...
3: On nous a arrêté le 6 juin 2022 parce qu'on a posé ce problème. On nous a gardé.
0: Attends. Allô, bonjour. Non, il est parti. Oui. Donc, président.
3: Oui.
0: Ah, Dieu du ciel. J'ai posé ce problème sur la table parce que j'ai fait tout simplement un constat.
3: Ouais.
0: Oui, je vous assure que j'ai regardé et je me suis dit, mon Dieu, c'est pas possible. Comment est-ce qu'on en est arrivé là? Allô, bonjour.
10: Oui, Jean-Bill, c'est Mitterrand qui revient.
0: Mitterrand, allons-y, mon frère.
10: Oui, je disais tantôt que le problème n'est même pas ces chauffeurs-là, ou bien le problème, c'est notre gouvernement. Le problème n'est non plus ces riches. Parce que quand un étranger vient s'installer dans notre pays, on doit lui fixer les règles. Dans votre pays, la même structure ne se comporte pas de la même façon.
3: Non.
10: Vous comprenez?
0: Ah,
10: vous comprenez, Jean-Bill?
0: Ah oui.
10: Voilà. Je disais tantôt que par course, on prélève au chauffeur 21%. Dans les 21%, l'État a 1%. Le partenaire qui est affilié à la maison met à 3%. Vous voyez que celui qui vient avec la plateforme a pratiquement 17%. Or, il ne supporte aucune charge.
0: Eh oui.
10: Il n'a pas de véhicule. Je ne sais pas comment lui paye ses papiers à l'État. Mais même le cadre, il ne supporte aucune charge, je l'ai dit. Même les papiers du véhicule, ce n'est pas lui qui gère. Alors, en principe, le transport en ligne devait être fait pour les gens pour atteindre un certain statut. Il ne faudrait pas qu'on vienne rouler tout dans la boue comme on fait au Cameroun. Ce n'est pas normal. Je souhaiterais seulement parce que nous, on n'arrive pas à se regrouper. Il faut, moi, je souhaiterais que certains de mes collègues entrent dans la grève que le président annonce là. Parce qu'il faut régulariser les choses pour que chacun trouve son compte. C'est pas normal. Merci. Le transport en ligne est important parce que, étant chez toi dans le sous-quartier, tu peux commander un lien de GIC. C'est que le taxi, c'est pratiquement impossible.
0: Merci.
10: Mais, on doit respecter la norme et chacun doit trouver son compte.
0: Merci.
10: C'est pas qu'il doit venir utiliser notre argent et partir avec. Merci, bonne journée.
0: Très bonne journée, Mitterrand. Il fait dans le métier.
3: Bien sûr.
0: Oui, il fait dans le métier. Allô, bonjour. Allô? Bon, alors, 671 15 73 21, 640 61 38 42, eh bien, ce matin, nous essayons autant que faire se peut de parler de cette formule qui consiste à laisser les personnes dans le secteur du transport faire ce qu'elles veulent.
3: Non.
0: C'est un peu ça, non?
3: Oui, et c'est exactement ça. Et c'est le transport clandestin.
0: Allons-y, bonjour. Allô?
11: Bonjour, Bézérop.
0: Oui, Patriarche.
11: Oui, je voudrais vous dire quelque chose. Un frère m'a raconté une sale histoire. C'est le taxi en pleine ville à Malabo. Et le taximan est conduit directement à la policia. Et que policia, que, comme vous voyez là, voici les étrangers. Voilà, quel niveau? Les autres pays, comment est-ce qu'ils agissent?
0: Vraiment.
11: Quand tu me posais la question, tu voulais savoir pourquoi je parle de la xénophobie.
0: Vraiment. Merci beaucoup. Allô, bonjour.
12: Bonjour,
0: oui, très grand. C'est de la part de
12: Stéphane.
0: Stéphane, je vous écoute. Parlez sur votre micro, s'il vous plaît.
12: Vraiment, Bill,
0: oui.
12: C'est Mitchell, c'est personne de Yangon, cette plateforme. Ils ont un objectif, celui de se remplir les poches. Ça fait en sorte que leur objectif, ils s'affichent pas mal, que qui que ce soit, s'en sorte. Ils mettent les prix bas, de telle manière que ça soit à la portée de tout le monde et c'est allé avant terre.
1: Merci.
12: Autant donné qu'ils ont un pourcentage sur chaque course, près de 20%, chaque course que les chauffeurs effectuent.
1: Wow.
12: Et ça fait que peu importe le prix, eux, ils sont gagnants. Et ils mettent ça à la portée de tout le monde, ça fait que c'est accessible tellement et ça tourne à l'avantage, c'est un peu ça.
1: Je vous en prie.
12: Et ils louent uniquement un siège. Ils ont un siège. Ils louent uniquement ce bureau-là.
1: Je vous assure. C'est
12: pas ils ont construit, comme vous parlez, le cas de la Côte d'Ivoire.
1: Vraiment. Merci beaucoup. Merci, mon grand. Eh bien, dis donc, c'est chaud, hein, président. Oui. Allô, bonjour.
13: Oui, bonjour, Bill. Oui, c'est Mr. Charles qui revient.
1: Oui, Mr. Charles.
13: Oui, moi, je demande officiellement au président de Posokin de créer un parti politique lié au syndicat que les transporteurs vont adhérer et affronter certaines choses dans ce pays. Tu ne peux pas venir dans un pays, tout fixer ta part de prix quand il y a les prix homologués, on a homologué. Comment tu viens fixer ta part de prix?
1: Ouais, la 4G.
13: Il y a la licence de transport, il y a l'assurance. Tu dis que non, tu ne payes pas là. Tu n'es pas là dans ces choses-là. Tu fais ta part. Non, président de Posokin, il faut créer un parti politique.
1: Je vais le faire à condition que tu acceptes, toi, Mr. Charles, d'être mon secrétaire général.
13: Oui, oui, oui.
1: Très bon. Quand merci.
13: Quand j'ai arrivé à Yaoundé, j'ai vu beaucoup de choses, mais j'ai mis ma main sur ma tête.
1: Les choses comme ça se négocient. Oh, mon émission, pardon. Allez, merci beaucoup. Très bonne journée. Allô, bonjour.
14: Allô.
1: Oui, bonjour.
14: Bonjour, monsieur Bill.
1: Oui, mon grand. C'est de la part de?
14: De Maï.
1: Maï?
14: Ouais.
1: Allons-y, je t'écoute, mon grand.
14: Bon, moi, j'écoute le président parler. Et j'ai écouté Dr. Simon parler. Mais moi, je ne comprends pas que finalement le problème. Parce que donc, reproche soit c'est les commissions que Yango prend qui couvrent, par exemple, justement, qui est trop près, qui est beaucoup. Et donc, reproche la conscience de Yango, dit que Yango fait le tapis, prend les clients, comme si Yango était les apacheurs. Seulement, c'est quoi le problème? C'est les commissions que Yango reverse à ces autres collègues taximans qui font Yango qui est le problème? Ou bien c'est le fait que Yango soit là pour diminuer les clients au taximans le problème?
1: Bon, présent. Sincèrement. Présent, s'il te plaît. Bien. Il n'a pas bien compris.
3: Bien, le problème oui. est simple.
1: Voilà.
3: D'abord, on ne parle pas de Yango. Il faut déjà comprendre ça. Nous ne focalisons pas sur l'entreprise.
1: C'est pas sur Yango.
3: Voilà.
14: On Yango, c'est juste un exemple. Je parle des plateformes en
3: général. Voilà. Oui, je voudrais parce qu'il ne faut pas qu'on pense qu'on s'acharne.
1: Qu'on stigmatise une entreprise. Non.
3: On parle, n'est-ce pas, des gens qui font dans les plateformes numériques. Notre problème est le suivant. C'est que, d'abord, au niveau du recrutement, ok, il recrute des gens qui n'ont pas qualité de conduire le taxi au Cameroun. Parce que pour le taxi au Cameroun, tu dois avoir le permis et la capacité. Au niveau des gens qui conduisent, ils ne respectent pas la norme. Maintenant, au niveau des véhicules qu'ils acceptent sur leur plateforme, ces véhicules n'ont pas les papiers requis pour faire le transport au Cameroun. Et je prends un exemple simple, l'assurance au Cameroun. Si tu transportes déjà les personnes, tu dois avoir une assurance transport public de voyageurs. De sorte que s'il y a un problème, on peut dédommager ces personnes qui sont peut-être victimes d'accidents. Or, les véhicules Yango, alors, ils n'ont pas cette assurance. Ils ont l'assurance de tout, des véhicules de tourisme. Maintenant, autre chose, il se trouve que Yango nous fait une concurrence déloyale. Parce que lorsque nous négocions les prix du transport au Cameroun, il y a les prix du transport pour tout le monde, c'est-à-dire le ramassage, 350 francs, voyez-vous, pour que tout le monde puisse avoir accès au transport. Mais il y a un autre prix qui est un prix préférentiel. Parce que n'importe qui ne prend pas la course. N'importe qui ne prend pas le dépôt. Ce sont ceux qui ont un peu d'argent qui prennent le dépôt. C'est eux qui prennent la course. Par conséquent, nous aussi, en tant que taximan, on a dit, ok, comment on fait le ramassage à 350? Et cette 350, c'est pour aider le gouvernement. Parce qu'il faut dire que le transport par taxi est le transport de luxe. Vous comprenez, Bill? Donc, on fait ça pour avoir le bénéfice. Exactement. Mais le gouvernement, dans l'incapacité, n'est-ce pas, de donner une offre de transport confortable aux citoyens, utilisez plutôt les taximens pour résoudre un problème social. Vous comprenez? Donc, normalement, à ce niveau, nous méritons même la subvention. Que le gouvernement ne donne pas. En disant, ok, lorsque quelqu'un qui a un peu d'argent, il veut prendre le dépôt, il va payer 2500 francs le dépôt.
1: Oui.
3: Vous comprenez? S'il veut prendre la course, il va payer 3500 francs l'heure. Maintenant, lorsque on a dit ceci, on se dit que, ok, si quelqu'un qui, par exemple, les États-Unis arrive au Cameroun, n'est-ce pas?
1: Oui.
3: Il te prend en dépôt. Ça te permet d'avoir un peu d'argent.
1: Bien sûr.
3: Il te prend en course. Ça nous permet d'avoir aussi un peu d'argent.
1: Exactement.
3: Mais maintenant, une entreprise qui te, quelque part, et se retrouve au Cameroun. D'abord par réfraction, c'est-à-dire que il faut, ça fait au moins 10 mois avant qu'on sache, on a su qu'ils étaient là. Et quand ils arrivent, ils commencent à prendre nos meilleurs clients, nos bons clients. C'est-à-dire que les clients qui prennent la de dépôt et la course,
0: oui.
3: Et ils les font payer un prix, n'est-ce pas, si bas, tel que si on applique, nous sommes foutus.
0: Exactement.
3: Vous comprenez? Donc, je ne sais pas si monsieur a compris notre problème. Donc, nous disons ceci, nous sommes d'accord avec ce transport, mais qui se conforme aux négociations collectives que le syndicat lui a fait avec le gouvernement.
0: Merci. Il s'appelle le président Jean Collins des Fotsoken, chers auditeurs. Merci d'être passé par là. Hein.
3: Je t'en prie, mon cher.
0: Président, demain c'est jeudi. Demain c'est vendredi.
3: Demain c'est vendredi.
0: Ah, donc, bon, on va se retrouver.
3: Et je dis que nous avons besoin, n'est-ce pas, des transporteurs pour une aide à la préparation, n'est-ce pas, de notre mouvement pour organiser notre profession.
0: Je vous en prie.
3: Voilà, donc je vous attends au bureau.
0: D'accord. Bonne journée, président.
3: Merci bien,
0: Vous connaissez Mekongo, président.
3: À ton avis, mon cher.
0: Bon,
3: Mekongo, président.
0: Il nous dit parfois, n'est-ce pas, que c'est trop tard. Mais est-ce que c'est vraiment tard?
3: Non.
0: Il ne fait pas tard, non?
3: Pas du tout.
0: En tout cas, pour moi,
3: jamais trop tard.
0: C'est trop tard.
3: Tout arrive à point.
0: À point nommé.
3: Pour qui sait?
0: Attendre.
3: Attendre. On et tu crois en Dieu.
0: On ne s'est pas vu. Trop tard, Mekongo, sur la radio, maintenant.

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4: Cet auditeur, nous avons en ligne, mesdames et messieurs, bonjour.
5: Bonjour.
4: Oui, c'est de la part de?
5: Le serviteur.
4: Oh, j'aime le serviteur. Dis-moi, je t'écoute.
5: Vraiment, Bilder, tu as une façon de ressusciter des sonorités perdues. A dit que cette musique, je ne me rappelle plus si c'est 40 ans que je n'ai plus suivi 30 ans.
4: J'aime.
5: Mon frère, merci beaucoup.
4: J'aime.
5: Oui.
4: Je te conseille de rester à l'écoute. Tu sais que c'est un jour de fête, non?
5: C'est un jour de fête.
4: Bon, tu sais qu'aujourd'hui... Hein?
5: Je dis, hein?
4: Vas-y, je t'écoute.
5: Excuse-moi de dire ça tellement comme ça.
4: Oui.
5: Parce que c'était qu'à partir, mais pour le soutien par rapport au moment du 25, j'appelle tous les taximens à aller déposer.
4: Oui, non, c'est pas la radio que tu dois faire ça. Tu dois faire ça dans ton coin. Bon, écoute. J'aime.
5: Ok, merci.
4: J'aime où? Allô? Bon, il est parti. Chers auditeurs, ce matin, je voudrais qu'on fasse quelque chose de très spécial. C'est un jour férié. Mais faisons ce que les autres n'ont jamais fait. Vous voyez, dans tous les secteurs d'activité dans notre pays, les gens se plaignent. On se plaint. Et moi, je me suis dit, pourquoi ne pas donner la parole à chacun de nous de parler de ce qui l'embête, de ce qui le dérange dans son secteur, ou alors sur le plan d'espace administratif. Tenez, beaucoup ont des dossiers en ce moment dans différents endroits, où ce soit les ministères, ou les mairies, ou les sous-préfectures, ou les ambassades, ou que ce soit dans... Vous avez des dossiers complètement perdus là-bas dedans. Ils ne veulent pas signer. Ils retardent les signatures. Vous avez la mairie qui vous embête parce que vous vendez votre petit truc dans la rue. Dites-nous concrètement ce qui vous dérange. S'il vous plaît, dans le respect, la courtoisie et la bonne humeur. Je vous en supplie. Je sais que beaucoup iront dans les histoires des organes. Non, on ne met pas les organes. Tu dis simplement, oui, soyons courtois. Je vous dis ça pourquoi, les gars. J'ai réfléchi, un jour férié comme celui-ci, nos gouvernants sont chez eux. Et ils nous écoutent. Ils écoutent religieusement la radio. Et je me dis,

0: ne pas en profiter. Pour leur dire, dans tel ministère, j'ai déposé tel dossier depuis des années, ça traîne parce que machin et tout, le ministre sera au courant. Dans telle autre mairie, il y a tel, j'avais fait tel dossier pour ceci, et on m'a embêté comme si. Je vous assure qu'ils nous écoutent ce matin. Mais dans la bonne humeur, la courtoisie, le respect. Et si tu veux après, tu commandes une chanson. On va te la faire écouter. C'est un jour de fête. On va faire ça ce matin, les gars. Est-ce que vous êtes prêts? Moi, je donne le coup d'envoi. 3, 2, 1, 0. C'est parti. Allô, bonjour.
1: Bonjour, Bill.
0: Oui, très grand. C'est de la part de
1: JP de Nivoman.
0: JP, éteins ton poste radio, s'il te plaît. Voilà.
1: Ah, ok.
0: Voilà. Allons-y, JP, je t'écoute.
1: Ah, bonjour, Bill.
0: Oui, mon frère, merci d'être là.
1: Oui, je voulais d'abord te féliciter pour cette façon de poser la thématique ce matin.
0: Oui, soyons, disons nos vérités à nos dirigeants. Disons-leur que nous avons des problèmes à tel niveau. Vraiment, ils nous écoutent ce matin.
1: Vraiment, Bill, tu nous donnes là l'occasion de vraiment nous exprimer.
0: Oui.
1: Dans notre secteur, ici à Nivandé-Boto, nous avons une baisse de tension terrible.
0: Une baisse de tension, c'est quel niveau?
1: Au niveau des derniers poteaux.
0: Dernier poteau, Ami Boman.
1: Oui, vers l'entrée Maïture.
0: C'est Ami Boman?
1: Oui.
0: Ah, ok, d'accord. Donc,
1: c'est une baisse de tension qui nous mène à la lèvre là, depuis 2 semaines.
0: Ah là là.
1: Voilà. Okay.
0: Donc,
1: en même temps,
0: oui.
1: Une autre mauvaise façon de fonctionner que je ne comprends pas dans nos commissariats.
0: Oui.
1: Il y en a des gens qui ont des récipités qui ont mis plus de 3 ans. Les cartes ne sortent pas. Maintenant, la seule solution qu'on leur donne là-bas dans les commissariats, c'est de se réabonner au nouveau système, c'est-à-dire payer.
0: Non, alors, allô?
1: Oui.
0: Oui, de ce côté-là, je pense que le gouvernement avait été clair. Vraiment, oui. Là, je suis d'accord avec eux. Ils avaient été clairs quand ils ont mis sur pied, eh bien, la nouvelle structure qui s'occupe des cartes nationales d'identité. Et les cartes nationales d'identité qui nous avaient dit faire pratiquement en 72 heures. D'accord, mon frère?
1: Je suis d'accord.
0: Bon, donc, s'il te plaît, si tu as un récépissé qui date de Mathusalem, oublie, va là-bas et refais-toi une carte nationale. Je te jure que ça ne m'est pas long. Si c'est compliqué pour toi, viens me voir.
1: D'accord.
0: Tu entends?
1: Je viens de te voir.
0: Oui, oui. Si c'est compliqué, je vais te proposer quelqu'un. Il va le faire en quelques minutes.
1: D'accord.
0: Oui, oui. Donc, de ce côté-là, non. Le gouvernement avait fait un travail de sape sur la question.
1: Oui, mais, et puis, ce qu'on avait à payer.
0: Oui, mais, tu vas faire, attends.
1: Tu vas payer?
0: Frérot, tu vas faire comment? Tu es seulement obligé de payer.
1: C'est là où le bas blesse.
0: Oui, c'est là où le bas blesse, mais. Voilà. Merci mon frère. Allez, que Dieu te garde et très bonne journée. Hein.
1: Merci, Jean-Bille.
0: Merci beaucoup. Sur la radio, chers auditeurs, au 671 15 73 21 640 61 38 42, voici la pub.
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0: C'est au 671 15 73 21 640 61 38 42. Voilà les deux numéros par lesquels vous pouvez nous joindre ce matin. Et la thématique est dégagée, les gars. C'est-à-dire que, eh bien, disons à nos autorités ce qu'il en est de difficultés que nous rencontrons au quotidien, les différents services et dans différents domaines. Dans la courtoisie, le respect et bien entendu la bonne humeur. Voilà. Allons-y. C'est sur cet autre auditeur. Allô, bonjour.
1: Oui, bonjour, grand Bill.
0: Bonjour, très grand. C'est de la part de?
1: C'est l'ami Maurice qui appelle.
0: Le frère Maurice est avec nous ce matin. Merci d'être là.
1: Merci, Bill. Merci que tu as posé sur la de ce matin.
0: Oui.
1: C'est très important pour nous.
0: Absolument, absolument, voilà. Frangin. C'est un jour de fête et ils sont à la maison, donc ils nous écoutent.
1: Très bien.
0: Autant en profiter.
1: Tu vas voir que depuis quelque temps, je n'appelle plus parce que j'essaie d'exercer maintenant. Je vous disais que j'ai passé plus que 6 mois à la maison.
0: Oui.
1: Voilà, maintenant, je suis un peu sur le terrain.
0: Oui.
1: Voilà. J'ai profité parce que c'est un jour de fête. Puis j'ai profité aussi.
0: Mm-hmm. Absolument.
1: Donc, le problème que tu as posé est très, très, très important. Dans mon secteur, par exemple,
0: oui.
1: Je veux que les maires qui nous écoutent,
0: oui.
1: Et puis quelques syndicalistes qui nous écoutent,
0: oui.
1: Vous voyez, je viens de mettre que il y a sur le marché, enfin, c'est que en 2 mois et demi. Est-ce que vous vous compte avec toutes les défis? Vous voyez des gars venir avec des motos. Vous connaissez combien le rétroviseur du Yaris coûte?
0: Non.
1: Donc, le gars de 4 fois, il s'en va.
0: Ouais.
1: Allez demander le rétroviseur du Yaris. On va vous dire, vous allez tomber à terre.
0: Je vous assure.
1: Vous voyez, moi, aujourd'hui, j'ai commencé le taxi Saoundé. Il y a des bus. Vous comprenez?
0: Oui.
1: Des gros bus. Le bus avait son endroit où il faisait son ramassage. Et le taximan, tu ne pouvais pas partir là-bas.
0: Ouais.
1: Nous avions aussi nos endroits où c'était marqué taxi. Si on a décidé moto de moto, je dis à ces maires, créer des coins moto qui ne viennent plus où le taximan est car c'est-à-dire sur le taxi. Vous voyez encore le moto entre les clients et c'est comme ça qu'ils nous broient des voitures.
0: Je vous assure
1: que vous faites une voiture à moins de 2 mois. Parce que les motos viennent gratter tout ça.
0: Je vous assure.
1: Vous prenez donc l'argent, vous payez à tout, avec ce que vous connaissez comme route, et ce genre de problème qui arrive encore.
0: Vraiment.
1: Donc, je prie vraiment nos maires de trouver une solution à ça.
0: D'accord.
1: Et j'ajoute que vraiment nos syndicalistes qui ont accepté que le père tient pour prêter les vieilles voitures.
0: Oui.
1: Vous avez une voiture neuve. On vous casse le retrouvisage à l'égard des policiers qui sont à la poste centrale des machins. Vous partez, ils vous interpellent à tout de suite. Vous lui dites, c'est la moto qui vient de faire quoi? C'est mon problème. Tu n'as pas de retrouvisage. Un gars est prêt à t'amener en fourrière, payer 25 000 francs. Là. Ce que vous ne trouvez pas, c'est une injustice qui n'a pas de place.
0: Je vous en prie.
1: Donc, je leur dis, comme ils ont accepté ça, qu'ils aient encore voir le super maire, puis dire, vraiment, avec les motos, nos sous.
0: D'accord.
1: On veut d'abord ces motos, contrôle leur soi, parce que même parce qu'il y a les motos, vraiment suspendées, c'est contrôle.
0: D'accord, mon grand. Merci beaucoup, l'ami Maurice. Merci pour cette contribution ce matin, chers auditeurs. Eh bien, oui, 671 15 73 21 640 61 38 42. Cet autre auditeur est avec nous. Hein. Allô, bonjour.
2: Bonjour, le grand Bizerot.
0: Oui, le Alino, c'est comment le frangin?
2: Ah, je suis là, je suis sauvage, mais ça va.
0: Merci mon frère, merci beaucoup.
2: Le grand Bizerot.
0: Oui, très grand Alino.
2: Moi, je cherche toujours la cuisine de ma mère. Ça veut tout simplement dire que moi, je regarde le côté du commerce.
0: Ah oui.
2: Pas du tout.
0: Oui.
2: Actuellement, la catastrophe.
0: La catastrophe. Comment ça?
2: Il n'y a pas de poisson au Cameroun actuellement.
0: Ouais.
2: Ça mange. On vit vraiment, on se met seulement, on se maintient.
0: Ouais.
2: Parce que ça ne va pas du tout. Voici 2 jours aujourd'hui, on ne travaille pas ici au quartier.
0: Ouais.
2: Il y a manque de poisson. Nos poissonneries sont vides. Et le poisson que j'achète chaque jour, tu sais, d'un jour aussi, on ne décharge pas. un déchargement qu'on faisait souvent chaque jour, maintenant on décharge deux fois, une fois par semaine.
0: Ouais.
2: Il y avait la tranchée des personnes qui ont dit, tu peux t'imaginer, il faut te lever à 3 heures. Donc tu te mets d'abord facilement, tu te livres facilement aux agressions, tous les consorts.
0: Ah ça.
2: Voilà, acheter la marchandise. Donc je veux vraiment que nos autorités la pardonnent. Pardon même seulement. Il faut essayer de regarder ce problème-là.
0: D'accord.
2: Ça ne va pas du tout. Parce que sans le poisson manque, ça gâte la vie de plusieurs personnes qui vivent que de ça ici au Cameroun.
0: Je vous assure.
2: C'est vraiment très grave. Il faut vraiment qu'on doit regarder cette situation-là parce que ça nous met dans les sérieux problèmes ici dehors.
0: Je vous en prie.
2: Contribution là-bas.
0: Merci très grand. Merci pour cette contribution ce matin sur la radio, chers auditeurs. Vous êtes sur les 88.4. Les autorités, s'il vous plaît. Il n'y a pas de poisson, je vous en prie. Faites quelque chose pour nous. Allô, bonjour.
3: Bonjour, grande.
0: Oui, très grande. C'est la part de
3: Maman Brigitte.
0: Maman Brigitte, merci d'être là, maman. Je t'écoute, ma mère.
3: Je vais bien ce matin. La thématique.
0: Oui, maman.
3: J'ai un gros problème avec les autorités.
0: Lequel, maman?
3: Le premier problème, c'est ma carte d'antenne nationale.
0: Pourquoi tu n'as pas la carte?
3: J'ai environ deux mois par là. J'étais allé faire ma carte.
0: Oui.
3: On m'a donné le
0: récépissé. Le récépissé?
3: Ils m'ont fait comprendre que je revenais dans moins de deux semaines.
0: Oui.
3: Quand j'attends deux semaines, je n'ai pas reçu de message.
0: Oui.
3: Bon, après trois semaines, je rentre, on me met ma carte en production.
0: Oui.
3: Je vais attendre. J'attends le message, je suis ici, je n'ai pas le message. Je repars.
0: Oui.
3: On me dit que non, je dois attendre le message. Je dis que non, ce n'est pas normal. S'il y a un souci, s'il faut refaire, il faut me dire.
0: Oui.
3: On a dit que non, madame, votre carte est toujours en production. Il faut attendre le message. Ça, c'est le premier problème,
0: dire. Oui, oui, maman.
3: Le second, c'est mon impôt.
0: Oui.
3: J'ai déposé presque 100 000 francs pour mon impôt.
0: Oui.
3: Jusqu'à aujourd'hui, là-bas à Montesquieu.
0: Oui.
3: J'ai déjà fait environ 3 tours, je peux dire. Je n'ai pas l'impôt.
0: Ok.
3: Elle me dit que le système est saturé, le réseau, vraiment.
0: Et on va te tourner comme ça pendant un an.
3: Je ne sais pas dire.
0: Si.
3: Bref, je suis dans l'attente.
0: Ils vont faire comme ça, ils vont tourner pendant un an. Bon, ok, d'accord. Je sais que tous ces gens nous écoutent et que je suis convaincu aussi, qu'ils vont quand même nous appeler hein, pour apporter quelques solutions. D'accord, maman?
3: Okay.
0: Donc, reste à l'écoute. On ne sait jamais. D'accord, maman?
3: Bonne journée.
0: Que Dieu te garde. Merci beaucoup. Très bonne journée. Allô, bonjour.
4: Bonjour, M.
0: Oui, parle un peu plus fort, s'il te plaît. C'est de la part de...
4: Ok, c'est Papa François.
0: Papa François, merci d'être là. Oui, Papa François, je t'écoute.
4: Personne âgée, celle qui dit la réponse que vous avez donnée au premier intervenant concernant la carte d'identité.
0: Oui.
4: Puis-je me présenter de vous aussi au courant de la semaine prochaine?
0: Il n'y a pas de problème, venez me voir.
4: Parce que ça fait 6 ans que je n'ai pas de carte d'identité.
0: D'accord, il n'y a pas de problème, venez
4: je
0: me voir.
4: Vous viendrez pendant vos heures de
0: service. Oui, vous venez et puis on va contacter quelqu'un qui, je l'espère, oui, s'il est disponible, il va s'en occuper. D'accord.
4: Merci beaucoup, d'accord.
0: Allez, que Dieu vous garde, mon frère. Merci beaucoup. Merci. Très bonne journée. Allô, bonjour.
5: Allô, bonjour, grand Bill.
0: Oui, très grand. C'est de la part de
5: Papa David de Tionkwaba.
0: Papa David est avec nous. Allons-y, mon grand.
5: Ouais, grand Bill, moi, mon souci, c'est qu'il n'y a pas, il n'y a presque pas le pétrole dehors.
0: Ah oui, on m'a dit que le pétrole coûte déjà plus cher que l'essence.
5: Oui, grand Bill. D'ailleurs, oui. J'ai acheté le litre de pétrole à 1000 francs.
0: Oui, oui.
5: On m'a dit comment. À 1000 francs, la personne m'a dit quand même vendu moins cher.
0: Je te dis que le litre de pétrole lampant coûte plus cher que le litre de carburant.
5: Tout à fait,
0: l'essence.
5: C'est à 1000 francs. 1000 francs. Et quand je me rentre, on me fait comprendre que les gens de station préfèrent garder les stocks de pétrole pour vendre aux gens qui font dans la boulangerie et autres avec.
0: Aïe, c'est grave.
5: Et apparemment, ils le vendent à 500 francs le litre.
0: Balaloba.
5: Et ils préfèrent nous priver, nous le bas pour du pétrole.
0: Je vous assure.
5: Hein. C'est la femme du village qui vit du pétrole. Elle n'a plus de pétrole.
0: Eh, Seigneur, je pense que la rédaction devrait se saisir de ce dossier. Hein?
5: Ouais, voilà.
0: De ce dossier-là, que les gars, ils créent une pénurie de pétrole pour leur connerie, alors que le bas peuple souffre. Non, on va essayer de discuter de cette histoire avec la rédaction. D'accord, mon grand? Ah, il est parti, malheureusement. C'est pas bien grave. Allô, bonjour.
6: Oui, bonjour, grand Bill.
0: Oui, très grand. C'est de la part de
6: Appelez-moi Moundé.
0: Moundé est avec nous. Merci d'être là.
6: Oui, bon. Oui, grande, je dis bonjour à tous les auditeurs de la famille royale.
0: Je vous en prie, merci beaucoup.
6: Et sans oublier le révérend pasteur et vous-même.
0: Je vous en prie, merci.
6: Oui, grande, ça, oui. J'ai deux solutions. Vous, si il faut résoudre le problème du pétrole lampant au Cameroun,
0: oui.
6: Il faut mettre le pétrole lampant au même titre que le prix de l'essence, grande. Tu veux mon regard?
0: Je vous en prie.
6: Oui, c'est-à-dire qu'il faut équilibrer les prix. D'accord. Là, il n'y aura plus les pénuries de pétrole.
0: D'accord, mon grand. Merci beaucoup.
6: Oui, maintenant, second point, Granville.
0: Oui.
6: Vous voyez, là, on a un problème au niveau des impôts. Or, quand vous sortez avec une marchandise, le contrôle vous demande le certificat de non-redevance, Granville.
0: Oui.
6: Et pourtant, vous attendez l'impôt qui ne sort pas. Comment vous aurez la non-redevance, Granville?
0: Donc, c'est là le problème,
6: et,
0: en fait.
6: Oui, et une fois quand vous leur dites, non, j'ai déjà payé, et voilà le message. Comme tu se paye en ligne, vous avez le message ou bien ils vous disent qu'ils ne veulent pas les documents par téléphone. Ils veulent les documents certifiés. Et une fois que vous n'avez pas un document sur votre marchandise, même si ce document est à la maison, il y a une infraction, vous allez payer l'infraction.
0: De toutes les façons, merci de poser le problème, M. Moundé, parce que là, c'est inadmissible que dans ce pays, on vous dise que le document dans votre téléphone n'a pas de n'est pas valable. Non.
6: C'est ce qu'on nous, nous dit, grand-mère.
0: Hors de question. Faux.
6: Et vous saisissez même pendant 3 heures de temps, 4 heures de temps, grand business, vous êtes obligé de négocier avec lui ou bien de lui donner ce qu'il veut.
0: Ça s'appelle de l'arnaque.
6: Là, il vous bloque sur place.
0: Ça s'appelle de l'arnaque pure et simple. Voilà. Hors de question. Merci.
6: Vous comprenez un peu le sage. Il faut que nos autorités revoient et qu'ils nous délivrent les impôts le plus tôt possible.
0: On va se pencher sur la question. Très sérieusement. Merci.
6: Merci bien, grand business.
0: Très, très bonne journée, mon frère. Merci beaucoup. Allô, bonjour.
7: Bonjour, Bilzero.
0: Le patriarche Mani Onana.
7: Bilzero.
0: Je vous en prie.
7: Nos dépôts d'ordures deviennent tellement faibles.
0: Ouais.
7: Il y a une question qui nous a été posée. Il y avait quoi avant? C'est de nos plaisantements. Qu'est-ce qu'on en fait de ces dépôts d'ordures?
0: Je vous assure.
7: Qui s'immondent, qui deviennent des monts Cameroun.
0: Ah oui. Ah oui.
7: Et là maintenant.
0: Ah oui.
7: Un camionneur d'Isaac Kama, ou bien c'est Seca, parce qu'il y a deux sociétés que je connais. Isaac Kama et la Seca. Soit il est de la Seca, soit il est d'Isaac Kama, je ne sais pas. Mais il m'a dit que le contrat à soi est fini. Alors que c'est soi qui a donné le grand dépôt d'ordure.
0: D'accord. Bon, en tout cas, la question de l'ordure déjà posée, non, écoutez, patriarche, vous êtes toujours confisqué l'antenne, ce n'est pas bien. Quand vous avez parlé, laissez les autres. Quand vous avez fini de parler, vous avez posé votre problème. C'est bon, la question d'ordure est posée de l'autre côté là-bas, on a entendu. Merci beaucoup, patriarche, très bonne journée. La suite, en musique, avec Georges Seba, maintenant.

0: Allô, bonjour. Allô. Oui, mon frère, c'est de la part de
1: Michel.
0: Michel, oui, Michel. Allons-y, mon frère, s'il te plaît.
1: Oui, ce qui me dérange beaucoup, pourquoi on ne respecte pas nos règles, nos lois? Par exemple, le code du travail. Moi, je suis un travailleur.
0: Oui,
1: mon frère. Le code du travail camerounais est très mal. Je demande au ministre de la... du travail et de la...
0: la sécurité sociale.
1: De la sociale.
0: Oui, oui. Hein?
1: Oui. Vraiment, de regarder ce côté-là. Parce que quand je le vois à la télé,
0: oui.
1: Il est beaucoup plus sur l'organisation, sur son organisation RDPC, que d'être à côté de nous, nous les travailleurs. Nous sommes abandonnés. Peut-être qu'on va retenir de lui pendant le temps qu'il est passé là.
0: Je vous en prie.
1: Le travail camerounais, ça nous fait souffrir.
0: Merci mon grand, merci. Je crois que c'est bien entendu. Merci d'être passé par là, Michel. Très très bonne journée, hein. Georges Seba.
1: Merci.
0: Georges Seba pour vous, les gars. Georges Seba.
1: Merci. Vraiment. Qui regarde ce côté-là.
0: Merci beaucoup, c'est noté. Wouh!

0: Eh bien, allô, bonjour.
1: Bonjour, Bip.
0: Oui, très grand, c'est de la part de...
1: Conrad.
0: Orol.
1: Conrad.
0: Merci d'être là, Conrad. Allons-y, mon frère, je t'écoute très cher.
1: Bonjour. Je dis, mon frère.
0: Oui, Conrad.
1: On a un sous-préfet ici à Yaoundé 5. Je ne sais pas si le monsieur là est venu pour la poupe.
0: Non. Attends, doucement. On va doucement. Le sous-préfet de Yaoundé 5, il a fait quoi?
1: Vous connaissez le Carrefour lycée Boulogne?
0: Je vous en prie.
1: Chaque soir, les petits commerçants qui sont là, oui, ils viennent chasser, mon frère. Ils percent même la nourriture des petits. Un, c'est demain, c'est qu'ils vont faire dans la vie. Mais les gens viennent le soir, ils savent qu'il n'y a plus trop d'opérations. Ils installent le mur du lycée là.
0: Oui.
1: Mais lui, il vient les chasser. Il fait la terre ici chaque soir.
0: Je demande, hein. Allô?
1: Oui, je vous écoute.
0: Je te demande très simplement, mon frère. Est-ce que, quand vous vous installez là-bas, tous les petits commerçants, j'ai pas dit que le petit commerce n'est pas bon, hein. Non, chacun se débrouille comme il peut. Je suis d'accord. Mais est-ce que, Tom, tu ne vois pas que ça crée un embouteillage terrible là-bas?
1: Non. Moi, ce qui dérange là-bas même, c'est les motos.
0: C'est les motos. Mais le sous-préfet, justement, l'autre jour, a dégagé les motos du carrefour. Tu as vu comment c'était un peu aéré? Mais là, les motos recommencent encore à vouloir se réinstaller là-bas. C'est normal. C'est tout ça qui crée ce fourre-tout et qui fait que bon, mais vous n'êtes plus accepté sur cet endroit. Débrouillez-vous pour que les motos dégagent de là. OK?
1: Les motos restent en route, les commerces sont retirés.
0: Mais justement, je vous dis que tout ceci crée donc un embouteillage terrible là-bas. C'est ça la vérité. C'est ça qui est la vérité.
1: Il doit être quand même indulgent.
0: Je veux bien qu'il soit indulgent, mais on veut aussi vivre dans un environnement sain. Hein, frangin? Soyons citoyens. On est frangin, d'accord?
1: Hein, frère? Oui, je suis d'accord là-dessus.
0: Soyons citoyens. Voilà. Faites en sorte que vous qui occupez complètement les trottoirs et qui ne créez pas de mouvement, quand les gars là, les motomans, ils viennent s'installer là en plein carrefour et que non seulement on va prendre la moto, en même temps, il faut acheter votre chaussure ou alors votre chemise. Tu as vu comment l'embouteillage se crée?
1: Moi, je suis un citoyen lambda qui passe souvent là et voir.
0: Voilà. Donc, en fait, quand tu regardes ça, tu constates que bon, ben là, c'est invivable.
1: Voilà.
0: Voilà. Donc, il faut chasser tout le monde.
1: Je reviens du côté de Yaoundé 4.
0: Oui, mon frère.
1: Il y a une route là entre Mambo et Mobile Kondengi.
0: Oui, mon frère.
1: Quand on a fait le Mambo l'autre jour, la plaque disait qu'on devait amener la route jusqu'à la Mobile Kondengi.
0: Oui, oui.
1: On a fait la route, ils ont arrêté au garage japonais. Ou bien pour dire que les voisins tchadiens viendront continuer la suite. Mais, vous dites, c'est invivable là-bas. On a encore... Vous riez quoi?
0: Il est terrible, oui. Que ce soit les voisins tchadiens qui viendront arranger la route.
1: Oui, qui viendront finir. Parce que les Camerounais n'ont pas pu finir.
0: Hein? Oui, mon frère.
1: Parce que je ne comprends pas cette politique. Hein?
0: Oui. Oui, mon frère.
1: Moi, je ne comprends pas cette politique. Même ici, derrière, je reviens au niveau du carrefour du lycée.
0: Oui, oui.
1: Il y a une route derrière, là, le gros collège, là. Il y a une servitude derrière qu'ils ont commencé les travaux.
0: Oui. Après, ils ont abandonné.
1: Ils ont abandonné. C'est moins de 500 mètres.
0: Une servitude qui est d'une importance capitale.
1: Oui.
0: Je te jure.
1: Je vous dis très capitale, ouais, pour la circulation.
0: Ouais.
1: Ils ont abandonné.
0: Ouais.
1: Ils ont fait le goudron au niveau. Vous arrivez là à l'époque publique Essos.
0: Oui, oui.
1: Il y a une traversée là qui n'a pas de dalette.
0: Qui n'a pas de dalette?
1: Oui, mais la route ne passe pas. Et
0: c'est extraordinaire. Et
1: maintenant,
0: mon frère,
1: ils ont laissé encore derrière l'école publique. Et ben, le tronçon là qui arrive net derrière Elisba.
0: Exactement.
1: Ils ont laissé sans goudonner. C'est toujours le voisin centrafricain qui viendra finir.
0: Je vous assure, c'est quelque chose de terrible.
1: Mais c'est pas possible.
0: Ouais.
1: Il fait ça pour qui?
0: C'est la question. C'est la grosse question.
1: Je vous dis, quand vous voyez les plaques de construction, on vous donne le trajet, hein, et le mois de délai des
0: assure,
1: travaux.
0: Je vous assure.
1: Mais ils font la route, ils abandonnent une parcelle.
0: Eh oui.
1: Ils ont déjà fait ça même au niveau de la route de qu'ils ont fait pour Kondongo.
0: Je vous assure.
1: Au niveau de Tembafiala, ils ont déjà laissé un tronçon. Tu vois le technicien qui dit qu'on va mettre les pavés. On abandonne un tronçon déjà fini comme ça. Ça se creuse même déjà encore. On attend les pavés dans quelle maison?
0: Ouais. Merci. Merci beaucoup, mon grand. Merci.
1: Ce n'est pas possible. Je vous dis la vérité. On a fait l'erreur. On n'a pas un maire de la ville.
0: Non, là je suis
1: là,
0: pas
1: je
0: d'accord.
1: Vous dis ça.
0: Non, là je suis plus d'accord. On a fait l'autopsie de la situation, mais non. Bon, merci beaucoup, mon grand. Merci pour cette contribution ce matin. Attention, musicalement, chers auditeurs, j'ai envie de vous amener quelque part dans le littoral. Rencontrer un guitariste hors pair, mais malheureusement, qui n'a pas connu un succès extraordinaire. Je ne sais pas si vous connaissez Ekwesilo. Écoutons cette chanson.

0: cinéma. Ah bah oui, je sais qu'il y en a qui le connaissent très bien. Allô, bonjour.
1: Oui, bonjour.
0: Oui, très grand, c'est de la part de...
1: Allô, bonjour.
0: Allô. Allô, bonjour, allô. Allô, bonjour, bonjour. Oh, allô. La 4G. Allô, bonjour, oh.
1: Oui, bonjour, monsieur Bill, je vous suis.
0: Je vous en prie, c'est de la part de...
1: Emmanuel, depuis Barrière.
0: Emmanuel Barrière, allons-y, mon frère, je vous écoute, Emmanuel.
1: Oui, je vais revenir. Je sais que en longueur de journée, on passe le temps à attirer un peu nos gouvernants.
0: Je vous en prie.
1: Je vais revenir sur la déclaration de notre auditeur à propos de... Voilà. Il faut avouer que... on passe le temps à longueur de journée à réclamer nos droits et nos droits. Mais le Camerounais, ce qui nous caractérise, l'incivisme.
0: Oui.
1: Parce que les motomans, les vendeurs et tout ça, vraiment, quand c'est un embouteillage, on peut reprocher nos gouvernants. Mais nous-mêmes aussi, nous devons être disciplinés.
0: Je vous en prie.
1: Je suis là-bas, sur la route à Poinoyon. Mais vous voyez quelqu'un sur eux, quelqu'un de... construit sa maison, il met la clôture pratiquement en route, il met la clôture en route, il met une petite boutique, il met une petite boutique en route, c'est-à-dire ça dit à 40%. Le Camerounais est vraiment têtu, monsieur B. Nous sommes tellement têtus. Donc, lorsque nous réclamons certaines choses de nos gouvernants, nous devons aussi quand même être nous-mêmes civilisés. On ne respecte pas la réglementation, nous sommes foncièrement têtu.
0: Très important.
1: Car nous sommes têtus. Nous devons réagir à longueur de journée. Nous parlons pas de nos gouvernants, nous parlons comment c'est vrai. Mmh. Mais il y a quand même un même que nous devons aussi faire notre top. Mmh. Comment on se comporte les uns les autres. Regardons même dans nos familles. On voit aujourd'hui dans nos familles, on s'écrase, on n'y a pas de respect parce que l'autre. Moi, par exemple, dans ma famille, je suis allé, mais vous voyez, parce que je n'ai presque régéné pas un bon salaire, on s'écrase. On ne te respecte pas. C'est-à-dire, le respect a foutu le camp, la réglementation a foutu le camp, la crainte de Dieu a foutu le camp en tout. N'en parlons plus de nos gouvernants. Vraiment.
0: Merci.
1: Je vous reviens.
0: Merci beaucoup. Merci pour cette contribution ce matin. Hein. Allô, bonjour.
2: Oui, bonjour, Ville Rock.
0: Oui, très grand. Ouh, ça c'est Joe Bike.
2: Ouais,
0: Joe Bike. Et avec
2: comment
0: nous,
2: ça va?
0: Oh, Joe, on est là, on se bat comme on peut. Tu vois, j'ai pris un risque ce matin de donner la parole à nos concitoyens.
2: Oui, j'ai réécouté les sonorités de notre ami Kouessilo.
0: Et Kouessilo, tu connais? Ah ben oui, tu connais.
2: Naturellement.
0: Tu connais? Tu connais naturellement, oui.
2: Et chaque fois que j'ai un bout de temps quand je suis à Douala,
0: oui,
2: je passe voir un petit verre chez lui. Il a une petite, il a ce qu'on appelle un circuit, quoi.
0: C'est à Bali, je crois.
2: Ouais.
0: Ouais, du côté de Bali, là.
2: Oui, à Bali.
0: Exactement, à Bali.
2: Je prends souvent le petit verre avec Roger. Roger est aussi un habitué du coin.
0: Et quoi?
2: Oui, mais de temps en temps, quand il est content, il prend la guitare.
0: Oui.
2: Je il grince un peu.
0: Excellent guitariste. Oui, voilà. Excellent guitariste, ce garçon.
2: Un excellent.
0: Vraiment. Oh, okay. Merci beaucoup, mon frère. Oui. Merci de temps en temps me rendre visite. Okay. Allez, on ne s'est pas vu. Très très bonne journée, mon grand. Merci. Allô, bonjour.
3: Oui, Gandil, c'est Moundé qui revient.
0: Oui, Moundé.
3: Gandil, il faut dire que le monde du showbiz, c'est vraiment la chance, hein, Gandil.
0: Dis-moi. Ouais.
3: Il y a jamais les talents cachés. Je connais ce monsieur depuis Nebel. Oui, il a maté mon enfant depuis Nebel. Quand il chantait encore à Moukamba. Vous avez connu Moukamba et Kilimanjaro, Gambil.
0: Dis donc.
3: Oui, quand j'étais tout petit à l'époque.
0: Je te jure. Oh là
3: il a maté mon enfant.
0: Ça fait plaisir. Ça fait vraiment plaisir.
3: Ça, je vous assure, Gambil. Gambil.
0: Oui, grand.
3: Concernant maintenant le système urbain, Gambil.
0: Oui.
3: Notre frère venait d'évoquer là que les gens construisent de manière anarchique et tout ce qui va avec.
0: Je vous assure.
3: Nous devons comprendre que les autorités doivent passer avant le développement.
0: Oui.
3: C'est-à-dire, on fait une route, on trace, et tout ce qui s'intéresse dans le quartier, on leur donne un permis de bâtir avec les règlements intérieurs, selon ce que l'autorité veut, selon ce que le maire de cette communauté-là veut de sa ville.
0: Oui.
3: Vous comprenez un peu, Gambit. C'est-à-dire, si vous avez débordé, qu'on n'attende pas que vous finissiez, on vient directement vous casser. C'est-à-dire, on vous recasse. Je pense qu'il y a un budget pour tout. Il y a même les suivis. Mais quand ces gars arrivent dans les quartiers, on les fait asseoir, on les donne deux bières. Ils s'asseyent, ils boivent, après ils se lèvent, ils partent. Ils prennent l'enveloppe, ils partent. Et pourtant, on doit recaser le Grandville. Ah. C'est le rôle du maire.
0: D'accord.
3: Voilà un peu pour ma conclusion, Xavier. Concernant les motos, nous demandons juste aux autorités de c'est-à-dire de collaborer avec les présidents des mototaxis qui sont dans les carrefours.
0: Vraiment. Merci.
3: Parce que ces présidents peuvent redresser facilement Grandville. Oui. Tout c'est la sensibilisation Grandville.
0: Oui.
3: Vous savez que nous sommes dans un pays où 80% de nos chauffeurs n'ont pas des permis originaux. Reconnaissons cela, ils ne sont pas, ils ont les permis, ils ne sont pas passés par le école. Tout d'un coup, ils ne savent même pas là où garer et où ne pas garer. Si nous avons failli à ce niveau-là, il nous faut maintenant sensibiliser Grandville. Voilà ma conclusion.
0: Merci pour cette contribution ce matin, Moundé. Merci vraiment d'être passé par là ce matin. Allô, bonjour.
4: Bonjour, monsieur Bizeret.
0: Oui, très grand. C'est de la part de...
4: De Noudi.
0: Dis donc, ça fait longtemps. Ça va?
4: Je suis joué à l'écoute à chaque moment. Je suis joué à
0: l'écoute. Il n'y a pas de souci, le frère Noudi. Merci d'être là ce matin. Dis-moi tout, je t'écoute.
4: Monsieur Bizeret.
0: Oui, grand.
4: Monsieur
0: Oui, mon grand. On ne t'entend pratiquement plus, le frère nous dit. Je te jure que la 4G là. La 4G. Alors, hein, oui, allons-y, je t'écoute, allons-y.
4: Alors,
0: allons-y un peu. Oui, la salubrité. Hein. Oui. Le frère nous dit, je vous entends pratiquement plus. Alors là, raccrochez et puis vous rappelez tout à l'heure. Je m'en vais vous faire écouter, chers auditeurs, eh bien, Fuel for Love. C'est une chanson qui va vous... Non, je sens que beaucoup d'entre vous vont se mettre à pleurer. Ça, j'en suis convaincu. Ah, ça, on peut l'écouter, s'il te plaît? Attention. Écoutez.

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0: la chanson s'il me pénètre jusqu'à. Allô, bonjour.
1: Bonjour.
0: Oui, très grand, c'est de la part de
1: Jean-Miel.
0: Jean-Miel.
1: Oui, j'avais une question, monsieur.
0: Oui, mon grand.
1: Oui, comme avec des confrères rappelés.
0: Oui.
1: Si vous avez vous détenu, arrivé au commissariat, on doit vous lâcher, non?
0: Purement et simplement.
1: Bon. Il y a mon petit frère qui était victime d'un rap le matin, en bas dans les 6 mois.
0: Oui.
1: Il avait sa peine. Mais tout ce qui était en train de voyager, mais depuis là, il me fait comprendre qu'il faut que l'on fasse le bon de papa.
0: Je ne te comprends pas. Il faut comment?
1: Il y a mon petit frère qui était rappelé le matin en quoi dans les 6 mois.
0: Vers 6 mois, oui.
1: Oui, mais il me fait comprendre que depuis là, ils sont toujours au commissariat de Kwaba.
0: Mais écoute, tu vas au commissariat de Kwaba maintenant. Et s'il est encore là-bas, alors sa carte d'identité nationale, tu me passes le commissaire. Hein? Allô? Voilà. Tu es fort là.

0: Monsieur la radio ce matin, allô, bonjour.
1: Ah, bonjour, monsieur Billy The Rock, l'animateur des animateurs.
0: Ah, le patriarche des gars.
1: Oui, mon frère.
0: Dis-moi tout, je t'écoute. Ah,
1: qu'est-ce qu'on va nous dire? On va nous dire, il faut que les citoyens soient réglos, il faut que les saisies, je vous ai dit, à partir du moment où tous les politiques sont condamnés, il n'y a plus moyen de dire à quelqu'un d'être réglo. Des gens qui sont tous condamnés par nos propres tribunaux ne peuvent chercher qu'à créer le désordre. Donc, après avoir dit « c'est la France, c'est la France, c'est la France », ils se réveillent maintenant et ils se rendent compte qu'ils ont tout foutu par terre.
0: Je vous en prie.
1: Quelqu'un a construit la route. L'ancien directeur de l'industrie a construit la route, hein,
0: oui,
1: à Machela, qui va à l'école de guerre, sur la route.
0: C'est et pas
1: sa
0: possible.
1: Maison, sur la route.
0: Ouais.
1: On lui a fait quoi? À Mendon, on lui a fait quoi?
0: Ouais.
1: Alors, vous allez venir demander maintenant aux citoyens d'être gentil, de s'appliquer, d'être discipliné et tout le reste. Je vous ai dit qu'à partir du 22 décembre 2008, où le président Paul Biya Nomtema Nomgi a signé les décrets et les arrêtés, portant une création d'une société d'économie mixte,
0: oui,
1: avec un financement de 300 milliards accordé par l'AFD, automatiquement, ça a disparu et le Cameroun est entré dans le désordre. Parce que tout le monde s'est dit, mais si ils sont capables de faire disparaître les décrets et les arrêtés du chef et 300 milliards, alors qu'est-ce qu'on ne peut pas faire? Chacun fait sa part. On a roulé Kounia, arrivé jusqu'au comité agro-pastoral. Après, on est sorti dans les agri-business, on ne sait même plus combien de milliers de milliards, pour finir après, pour nous dire que la crise anglophone. Alors, c'est le désordre qui enchaîne le désordre. Et c'est les responsables. Le peuple n'est que victime.

0: rapidement et puis on passe à autre chose. Allô, bonjour.
1: Oh, bonjour, monsieur Bilizero.
0: Oui, très grand, c'est de la part de...
1: C'est Nodier qui revient.
0: Nodier, allons-y, mon frère.
1: Monsieur Bilizero.
0: Oui, mon grand.
1: Par rapport à la situation de l'insalubrité.
0: Oui, mon grand.
1: Vous connaissez Coron, non, monsieur Bilizero?
0: Oui, le carrefour Coron, oui.
1: Vous connaissez comment on venait d'arranger?
0: Oui, on m'a dit que c'était super bien arrangé.
1: Il y a l'entrée d'un petit marché là qu'on fait comme un nom. C'est l'entrée principale de Sa Majesté Gabriel Sinaki de Yaoundé 4e. Monsieur Bilizero, allez-y voir ce que les bailleurs en font là-bas, surtout précisément celles qui vendent les légumes, le coq.
0: Ouais.
1: Comment ces femmes-là versent les ordures dans la rigole? Et quand ça descend là, ça n'a pas bloqué la rigole. L'eau commence à sortir en roue, monsieur Bilizero.
0: Je vous en prie.
1: C'est l'entrée de. Monsieur le maire Gabriel est là.
0: Ouais.
1: Est-ce que le maire là ne peut pas sensibiliser les bailleurs en qui sont à son entrée principale?
0: Je vous assure.
1: Hein, monsieur Bilizero?
0: C'est ça le problème.
1: Avant d'accuser le gouvernement, qu'est-ce que toi-même, le petit Camerounais, toi-même, tu as fait à ton niveau?
0: Je vous assure.
1: Si ça ne dépendait de moi, monsieur Bilizero, on sortait une loi. Dès que tu jettes les ordures, on t'attrape, tu perds 25 000, tu bandes. L'endroit où tu as versé les ordures pendant une semaine.
0: Voilà.
1: Là, ça va sensibiliser les Camerounais et on va changer. Pour changer le Camerounais, monsieur Bilizero.
0: Oui, mon frère.
1: C'est la dictature. Vous comprenez, monsieur Bilizero?
0: Je vous en prie.
1: Pour finir avec, il y a un auditeur là qui a parlé du tronçon mobile qu'on a dit ici à Bobocom.
0: Oui.
1: Je suis motoman, je travaille au carrefour ainsi, non, monsieur Bilizero?
0: Vraiment.
1: J'ai eu à causer avec ceux qui ont gagné le marché.
0: Oui, ils disent quoi?
1: Ils vont mettre les pavés au niveau de la rivière là.
0: D'accord.
1: En attendant de mettre les pavés, ils finissent d'abord avec le trottoir.
0: D'accord.
1: Dès qu'ils finissent avec le trottoir, ils mettent les pavés. D'accord. Et pour finir avec l'histoire des motos tassement, monsieur Bilizero, vous voyez les motos tassement qui font du désordre, monsieur Bilizero.
0: Je vous en prie.
1: Je suis le secrétaire adjoint au carrefour ainsi. Les motos tassement qui font du désordre, la majorité sont ceux qui se. Ceux qui prennent les stupéfiants.
0: Je vous en prie.
1: Un moto-tassement sérieux et responsable ne fait pas du désordre en route, monsieur Bilizero.
0: Vraiment.
1: Vous me suivez?
0: Je vous en prie, je vous en prie.
1: Et chaque carrefour, je suis arrivé l'autre jour, il y a un auditeur qui a parlé de Bilal. Je suis arrivé l'autre jour là-bas, monsieur Bilizero.
0: Je vous assure. C'est le désordre.
1: J'ai plaisir à quoi? On a reculé les motos, ils sont après, je crois, après le premier dedans en sortant. Le lycée de
0: Je vous en prie.
1: C'est pour avoir, monsieur Bilizero.
0: Ouais.

0: te voir, voir.
1: Merci.
0: Quand ils vont critiquer,
1: ouais,
0: regardons d'abord ce que nous avons à faire à
1: exactement,
0: notre niveau.
1: Exactement.
0: Je pourrais revenir.
1: Merci mon grand, merci d'être passé par là ce matin. Et bien sûr la radio sur les 4...
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1: La chronique, Jean-Patient, bonjour.
4: Bill de Rock, bonjour. Bonjour à tous les auditeurs et bonjour à vos invités qui sont en plateau.
1: Je vous en prie, oui, bien entendu, on les aura tout à l'heure. Ça va, François ?
5: Ça va bien, merci, Bill.
1: Très bien, et c'est assez bon ?
6: Bonjour, Bill, bonjour à tous.
1: Prêt pour la chronique ?
6: On est tout de suite.
1: Attention, mesdames, messieurs, accrochez-vous tout de suite, voici la chronique.

0: À chaque événement, les Camerounais ont une expression qu'ils adaptent à la situation. Ces derniers jours, tout le monde ou presque tout le monde dit « Il y a un mauvais vent qui souffle dans le pays ». Allez savoir pourquoi, mais après avoir fait une recherche, on se rend compte que la plupart des chaumières et des salons feutrés sont interloqués par les décès des hautes personnalités. Hier encore, on enregistrait celle de Ahmad Kalkaba Malboum. Et bien avant, on a eu Anissé et Canet, c'était en février 2026, Marcel Niat Ndjifendji, le 11 avril 2026, le général de division Philippe Mpaye, le 9 mai 2026, et Kava Yeguié Djibril, l'ancien président très emblématique de l'Assemblée nationale du Cameroun, le 6 mai 2026. Et quelqu'un de demander à qui le tour? Bon. On n'aura pas forcément la réponse à cette question. À qui le tour? Mais pourquoi doit-on penser à qui le tour? Dans un contexte où personne n'évoque ces Camerounais qui décèdent dans des conditions de précarité extraordinaires. Dans l'oubli national. Personne ne parle de ces femmes, par exemple, qui décèdent en couche ou sur des tables d'accouchement par césarienne ou pas. Personne ne parle de ces gens qui décèdent après des accidents de circulation. Comme on l'a vu dans un quartier à Yaoundé hier, 4 morts. Le mauvais vent qui souffle, souffle-t-il uniquement pour les hautes personnalités? Personne ne parle de ces corps qu'on retrouve dans des quartiers. On ne sait pas qui a tué. Personne ne parle de ces gens qui décèdent après ce qu'on appelle désormais au Cameroun un malaise. D'ailleurs, à quoi renvoie le malaise qui tue? Des gens meurent et on vous dit, ils sont décédés d'un malaise. Personne ne vous dit exactement quelle est la cause de ces décès. On s'intéresse beaucoup plus, et c'est normal, ça peut s'expliquer, à la haute administration, à tout ce qui nous enfume à longueur d'année ou pendant de longues années. On s'intéresse aux personnalités. On oublie le petit Camerounais qui meurt juste parce que on n'a pas pu arranger un trou de la route. On n'a pas pu marquer un tronçon routier correctement pour permettre à l'automobiliste de savoir comment fonctionner. Ou encore des gens qui décèdent à cause de l'incivisme des uns et des autres, et des médecins, et des tradipraticiens, et des conducteurs de voitures, etc. Personne n'en parle. Le mauvais vent qui souffle doit-il uniquement concerner les hautes personnalités? Et d'ailleurs, si c'est le cas, beaucoup disent aujourd'hui que si ces gens meurent comme ça en série, c'est tellement parce qu'il y a quelque chose qui se trame. Et on attend de voir la chute de ces décès en série. Mais on oublie une chose, c'est que quand on analyse les âges de ces personnalités citées, au-delà de celles qui sont plus ou moins jeunes, mais c'est l'âge où on pourrait forcément partir, où on s'attendrait d'ailleurs à ce que la personne parte. Mais pourquoi on en fait tout un plat? Et on dit un mauvais vent souffle. Le mauvais vent qui ne devait pas souffler, c'est celui de la pauvreté, de la misère, qui crée toutes ces situations. Le mauvais vent souffle. Que le mauvais vent souffle pour tout le monde. Pas uniquement pour des gens qui sont en première ligne sur le plan de la politique, sur le plan de la haute administration. Il y a un drame qui se vit et dont on ne parle pas au Cameroun et qui arrache des vies. Les experts en santé parlent du tueur silencieux. L'AVC et bien d'autres pathologies aussi qui éliminent les Camerounais. Des faucheuses qui n'hésitent pas à tuer et personne n'en parle. On se demande comment ailleurs les gens vivent longtemps. Mais pourquoi chez nous l'espérance de vie que certaines sources ont placée à 50 ans et même en deçà des 50 ans. Beaucoup de jeunes décèdent et personne ne dit qu'un mauvais vent souffle dans le pays. Quand il s'agit des grosses pointures, le mauvais vent souffle. Non, le mauvais vent ne souffle pas. Certains sont partis parce que c'est leur heure de partir. Parce que Dieu a décidé que c'était bon, c'est fini, partez. Mais ceux qui partent trop tôt, on doit s'en inquiéter. Des gens qui meurent parce qu'on a oublié un ciseau dans le ventre de la personne qu'on a opérée, on doit s'en offusquer. Des gens qui décèdent parce qu'on les a empoisonnés, on doit le contester. Mais on ne doit pas faire tout un plat parce que des gens d'un certain âge partent à l'âge normal. Ils ont eu la chance, l'opportunité, la grâce de Dieu de vivre autant. Pourquoi les jeunes ne vivent pas aussi longtemps? Observez les banderoles qui annoncent les obsèques. Vous verrez toujours qu'en majorité, il y a beaucoup de jeunes qui disparaissent. Le malaise ne doit pas concerner uniquement une classe sociale, mais le malaise, s'il s'agit de partir, doit concerner tout le monde. Donc le mauvais vent qui souffle, on doit pouvoir l'arrêter, mais on ne peut pas l'empêcher quand les gens ont l'âge normal de pouvoir s'en aller.
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2: Serge, mais alors, le regard que tu poses sur la chronique de ce matin est lequel ?
3: Qui me sont d'abord permis de saluer la qualité, l'excellence de la chronique de Jean Patient, qui nous impose un regard plus humaniste sur les conditions de la collectivité et non de la minorité qui gouverne, qui a d'ailleurs bénéficié de tous les privilèges. Les évacuations sanitaires, des soins de santé exceptionnels. Au quotidien, effectivement, le petit Camerounais ou le Camerounais lambda, le citoyen lambda, périt sans que cela n'inquiète.
2: Ça ne meurt personne.
3: Vous savez, même dans les grandes démocraties, dans les sociétés avancées, vous prenez le cas de la France, quand vous suivez les médias français, un accident, fût-il banal, suscite l'indignation. Or, au Cameroun, l'indignation est devenue sélective. Elle est désormais dédiée à une catégorie de personnes. Le bensikineur qui se fait écraser. La femme qui décède faute de moyens parce qu'elle n'a pas pu payer une prétendue césarienne. Ces jeunes Camerounais qui meurent dans la Méditerranée, dans le désert, les gens n'en parlent pas. Ça, c'est tout à fait banal. Vous savez, vous avez une grande politologue, sociologue également, américaine d'origine allemande, Anna Arendt, qui a tout un ouvrage sur la banalité du mal. La banalisation du mal. La banalisation du drame. C'est dans cette gadoue-là que le Cameroun se trouve aujourd'hui. Vous voyez ? On peut parler de ceux qui décèdent comme de ceux qui restent 8 mois, 1 an, 2 ans sans salaire. On vient de traverser le 1er mai, les gens n'en ont pas parlé. Si on ne s'était pas, la vidéo n'avait pas été virale de ce Camerounais qui se fait chicoter comme un animal dans un supermarché d'un Chinois, ce serait passé comme ça. Or, cette réalité-là est récurrente.
2: Ces pratiques sont là.
3: Elles sont récurrentes. Nous devons interroger notre humanité, notre sens, notre rapport à la société, notre rapport à l'autre. Trop de Camerounais se retrouvent dans la précarité, meurent faute de précarité.
2: Qu'est-ce qui peut expliquer, Stéphane, cette... Oh, Seigneur. Bon, attends, il y a des mots que j'ai pas envie d'utiliser à la radio ce matin. Alors, qu'est-ce qui peut expliquer que les Camerounais soient devenus aussi insensibles?
4: Je ne pense pas que les Camerounais soient devenus insensibles. Mais je pense que nous sommes... notre vécu quotidien nous oblige... nous a habitués à la longévité d'un certain type de personnes, si bien qu'on est même surpris qui finissent par mourir. C'est-à-dire que... On se dit, hey, donc ils devaient aussi mourir. Tellement ils ont mis du temps, comme Serge l'a dit. Non, je crois que c'est Jean Patient qui l'a dit. Ils ont eu l'opportunité de vivre longtemps.
2: Ah oui.
4: Sauf que, effectivement, je suis d'accord avec lui. Je ne sais pas pourquoi on parle de mauvais vent. Ça devait plutôt être une réjouissance. En réalité, pourquoi? Et c'est pour ça que vous voyez, le français a tout prévu. Je parle de la langue française.
2: Oui, oui.
4: On peut dire obsèque.
2: Oui.
4: On peut dire célébration de vie. Quand vous avez un patriarche qui a vécu autant d'années et qui part, pourquoi vous trouvez que c'est un mauvais vent? Ça n'a rien à voir, c'est simplement parce qu'on était tellement habitué à les voir qu'on se disait qu'ils ne partiront jamais. Mais en réalité, aujourd'hui, on devait... J'ai vu même le programme de deuil, je pense, du président du Sénat, on est écrit obsèque. Je pense qu'on devait écrire célébration de vie, parce que c'est quelqu'un qui a vécu vraiment ce que beaucoup de personnes n'ont pas vécu. Il a impacté ce qu'il a pu impacter à sa façon, et à ce qu'on peut lui reprocher, mais on retient ce qu'il y a de positif, et on célèbre. Et donc, pour moi, ça devrait être la même chose pour toutes ces personnes. Et puis, pour toutes les personnes, qu'elles soient hautes en personnalité ou pas du tout, qui ont eu la chance de traverser tout un siècle dans un pays où l'espérance de vie est d'à peine la moitié d'un siècle.
2: Je vous assure.
4: Donc, aujourd'hui, moi, je ne crois pas que c'est un mauvais vent. Je crois que c'est l'ordre naturel des choses qui se fait. Chacun part au temps où Dieu a estimé que c'était bon pour lui de partir. Mmh. Nous, on ne doit pas voir ça comme la malchance. On doit voir ça comme étant l'ordre naturel des choses et on continue. Maintenant, il faudrait qu'on comprenne aussi que nous autres qui sommes encore vivants, le devoir de bâtir ce pays reste le même. Ils ont fait leur part. Ils partent, ça libère des places. Parce qu'on le veut ou pas, ils étaient en fonction et beaucoup de personnes ne pouvaient pas être aux mêmes fonctions que eux. Ça libère des places. J'espère que ceux qui vont arriver vont faire mieux. Voilà moi le regard que j'ai là-dessus.
2: Alors, Serge, est-ce que ça n'est pas, suite évidemment, n'est-ce pas, ce que Stéphane dit et puis dans la chronique, le fait de passer pour mauvais vent la situation que le Cameroun vit en ce moment avec la perte de ses patriarches, une volonté de vouloir absolument amener les populations à garder en mémoire ces personnes qui ont quand même marqué ce pays.
3: Vous savez, notre landerneau sociopolitique est marqué par une longévité excessive de certaines personnes qui trônent à certaines fonctions. Au-delà de leur départ, je pense que cela impose une réflexion collective. Vous savez, en Côte d'Ivoire, l'ancien ministre Billon avait proposé la limitation d'âge à certaines fonctions. Moi, je suis de ceux qui pensent qu'il faut théoriser le mandat administratif. C'est-à-dire, peu importe, un peu comme on le fait avec les sociétés d'État, trois ans renouvelables deux fois, ça fait 9 ans maximum. Dans une même société, si vous êtes très brillant, vous en voyez ailleurs.
4: Même dans l'administration, même au-delà des
3: sociétés. Donc, préfet, gouverneur, chef d'état-major, directeur de l'administration, petit 3-4 ans renouvelables une seule fois. Vraiment, si vous êtes très performant, vous allez performer ailleurs. Si vous êtes vraiment très performant. Parce que cette longévité excessive également a causé beaucoup de pesanteur. Vous avez vu à l'Assemblée nationale quand on va faire l'audit, parce qu'à un moment les gens confondent le bien public et le bien privé. On est obligé de recadrer le fils d'une autre personnalité récemment décédée, cité dans la chronique, à devoir ramener un véhicule. Certainement ce fils-là estimait que c'est le véhicule que son père lui a donné et non le président de l'Assemblée nationale. La confusion entre le bien public et le bien privé. Voilà l'une des conséquences majeures dans la longévité aux affaires. Et après, on ne veut plus partir. Vous avez vu au Gabon, lorsqu'on a fait le bilan, lorsqu'on a fait l'audit, parce qu'un fils estimait que c'est l'affaire de son grand-père, et son père en a hérité, et sa mère également en est une impératrice. Vous voyez ? Donc, il faut faire très attention. Maintenant, moi, je pense que les Camerounais aussi, pour certains, commençaient à se lasser d'avoir des personnes qui devenaient comme des meubles institutionnels. Des meubles inamovibles. Ça commençait à poser un problème. Parce que Bill, qu'on le dise ou non, qu'on l'accepte ou non, vous avez des générations et des générations qui ont été sacrifiées au Cameroun. Des générations qui n'ont pas pu accéder à certaines fonctions. Parce que vous avez un plafond de verre. Vous pouvez devenir secrétaire général, sous-directeur, directeur adjoint, mais vous n'allez pas arriver à telle fonction parce qu'il y a un homme qui est là depuis 40 ans. On a le sentiment que c'est un legs, c'est un héritage que on lui a donné. Ou bien il est le plénipotentiaire de sa communauté, de son département, de sa région, dans ce ministère. C'est son affaire. Ou c'est l'affaire de leur communauté. Et donc, si vous vous arrivez, vous appartenez à notre communauté, vous ne pouvez pas espérer. Donc, ça pose également une réflexion sur notre pacte républicain. Est-ce que le Cameroun de demain, après Paul Biya, doit encore être ainsi?
2: D'accord.
3: Merci.
2: Alors, Stéphane, quel est l'héritage que nous laissent nos patriarches disparus?
4: Ils nous laissent le Cameroun tel qu'il est aujourd'hui, en termes d'héritage. Il n'y a pas plus que ça. La question que vous me posez, c'est la question à laquelle beaucoup de Camerounais tentent de trouver une réponse en ce moment.
2: Et c'est là.
4: Quand on a appris, je me trouvais quelque part à Essos là, pas très loin de là, il y a mon point d'impression numérique.
2: Oui.
4: Quand on a appris le décès du général Mpaye, et on était avec un militaire.
2: Oui.
4: Et il a commencé à nous dire, non vraiment ce général, voilà ce qu'il a fait, voilà ce qu'il a fait, voilà ce qu'il a fait. Il y avait des vêtements, il y avait des murs,
2: oui,
4: là, ce qu'il était en train de dire. Mais ce qu'on retenait de façon claire, c'est que chacun faisait son bilan.
2: Oui, bien sûr.
4: Et tout le monde aujourd'hui peut se dire, qu'est-ce que le président de l'Assemblée nationale récemment décédé nous a laissé? Qu'est-ce que le président du Sénat récemment décédé nous a laissé? Et ainsi de suite. Mais tout ça va se résumer au Cameroun dans la situation dans laquelle il est maintenant. C'est-à-dire dans nos qualités de route, dans notre qualité d'éducation, dans notre qualité d'énergie électrique, dans notre qualité d'eau, dans notre qualité de plateau technique de santé, ainsi de suite. Voilà ce que eux, ils nous ont laissé.
2: Jean Passion, on a pour 2 minutes, dites-nous, pour sortir de cette...
5: J'ajoute,
2: je vous en prie,
5: que, étant en contact de certains citoyens par rapport à ce sujet, beaucoup aujourd'hui sont convaincus qu'il y a un complot. Voilà pourquoi ils parlent du mauvais vent qui souffle. Les Camerounais sont habitués à la théorie du complot. Du moment où ils se demandent, ces gens ont mis long aux affaires, qu'est-ce qui peut bien les emporter ainsi en série? Et en cascade. En oubliant qu'en réalité, ils ont l'âge. C'est vrai, il n'y a pas un âge fixe pour partir, mais ils ont quand même, ils sont dans une zone critique où on peut être sur le départ.
2: Oui.
5: Mais nous avons parlé tout à l'heure de la zone critique qui est un peu plus concentrée sur une certaine jeunesse, parce que pendant qu'on parle de ce que Serge appelait la minorité, il y a une majorité qui souffre des départs liés à tellement de choses qui sont incongrues. Donc, il n'y a aucun complot. En réalité, ce qu'on voudrait dire dans la chronique, il n'y a aucun complot.
2: Du tout.
5: Que les gens comprennent qu'il n'y a pas de complot. L'heure de X a sonné, X oui. s'en va, l'heure de Y sonne. Tout ce qu'on souhaite, c'est que les heures des uns et des autres ne sonnent pas au mauvais moment pour des situations qu'on aurait pu rattraper ou corriger. C'est ça le problème. On ne peut pas défier la nature, c'est-à-dire qu'on ne peut pas défier Dieu. Quand il a décidé que c'est fini.
2: Voilà.
5: Vous comprenez?
2: Exactement.
5: Maintenant, il y a ce qu'on appelle aussi la justice immanente.
2: Oui.
5: Elle peut traiter du cas de chacun d'entre nous à sa manière. Et à nous de faire l'analyse, de faire le bilan, de tirer les leçons et d'analyser aussi l'héritage dont parlait Stéphane comme tout à l'heure. Qu'on hérite de cela?
2: Il s'appelle Jean-Patient Tala. On aura plaisir à le retrouver très bientôt. Hein.
5: Certainement demain.
2: Bonne fête.
5: Il y a une fête en cours.
2: Il y a une fête.
5: Les Camerounais adorent les fériés. Ils célèbrent tout.
2: Attention. Notion éthique, c'est parti.
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0: Jean de Dieu ici, bonjour.
1: Mon frère, Bill Rock, bonjour. Bonjour à tous.
0: Dans le discours prononcé par le président de la Fédération Camerounaise de football, Samuel Etofis, nous avons souligné deux extraits significativement forts que je cite. Au ministre des Sports et de l'Éducation physique, Narcisse Mouelekombi, je dis merci. L'histoire retiendra qu'un père et un fils l'ont fait ensemble. L'humilité. Il dit, je cite, le président de la Fédération Camerounaise de football, Monsieur l'ambassadeur Roger Mila, mon idole, voici la surprise que j'avais préparée. Vous nous avez ouvert la voie, vous nous avez montré que c'est possible si on travaille, si on croit en ses rêves. Et le petit garçon qui a eu droit à tes chaussettes lors du match Cameroun-Zambie est aujourd'hui devant toi pour te demander d'accepter de devenir président de la fondation de la Fédération Camerounaise de football dont les bureaux seront logés dans cet immeuble. Fin de citation. Jean de Dieu ici, y a-t-il de la sincérité dans cette déclaration publique d'un homme politique? En d'autres termes, quelle valeur éthique doit-on déduire des attitudes d'Etofis, Samuel?
1: Je dois d'abord vous parler de la réponse de Jésus-Christ aux Pharisiens et aux Hérodiens qui lui demandaient s'il faut payer l'impôt à César. Jésus-Christ leur avait dit donc, la première déclaration en langue latine, « Rede, ergo, quae sunt caesaris, caesari, et quae sunt dei, deo. » Ce qui signifie « Rendez donc à César ce qui est à César et à Dieu ce qui est à Dieu. » Vous lirez les évangiles de Matthieu, chapitre 22, verset 21, ou alors Marc, chapitre 12, verset 17, ou plutôt, si vous aimez l'apôtre Luc, allez lire Luc, chapitre 20, verset 25. Et je rends à César ce qui appartient à César, en rappelant que la première déclaration n'est pas de moi. Elle est d'un frère médecin, aussi aux allures de philosophe. Il me dit, frère, Samuel Etofis applique les fondamentaux simples mais efficaces de la politique, de la diplomatie et de la morale. Le pragmatisme utile, la bienséance courtoise accompagnée de la froideur élégante d'un homme d'État. Je conclurai que ce garçon a de l'avenir. Peut-être qu'il est très objectif. Moi, je commencerai par dire que M. Eto'o n'est ni ange ni démon. C'est un homme. Et en politique, on utilise trois bêtes. La première bête qu'on utilise habituellement, c'est le lion. Le lion est violent, il est puissant, il est prédateur. Mais aussi en politique, il y a un autre animal très important. Il est un animal de la ruse. Un animal qui ne se fait pas voir chaque fois. Le renard. Il est aussi prédateur. Il est même dangereux, mais il est beaucoup plus caché. Mais le troisième animal qui m'écrit les textes, qui a donc la connaissance de ses objectifs, qui est ni chaud ni froid, qui est la justice. Cet animal-là s'appelle homme. Un homme comme Samuel est ton fils. La première déclaration de Samuel hier à l'endroit de Moïse Kombi, professeur Moïse Kombi, c'est une déclaration qui devrait nous obliger à nous taire quand les membres de l'élite font leurs choses. Même si c'est querelle, même si le bagarre, nous autres, d'en bas en bas, on devrait apprendre à se taire. La deuxième déclaration à l'endroit de M. Mila Roger, l'ambassadeur itinérant, c'est aussi une déclaration forte qui signifie que vous avez aidé un enfant, vous avez nourri un enfant, vous avez soigné un enfant, vous avez enseigné un enfant, vous avez montré le chemin à un enfant. Il ne vous oubliera pas. Parce que cela correspond à la loi du don et du recevoir. Aussi à la loi du karma et du dharma. J'aime rappeler que la loi du karma, c'est que si vous produisez, vous semez une graine d'arachide, l'arachide vous donnera pas une seule graine, mais plusieurs graines enveloppées, protégées. Les quelques graines que vous avez semées peuvent vous donner les sacs d'arachide. Et par cette cérémonie d'hier, par les attitudes comportementales de Samuel et ton fils, on est obligé de vous rappeler les 9 qualités en politique et en diplomatie et en administration en général. Ces qualités sont celles-ci. Eto nous parle. Les Moïse Kombi nous parlent. Il y a l'humilité, il y a la sagesse, il y a la grande politique nationale. Première qualité dans la gestion des hommes, dans la gestion politique, traite les autres avec bienveillance. Traite les autres avec bienveillance. Sinon, vous les traitez avec brutalité, vous recevrez la brutalité. Eto aime vous rappeler, ils sont là. Ils me détestent apparemment, mais ils m'aiment en cachette. Eto est une marque spéciale. Deuxième règle, il faut dire la vérité, même quand ça dérange. La vérité par l'action, la vérité par la déclaration, la vérité par l'attitude comportementale. Il faut pratiquer la vérité, même quand ça dérange. Troisième qualité, en observant les attitudes comportementales d'un homme, d'un acteur comme Eto, restez humble malgré les succès. Vous arrachez les succès, vous êtes conscient que vous n'êtes pas aimé, vous êtes détesté, restez néanmoins humble si vous arrachez les succès. Quatre, il vient de dire à haute voix qu'il ne méprise pas l'autorité en place. Ne jamais dénigrer ses collègues ni ses supérieurs hiérarchiques. C'est le cas. Il vous présente donc le père qui a bâti avec le fils. Il vous présente celui qui lui a tracé le chemin de bon footballeur. C'est l'humilité. Ne jamais dénigrer les collègues ni les supérieurs hiérarchiques. 5. Tenir à ses promesses. Il a fait la promesse et il y a l'action. On peut dire aujourd'hui que le président de la Fédération Camerounaise de football a offert une leçon de patriotisme, de pragmatisme et même de nationalisme. 6. Il faut savoir assumer ses erreurs, assumer ses fautes, assumer ses choix. Et là, vous avez de la personnalité. 7. Il faut respecter tout le monde, sans exception, même si on est la meilleure vedette de la terre. Que nous tous nous avons admiré. Il respecte les aînés. 8. Il faut donner, se donner, aider sans rien attendre en retour. Il donne à l'État du Cameroun, il donne aux humains, sans attendre quoi que ce soit de nous. 9. Enfin, faire ce qui est juste, même quand c'est difficile, même quand vous êtes critiqué, même quand vous êtes détesté. Faire la justice, la vérité, et soyez donc grand. Je l'ai dit, bonjour.

0: Il est 11h.
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0: Et 88.4 ce matin, chers auditeurs et combat royal, quatrième livraison de la semaine. Attention, le compte à rebours mutuel d'assistance et de solidarité. Allons du côté de Barrière. Ah ben oui, retrouvez nos reporters sur le terrain. Et belle Bella Samari, Bertrand Bois, bonjour.
1: Bonjour Bill Zerok, bonjour à tous les auditeurs de Royal FM. Plaisir renouvelé parce que nous restons avec les populations de Barrière qui ont fait confiance à la mutuelle d'assistance et de solidarité. Lors de l'acte 5, ce quartier a enregistré de nombreux bénéficiaires, parmi lesquels Monsieur Pekouge Tinda Fabrice, bénéficiaire de 500 000 francs CFA à l'agence RENAPRO Finance SA de Mendong. Il est taulier de formation. À quoi cet agent a-t-il servi pour l'agrandissement de sa profession? Nous le saurons dans quelques instants seulement. Le temps pour moi, comme c'est le cas chaque matin, de dire bonjour à mon compagnon de tous les jours, my best friend Ebel Bella Samari. Good morning.
2: Good morning to you, Bertrand Bois. Good morning, Bizarok. Good morning to the listeners of Royal 88.4 FM. We are still in the field, struggling to get in touch with mutualists, those who have benefited from the mutual assistance and solidarity. And their life is changing face, and that is why we are here today at the Barrière neighborhood in Yaoundé to be able to talk to these mutualists. 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
1: Monsieur Pekouge Tinda Fabrice, bonjour.
3: Bonjour.
1: Comment vous portez ce matin?
3: Je vais très bien.
1: Mais vous n'avez pas l'air, vous êtes un peu timide.
3: Non, je vais très bien.
1: Voilà. Alors, vous êtes bénéficiaire de 500 000 francs CFA. Disons déjà, c'était votre quatrième année à la Masso.
3: C'était ma quatrième année.
1: Quatrième année à la Masso.
3: Oui.
1: Et vous avez bénéficié de 500 000.
3: Oui, j'ai bénéficié de 500 000.
1: Oui, mais les 500 000, où sont-ils? Que sont-ils devenus?
3: Non, j'ai investi puisque j'avais ma voiture que j'étais en train de travailler. Donc, les 500 000 sont venus, ça m'a aidé à finir ce projet. Donc, j'avais ma voiture que j'étais en train de travailler, je faisais la tôlerie comme nous les techniciens. Ça, c'est notre avantage. Donc, j'avais payé ma vieille voiture que j'étais en train de retaper. Cette voiture est venue, cet argent est venu, ça m'a servi de finir le travail de cette voiture et que c'est en route en train de travailler à l'heure actuelle.
1: En sous forme de taxi?
3: Oui.
1: D'accord. Donc, nous sommes ici à l'intérieur de ce garage. Comment est-ce qu'il s'appelle?
3: Bon, tu ne l'as pas donné un nom.
1: C'est vous-même le propriétaire?
3: Oui, je suis le patron de ce garage.
1: Le patron. Oui. Et il y a certains compartiments ici au garage, donc vous avez les mécaniciens, mais vous-même, vous êtes taulier.
3: Oui, il y a les mécaniciens, il y a l'électricien, il y a taulier. Oui, donc nous sommes en fait un garage complet.
1: Un garage complet. Oui. Ça veut dire que le financement de la Masso était d'une importance capitale.
3: C'était vraiment, ça m'a soutenu, ça m'a élevé.
1: Ça arrive au bon moment.
3: Oui, ça arrivait, c'est tombé au bon moment, puisque ça m'a servi de finir une fois le projet. Oui.
1: Aujourd'hui, vous êtes un homme satisfait, comblé.
3: Non, je suis satisfait. Je suis satisfait, puisque un moment, je me posais déjà la question que est-ce que c'est comme si on choisit les gens qui vont gagner. Il fallait que ça tombe aussi à mon tour, parce que
1: vous sachiez qu'il n'y a pas de combine à la Masso.
3: Pas de combine, puisque supporter 4 années avant de gagner aussi, ça veut dire que moi aussi j'ai beaucoup patienté.
1: Voilà. On voit, vous avez beaucoup de collaborateurs ici au garage. Est-ce que vous les avez fait souscrire tous à la Masso? Parce que eux aussi ont certainement des projets, mais manquent certainement aussi des financements.
3: Non, la plupart.
1: Ils sont combien? Ils sont nombre de combien?
3: Ils sont 4. Oui.
1: Et les 4 ont déjà souscrit à la Masso?
3: Ils ont déjà souscrit.
1: Est-ce qu'ils sont à jour de l'heure 26 000? Mais en tant que patron, ce ne sont pas. Je vous pouvais verser les 26 000 et récupérer plus tard pour qu'ils ne soient pas en retard dans leurs cotisations.
3: Bon, vous savez quand...
1: C'est une idée, vous ne l'aviez pas. C'est une idée, non, vous ne l'aviez pas.
3: C'est une idée, mais je pense qu'ils ont déjà fini. Dans le cas contraire, je veux aussi me rappeler d'eux. Je veux me rapprocher d'eux pour savoir s'ils sont déjà à jour.
1: D'accord. Vous-même, vous êtes déjà à jour alors de vos 26 000?
3: Je suis déjà à jour. Même la personne qui était mon garanti.
1: Oui, ta garanti.
3: Oui, il est aussi à jour. Donc, voilà. Moi aussi, j'attends encore le jour là que Dieu aussi pas encore me bénir.
1: Donc, on va. Le 4 juin, c'est ensemble.
3: Ouais, ouais. hein.
1: Et, ok, je reviens à vous, le temps de poser cette question à Ebel Bella Samari. Ebel Bella Samari, est-ce que la mutuelle d'assistance et de solidarité se limite juste à la tombola?
2: Non. No, in the sense that there is a lot of advantages for you to become a member of the mutual assistance and solidarity. And the raffle draw ceremony is just the secondary advantages that members of the mutual assistance and solidarity exactly. stands to benefit. Mm-hmm. Because when you become a member of the mutual assistance and solidarity, we have the natural advantages that every member, especially those who have deposited their contribution and registration to the tune of 26,000 francs, they start to benefit. 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That is a very big advantage. We equally have the sad and happy moment that we give to different mutualists. That is why we always say that meet us at the radio house, Rare FM, for those who are still having doubt, for us to have a fruitful discussion. Or you go to any of our Rena Pro Finance agencies. We have 29 of these agencies across the country, 14 of them in the capital city. When they go to these agencies so that we have a fruitful discussion, we can register you into the mutual assistance and solidarity, see what your 100 francs daily contribution can do in your life.
1: À partir de 100 francs, justement, votre vie peut changer. Monsieur Pekou Getinda Fabrice, on va prendre congé de vous. On vous dit merci ce matin. La radio s'est déplacée vers vous.
3: Merci aussi d'avoir aussi déplacé jusqu'à arriver dans mon gars.
1: Dans vos lieux de service. Ouais, ouais. Dans votre entreprise.
3: Ouais, ouais.
1: Allez, on vous souhaite beaucoup de courage.
3: Merci.
1: Allez, merci beaucoup aussi hein, à Ebel Bella Samari. Bill Zero, que vous avez donc suivi hein, ce témoignage de Monsieur Pekouge Tinda Fabrice, bénéficiaire de 500 000 francs CFA. Ils sont bien nombreux, ces heureux bénéficiaires de la Masso, ici au quartier Barrière à Yaoundé. Certainement, demain, nous allons être encore ici parce qu'ils sont véritablement nombreux, ces bénéficiaires de l'acte 5 de la mutuelle d'assistance et de solidarité.
0: Bien, on va simplement dire merci à nos reporters sur le terrain, chers auditeurs, et vous, évidemment vous rappeler que eh bien la fin des cotisations Masso Acte 6, c'est dans exactement 45 jours, vous le savez, ce sera le 29 juin 2026 à 16h. Nous serons rendus au stade Omnisport Amadou Ahidjo, exactement, mesdames et messieurs, dans 50 jours, eh bien pour la grande fête de la solidarité africaine, la grande tombola. On annonce plus de 1000 mutualistes qui repartiront chacun avec une offre.

0: Là-bas, so, toujours en compagnie, évidemment, n'est-ce pas, de Serge qui est là. Ça va, Serge, c'est bon?
1: Voilà. Ça va, Bill, ça va.
0: Serge, quoi de neuf?
2: Rien du tout.
0: Rien à signaler. Énergie. Le Nigeria autorise 14 nouveaux opérateurs dans le domaine de la production de l'électricité. L'État de Lagos a en effet accordé 14 licences et autorisations à de nouveaux opérateurs énergétiques afin de développer un marché local de l'électricité plus autonome et plus fiable. Il est à noter que cette décision couvre plusieurs segments clés, dont la production hors réseau, la génération intégrée sur site industriel, la distribution privée indépendante et puis les services de cooptage, voilà, c'est bien, je crois que c'est bien ça, et les mini-réseaux interconnectés. Non, Stéphane, dis-moi. Alors que notre réglementation énergie consacre la libération du marché depuis de nombreuses années, est-ce que cette décision du Nigeria ne nous parle pas?
2: Elle ne nous parle pas.
0: Pourquoi?
2: Est-ce qu'on parle à quelqu'un qui est sourd?
0: Ah ça, parce que le Cameroun est sourd.
2: Oui, le Cameroun est sourd. Le Cameroun est sourd parce qu'il y a plein d'exemples à travers le continent. Moi, je me limite au continent pour dire que je nous compare à des pays qui sont similaires à nous. Ne serait-ce que par la race, ne serait-ce que par la géographie, ne serait-ce que par le fait que nous avons tous été colonisés. Il y a plein d'exemples dans plusieurs pays africains que le Cameroun aurait pu copier parce que ce sont de bons exemples. Mais curieusement, on a beau les citer chaque jour, on ne voit pas notre pays partir dans ce sens. Le secteur de l'électricité aujourd'hui, les récentes transformations qui ont été faites là avec Eneo qui a laissé la place à Socadel, nous montrent que nous ne sommes pas en train d'aller sur la bonne voie. Quand je dis la bonne voie, il faut dire à nos auditeurs que, en principe, la décentralisation du secteur de l'électricité au Cameroun, la libéralisation, pour utiliser le terme qui est un peu plus exact, date de 98. Hein. La loi, c'est 98. Je parle sous le contrôle de Serge, qui maîtrise cette donnée d'électricité-là mieux que moi. La loi, c'est 98. Depuis 98 jusqu'à aujourd'hui, nous sommes pratiquement à 30 ans. Est-ce que vous avez vu des initiatives locales? Est-ce que vous avez vu des producteurs indépendants d'électricité? Ce que la loi est en train d'essayer de promouvoir? Non. On continue à gérer le secteur de l'électricité au Cameroun sous forme de monopole. Monopole dans la distribution, monopole dans le transport, et ainsi de suite. Et ça ne peut pas permettre l'efficacité. Tout le monde, tout économiste sait que un secteur économique qui est géré en situation de monopole ne peut pas donner de l'efficacité sur le plan de la société. Les faits sont têtus aujourd'hui et démontrent que pendant toutes ces années, l'organisation actuelle de notre secteur de l'électricité n'a pas résolu les problèmes des besoins de la demande en électricité dans notre pays. Mais sauf qu'on continue. On vient de prendre encore la même option avec la Socadel. Donc, excusez-moi, le Nigeria ne nous parle pas. Notre propre loi ne nous parle pas. Notre propre loi que nous-mêmes, on a votée, ne nous parle pas.
0: À plus forte raison.
2: Oui. Donc, ça ne sert à rien de chercher encore. Tant que l'orientation managériale reste la même, on aura les mêmes résultats.
0: Serge, on dit que depuis 1998, le secteur énergétique est ouvert au Cameroun, c'est ça? Sur le papier. C'est sur le papier.
1: Oui.
0: Mais
1: oui, il y a effectivement un cadre réglementaire qui vise à promouvoir le développement, la libéralisation du secteur énergétique. La loi de 98 a d'ailleurs été actualisée par la loi du 14 décembre 2011.
0: Bon, alors, ce secteur est ouvert sur le papier. Pourquoi il reste sur le papier?
1: Oui, mais au-delà même du papier, il y a quand même pour donner quelques exemples de ceux qui ont essayé, hein, de prendre le cas de KPDC, Kribi Power, ceux qui nous ont proposé parfois des solutions alternatives, mais après vous avez des factures qui ne sont pas payées. Ce qu'il faut dire, c'est que le contraste entre la réglementation, ce que vous dites, ce qui existait sur le papier, et la réalité au Cameroun, et je fais mienne effectivement la position de Stéphane, qui dit que le Cameroun ne veut pas écouter, c'est que vous avez une prééminence des réseaux. Quand je dis pas les réseaux électriques,
0: non,
1: mais les réseaux d'hommes.
0: Oui.
1: C'est une mafia.
0: Bien tissée, bien organisée pour.
1: Je ne voudrais pas voir certains secteurs se
0: développer
1: et qui n'ont rien à faire du sort des Camerounais au quotidien. Je vous explique.
0: Oui, Serge.
1: Cette loi, celle de 98, réactualisée en 2011, le 14 décembre 2011, permet de créer, disons les choses simplement, pour que nous soyons compris.
0: Oui.
1: Par
0: les populations,
1: nos concitoyens, des ministres centrales, qui peuvent desservir les populations vraiment avec une certaine proximité.
0: Oui.
1: Cette loi part de quel constat ? De ce que le Cameroun a un énorme potentiel hydraulique. Nous sommes le troisième potentiel hydraulique du Cameroun. Chaque département, chaque région du Cameroun, presque tous les arrondissements sont traversés par des fleuves, par des conduits. Hydroélectricité, vous êtes en capacité d'installer des mini-centrales qui peuvent, la loi dit, je crois que c'est 5 mégawatts, maximum 5 mégawatts. Mm. Avec 5 mégawatts, Bill,
0: oui.
1: Vous pouvez alimenter entre 400 et 900 foyers.
0: Waouh. 5 mégawatts.
1: 5 mégawatts. Vous pouvez alimenter entre 400 et 900
0: foyers. C'est-à-dire pratiquement des villages.
1: Mais des arrondissements. Comment vous dites des villages? Des arrondissements.
0: Mais ouais.
1: Voire au-delà même d'un arrondissement. C'est-à-dire que le code général des collectivités territoriales promeut même la syndication. C'est-à-dire que vous pouvez même vous mettre ensemble. On fait 5 mégawatts ici, 5 mégawatts. Et puis, l'avantage, c'est lequel? Parce que l'autre problème que nous avons aujourd'hui aussi, c'est le problème du transport qui finit par peser sur les factures. Parce que quand vous avez un barrage à Lac-Do ou à Natiga et qu'il faut le transporter jusqu'à Douala, il y a un coût sur le transport.
0: S'il te plaît, Serge, explique-moi, parlons. Pour que les autres. Ouais. Les 10 milliards qu'on donne à l'EDS, là, c'est pourquoi?
1: C'est une dette.
0: C'est une dette.
1: C'était préfinancé. Et puis, il y a un coût de remboursement.
0: Chaque mois.
1: Oui, il y a un coût de remboursement mensuel. Vous savez, en matière de projet, vous avez plusieurs formules. Vous avez les partenaires publics-privés, c'est-à-dire qu'un opérateur privé peut préfinancer. Ce sera le cas sur le nouveau pont, sur la Dibamba. Un partenaire privé peut dire, je préfinance. Il y a un accord dûment signé. Et l'État rembourse après.
0: Serge, restons sur l'électricité. Qu'est-ce qui a poussé l'État à décortiquer le secteur, c'est-à-dire transport, distribution,
1: donc production,
0: production,
1: transport, commercialisation.
0: Bon, alors qu'est-ce qu'il y a? Est-ce qu'à l'époque, comment Niak faisait pour que la SONEL fonctionne, alors qu'on ne connaissait pas tous ces démembrements, transport, machin? Comment il faisait ça, comment à l'époque?
1: Il faut dire une chose, c'est que la charge n'était pas la même, c'est-à-dire sur le plan démographique. Et on a peut-être pensé que cette charge devenait assez
0: conséquente,
1: lourde,
0: oui,
1: pour une seule entité.
0: D'accord.
1: Et peut-être pour plus d'efficacité, il fallait décentraliser.
0: Oui.
1: Donc, segmenter le travail, la desserte énergétique.
0: Mais le résultat n'est pas celui escompté.
1: Non, le résultat n'est pas dans cette formule. Le résultat est dans l'efficacité. Moi, je dis une chose. Parce que si vous faites, prenons le segment production.
0: Oui.
1: Si vous faites de la production, vous mettez 800 milliards à Natigal. Vous mettez un peu plus de 200, je crois, 13 milliards pour m'éveler. Et qu'il n'y a pas une symbiose, une synergie avec l'entité en charge du transport qui n'a pas prévu les lignes conséquentes, il y a un problème. Le problème au Cameroun, le président de la République lui-même l'a toujours dit, c'est la maturation, la planification des projets. Parce que parfois, certains acteurs travaillent de manière isolée. Est-ce que vous comprenez? C'est ça le problème. Maintenant, nous ajoutons, cette formule n'est pas forcément mauvaise, à condition qu'il y ait une symbiose entre les trois segments.
0: Naturellement.
1: Nous ajoutons une proposition.
0: Oui.
1: C'est qu'il faut également encore disséquer, il faut faire une scission entre la desserte énergétique pour le secteur productif et la desserte énergétique pour les ménages, ou les petits producteurs. Parce que quand je reviens donc dans l'arrondissement de Massoc-Saint-Loulou, où vous avez le barrage de Saint-Loulou, je parle d'un arrondissement que je fréquente régulièrement.
0: Je vous en prie.
1: Le barrage est là, mais je vous dis que plus de la moitié de l'arrondissement n'est pas couvert en énergie électrique, alors que le barrage est juste à portée.
0: Ouais.
1: Ça pose fondamentalement un problème. Et c'est le même problème que vous avez au Nigeria. Le Nigeria qui a une capacité d'un peu plus de 13 000 mégawatts, mais moins de, je veux dire, moins de, à peine un tiers du potentiel est pourvu au Nigeria.
0: Oui.
1: Vous voyez? Or, si dans la région de Masson,

0: son loulou est dédié à l'UQAM, oui, exclusivement, oui, ou à d'autres entités de production. Et vous avez un deuxième barrage où des mini-centrales dans chaque arrondissement qui sont dédiées aux ménages, ça règle le problème.
1: Stéphane, est-ce que ce cadet a les chances de réussir? Si oui, lesquels?
2: Si les nouveaux dirigeants de Socadel décident d'effectivement gérer les problèmes de population avec l'objectif de satisfaire les populations et non de satisfaire à d'autres contraintes que nous on ne connaît pas, oui, peut-être que ça va marcher. Le problème du Cameroun en termes d'électricité, ce n'est pas Socadel. Le problème du Cameroun en termes d'électricité, c'est les problèmes des milliards. Les gens veulent des choses qu'on fait à des centaines de milliards. Tout à l'heure, Serge, vous parlais des barrages de 5 mégawatts.
1: Je vous assure.
2: Les barrages de 5 mégawatts valent seulement 10 milliards. Ça dit que le 800 milliards que vous avez mis en Natigal, ça, oui, faisait déjà 80 barrages quelque part.
1: Oh, nom de Dieu au Cameroun.
2: Autour, vous comprenez.
1: Quoi?
2: Et 80 barrages pour lesquels vous n'avez pas les problèmes de transport d'électricité.
1: Non, non, non.
2: Parce
1: non,
2: que ce sont des mini-barrages locaux qui sont directement en contact avec eux. Avec les populations.
1: Avec...
2: Dieu seul sait pourquoi il a donné autant de fleuves avec autant de chutes.
1: Je
2: Il n'y a pas une localité dans ce pays qui n'a pas sa part de chute. Encore qu'on peut même créer artificiellement ces dénivellations-là pour pouvoir faire. Donc, en réalité, le montage tel que ce Cadel a hérité de Eneo, pour moi, je ne suis pas un spécialiste de l'électricité, mais ce n'est pas la solution. Parce qu'il a hérité des mêmes tares qui existe déjà. Ce n'est pas le problème de, on a sectionné le transport, la commercialisation, la production, ça n'a rien à voir. Et j'ai fait mienne la réponse de Serge, qui vous dit que vous prenez la sonnelle de Nia Gifendi, vous mettez aujourd'hui, maintenant, ça ne marche pas. Parce que la demande s'est démultipliée. Et aujourd'hui, la solution n'est plus un opérateur unique qui étend ses bras.
1: Non,
2: ce n'est plus possible.
1: Terminé.
2: Ce n'est plus possible. La demande énergétique doit être gérée au niveau des régions.
1: Est-ce qu'il y a
2: des collectivités territoriales décentralisées, oui, qui doivent trouver les solutions adaptées en fonction. Nous, on a l'éolien, on a beaucoup de modalités pour pouvoir produire de l'électricité, qui doivent trouver les solutions adaptées, localité par localité. On sera plus efficace.
1: Voilà.
2: Parce que les gens qui gèrent seront en contact direct. Quand tu restes, je sais pas moi, à Baham chez moi là-bas et qu'on coupe la lumière, tu vas voir qui?
1: Terminé.
2: Oh, si les producteurs de cette lumière-là étaient là dans les hauts plateaux quelque part,
1: oui,
2: on allait aller leur demander des comptes.
1: Absolument.
2: Parce qu'ils ne marchent pas.
1: Et c'est là le problème.
2: Oui.
1: Alors, on va sortir de cet entretien en espérant que le pasteur viendra prier pour le Cameroun. Alors, est-ce que... Non. Quelles sont les chances de réussite de Socadel?
0: C'est difficile, un brin d'espoir. Il faut noter que dans le conseil d'administration de Socadel, au-delà du PCA,
1: oui,
0: les membres du conseil d'administration, vous avez le DG de Sonatrel. Je veux parler du problème de symbiose.
1: Bien sûr, oui,
0: ça,
1: oui.
0: Je crois que le gouvernement l'a compris.
1: Oui, oui.
0: Vous avez le DG de, je crois, de EDC également,
1: oui, oui,
0: qui est chargé de la production pour les barrages.
1: Et tout.
0: Ils sont dans le conseil d'administration.
1: Super, oui.
0: Pour que cette symbiose se fasse,
1: oui,
0: donc.
1: Oui.
0: C'est-à-dire que les décisions qui sont prises,
1: oui,
0: pour la commercialisation, qui est, oui, en fait en bout de chaîne.
1: Oui.
0: Qu'ils soient en synergie, puisqu'ils sont autour de la même table, avec les autres acteurs qui sont en amont et tout et tout. C'est-à-dire que vous avez la production avec EDC,
1: oui,
0: vous avez la distribution avec Sonatrel,
1: oui,
0: et vous avez au bout de la chaîne donc la commercialisation. Donc en les ayant dans le conseil d'administration, c'est, je crois que ça permet une certaine fluidité. Mais nous disons également une chose. L'obsession, comme l'a rappelé Stéphane, des barrages budgétivores, parce que les gens attendent des rétro-commissions. C'est, voilà ce qui tue la politique énergétique au Cameroun, il faut le dire. Vouloir des projets de 800 milliards, de 80 milliards, de... nous pouvons avoir des mini-centrales de 1 milliard, lui le même à 10 milliards, de 1 milliard, de 500 millions. Je vous dis, oui, je vous dis, dans le Nyon Ekele, l'ancien maire de Macaque, je pourrais vous permet de l'inviter ici, vous,
1: oui,
0: faire le témoignage,
1: oui,
0: avec l'expertise chinoise, il a proposé un barrage de 550 millions qui pouvait également alimenter une ou deux communes dans la même fois qu'on a.
1: Oui.
0: Des communes qui sont riveraines, qui sont
1: absolument
0: limitrophes.
1: Oui.
0: Aval du Premier ministre, oui, refus de l'ancien ministre Le

0: L'énergie, ce n'est pas de la médisance, nous disons, ce sont des faits. Refus de l'enseigne de l'eau et de l'énergie, monsieur Atangana-Kuna.
1: Mais le nouveau est arrivé, il a fait quoi?
2: Bon, le nouveau
0: n'est plus maire. Mais je peux vous dire qu'en Gomedia, vous avez une expérience pilote comme ça, où vous avez une énergie autonome produite par, qui a été mise sur pied par l'ancien maire. Moi, j'ai réalisé.
1: Bon, je demande, est-ce que ce nouveau-là, nouveau ministre-là, il ne peut pas réveiller le projet, il ne peut pas ressusciter ce
0: projet? Vous savez, le problème au Cameroun, ce n'est pas forcément toujours les ministres. Vous avez une chaîne d'acteurs et de décideurs partant de la présidence et du côté de la primature qui crée des pesanteurs et des goulots d'étranglement pour l'aboutissement des projets. Pendant ce temps, les Camerounais, il y a urgence. Voilà, les enfants vont composer les examens bientôt. Certains ne parviennent même pas à réviser le soir.
1: Stéphane,
0: Vous avez dans ce pays des villages, des arrondissements qui sont à 10 ans sans électricité, qui n'ont jamais vu l'électricité.
1: Stéphane. À quand la fin des délestages au Cameroun?
2: Ah, je ne peux pas répondre à cette question. Je souhaite aussi qu'on y arrive, mais optimiste. je ne peux pas répondre à cette question. Ce qu'on peut dire, c'est que nous, on invite. C'est vrai qu'il y a toujours les blocus et les pesanteurs dont Serge vient de parler, mais on invite quand même ceux qui ont un peu de moyens, les gros opérateurs économiques, à regarder un peu davantage les textes organiques du secteur électrique au Cameroun. Il y a des opportunités à saisir dans ce domaine-là.
1: Je vous en prie. Oui. À quand la fin du délestage ici au Cameroun, Serge?
0: C'est pas l'immédiat. Pour que les acteurs se concertent, pour qu'on accepte. Parce que le délestage, c'est pas que pour nous, les ménages. Il faut le noter.
1: Je comprends.
0: C'est aussi pour les industries. C'est-à-dire quand vous avez une industrie de transformation de cacao à Kékem, il faut que cette industrie-là ait son énergie autonome. C'est ce que le port autonome de Douala est en train de faire actuellement, en mettant un dispositif énergétique qui lui soit propre et ne plus dépendre du réseau Enio. Il faut lâcher du lait. Donc, est une question de volonté. Ça peut être demain matin, comme ça peut arriver dans 20 ans ou nous jamais arriver.
1: Ça veut dire que les ménages devraient pouvoir se préparer peut-être à passer à autre chose, c'est-à-dire peut-être l'éolienne, comme vous appelez, ou alors le solaire.
0: Le solaire. C'est une question de décision. Si le président de la République tape la main sur la table, quand quelque chose doit se faire, ça va se faire. Vous savez pourquoi on est M. Dangote, d'accord, qui nous met sur pied la plus grande raffinerie de pétrole en Afrique. C'était une décision ferme du président Bouhari, avec la contribution d'un compatriote qui était à la tête de la Banque africaine de développement, M. Adesina. Certains opérateurs locaux ont voulu s'opposer. Le président Bouhari, militaire de son État, a frappé la main sur la table, a dit « Désormais, tout le brut du Nigeria va dans cette raffinerie. » Aujourd'hui, c'est une satisfaction pour tout le continent.
1: Vous êtes en train de dire au peuple camerounais, tout simplement, mesdames, messieurs, eh bien, de prier. Merci. Très bonne journée à vous. Rentrons en prière, s'il vous plaît. Venons prier, tous ensemble. Je vous en prie. Le pasteur David Nyambal invite tous les Camerounais à prier. David, le pasteur, bon, allez, bonne journée les gars. Amen. Allez, pasteur, bonjour.
3: Bien le bonjour, merci monsieur Bill Zorok.
1: Je vous en prie.
3: Soyez bénis dans le précieux nom de Jésus. Je laisse la parole au technicien.
1: Ah non, mais bien sûr, non, madame, la prière.
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1: Avec le pasteur, oui, il disait bonjour.
3: Oui, je disais bonjour à vous-même.
1: Je vous en prie. Merci
3: je beaucoup. Vous souhaite bonne fête de l'Assomption.
1: Merci, mon grand.
3: Je dis bonjour aux techniciens qui nous assurent la maintenance. Bonjour à la Maison Royale FM, la radio des auditeurs. Je dis bonjour au Consortium qui est gouverné par notre papa, le révérend pasteur Emmanuel Noël Bissaï, que je salue affectueusement. Je son épouse, la reine Esther, ses enfants, ses collaborateurs, ses hommes de Dieu qui le soutiennent également et qui sont dans cette maison. Je salue tous nos millions d'auditeurs

0: marquant la fin de sa présence visible sur la terre et son retour auprès de Dieu le Père. C'est un événement fondamental de la foi chrétienne. Lorsque nous lisons Marc 16, 19, la Bible dit que le Seigneur, après avoir parlé, fut enlevé au ciel et il s'assit à la droite de Dieu. Ce n'est pas un mythe, mais c'est une réalité, c'est quelque chose qui s'est passé où il y a eu plusieurs témoins qui l'ont vu être enlevé physiquement et aller vers son Père au ciel.
1: Alors, que symbolise l'ascension de Jésus-Christ?
0: Bien, Monsieur Bill, vous savez, l'ascension marque la victoire définitive du Christ. Le départ, ou bien le début du temps de l'Église et la promesse du Saint-Esprit. Elle symbolise donc l'incronisation du roi Jésus qui monte pour être couronné roi des rois et seigneur des seigneurs de l'univers. Lorsque nous lisons Acte 2, 23, la Bible déclare « Élevé par la gloire de Dieu, Dieu l'a fait Seigneur et Christ Jésus que vous avez crucifié. » Ça, c'est Pierre qui était en train de prêcher l'évangile à ceux qui étaient là. Donc, c'est l'ancrée du souverain sacrificateur, dans le vrai sanctuaire. Vous savez, dans l'époque, il n'y avait que le souverain sacrificateur qui ancrait un an. Après un an, chaque un an, dans le Saint-Temple, avec du sang. Et Jésus maintenant est venu, lui, ancrer une fois pour toutes dans le ciel et dans le ciel lui-même. Donc, quand nous lisons Hébreux 9, 24, la Bible déclare, car Christ n'est pas ancré dans un sanctuaire fait de mains d'hommes, mais il est ancré dans le ciel même, afin de comparaître maintenant pour nous devant Dieu face à face. Donc, devant la face de Dieu, c'est Christ qui comparaît pour nous. C'est lui qui nous représente, c'est lui qui intercède. Il est venu nous donner accès à Dieu directement. Également, l'ascension nous envoie le Saint-Esprit. Vous savez, le Jésus, avant de partir, a dit à ses disciples, n'allez pas, attendez le Saint-Esprit, quelque chose, la puissance qui viendra d'en haut. Jésus monte pour que l'Esprit de Dieu descende. Sans monter, il n'y a pas Pentecôte. Vous savez, dans 10 jours, nous allons célébrer cette Pentecôte. Donc, si Jésus ne montait pas, il n'y aurait pas cette ébullition de la puissance d'en haut. Il dit donc, dans Jean 16, 7, il vous est avantageux que je m'en aille, c'est Jésus qui parle. Car si je ne m'en vais pas, le Consolateur ne viendra pas. Oui. Voilà, c'est Jésus qui est en train de confirmer que pendant qu'il part, il y aura quelque chose qui va venir dans la vie des disciples. Il y a également l'espérance du retour et de notre propre ascension. Vous savez, la Bible déclare que lorsque le Seigneur reviendra, nous serons enlevés avec lui, lorsque nous lisions Philippiens 4. Donc, c'est ça notre ascension, c'est ça l'ascension de notre Seigneur Jésus.
1: Alors, pasteur, dites-moi, quel héritage nous apporte l'ascension de Jésus-Christ?
0: Bien, vous savez, Monsieur Bill, l'ascension de Jésus-Christ n'est pas un simple départ, mais un événement charnière qui scelle et active l'héritage spirituel des croyants. Elle marque la transition de son ministère terrestre à son règne céleste, apportant plusieurs bénéfices. La première chose que l'ascension apporte aux chrétiens ou bien aux croyants, c'est une position céleste. Nous sommes assis avec lui dans les lieux célestes. Selon Éphésiens 2, 6, dit, il nous a ressuscités et nous a fait asseoir avec lui ensemble dans les lieux célestes en Jésus-Christ. La capacité de nous faire asseoir, il fallait que Jésus monte. Il fallait que l'ascension se produise. Également, une défense permanente. Nous sommes défendus 24 heures sur 24 par notre Seigneur. La Bible déclare dans 1 Jean 2:1, si quelqu'un a péché, nous avons un avocat auprès du Père, Jésus-Christ le juste. C'est lui qui nous défend. Par son sang déjà, nous sommes purifiés. Nous sommes pardonnés de toutes nos fautes. Donc, lorsque nous tombons, Jésus plaide à notre faveur auprès du Seigneur, auprès de Dieu. Également, le Saint-Esprit nous est donné. Nous sommes habités par la puissance d'en haut. La puissance, là, c'est

0: elle qui déclenche les choses spirituelles. C'est elle qui déclenche la guérison instantanée. C'est elle qui délivre de la possession. C'est elle qui brise les chaînes de captivité. Lorsque nous lisons également, lorsque nous lisons Actes 2, 33, la Bible déclare, élevé par la droite de Dieu, il a reçu du Père le Saint-Esprit qui avait été promis et qui l'a répandu. Il nous le répand. Il déverse sa puissance sur nous. Jésus verse l'Esprit depuis le trône. C'est pour ça qu'il a dit que je serai avec vous tous les jours. Nous avons également l'autorité au nom de Jésus. Nous l'avons parlé ici la dernière fois, que le nom de Jésus, nous sommes ambassadeurs avec plein de pouvoir qui nous transmet, que Dieu nous transmet par cette ascension qui se produit aujourd'hui par mémoire. Également, les miracles qui nous accompagnent quand nous croyons à Jésus. Il y a des miracles qui accompagnent ceux qui ont cru. Il y a également une espérance certaine. Nous avons une place réservée au ciel. C'est ça la bonne nouvelle. La bonne nouvelle, c'est que même si nous mourons, nous serons au ciel avec Christ. Si nous avons vécu une vie qui plaît à Dieu, c'est une très grande nouvelle. Il y a plusieurs demeures dans la maison de mon Père, dit Jésus. Je vais vous préparer une place et je reviendrai et je vous prendrai avec moi. Voilà ce que l'ascension nous donne comme héritage. Nous ne sommes plus délaissés, nous ne sommes plus seuls, nous n'avons plus peur, mais nous avons l'espérance de savoir que même si nous mourons physiquement, nous serons avec lui dans les cieux.
1: Alors, comment le chrétien devrait-il accueillir l'ascension de Jésus-Christ?
0: Bien, monsieur Bill, vous savez, l'ascension de Jésus-Christ ne devrait pas toujours être accueillie par le chrétien comme un adieu Christ. Vous savez, lorsque Jésus est monté, les disciples étaient Christ. Mais il fallait que les anges viennent les reconforter pour leur dire que le même Jésus qui est en train de monter reviendra de la même manière pour nous prendre avec lui. Donc, mais ça devrait être comme un événement merveilleux et glorieux qui marque le début d'une nouvelle ère de foi, car elle représente l'incronisation de Jésus comme roi des rois et de l'ouverture du temps de l'Église. Il devrait donc être accueilli avec adoration et joie. Nous devons être dans la joie de savoir que Jésus est en train de monter pour nous donner sa puissance, pour nous réserver une place dans le ciel. Donc, Jésus ne quitte pas pour nous abandonner. Il monte pour nous envoyer l'Esprit de Dieu. L'accueil également, nous devons l'accueillir en obéissant à la mission reçue. Dans Actes 1, 8 à 9, il déclare, « Mais vous recevrez une puissance et vous serez mes témoins aujourd'hui à Jérusalem, dans toute la Judée, dans la Samarie et dans toutes les extrémités de la terre. » Voilà la mission qui a été donnée aux enfants de Dieu. Ce n'est pas de rester pleurer, ce n'est pas de s'apitoyer sur leur sort, mais c'est de présenter la grâce de Dieu, c'est de présenter l'amour de Dieu, d'aller dans les nations pour dire ce que Jésus a fait pour l'humanité. Également, nous devons l'attendre en attendant le Saint-Esprit en priant. Nous devons rester dans la prière. Nous devons rester, avoir la soif, aspirer à la présence, à la puissance de Dieu. L'attente active du Saint-Esprit est la bénédiction de tout enfant de Dieu. Acte 4, 5 déclare, attendez ce que le Père a promis, vous serez baptisés du Saint-Esprit dans peu de temps. Également, en vivant avec l'espérance de son retour. Vous savez, beaucoup de gens disent que Jésus a dit qu'il revient bientôt, il est où? Mais je puis vous rassurer qu'il est à la porte, parce que les signes annonciateurs de son retour sont déjà évidents. Donc, nous devons donc attendre son retour avec espérance, car l'ascension n'est pas la fin, mais la promesse du retour du Seigneur. Dans Éphésiens 4, 16, la Bible déclare, « Car le Seigneur lui-même a un signal donné à la voix d'un archange, et au son de la trompette de Dieu, descendra du ciel, et les morts en Christ ressusciteront. Et nous qui sommes restés vivants, nous serons changés d'un seul point, et nous serons enlevés avec lui vers les cieux. Voilà ce que nous apporte, voilà ce qui nous donne l'ascension de Jésus-Christ. Jésus s'est glorifié afin que nous participions ou nous accueillons la félicité avec lui ce matin.
1: Voilà, mesdames et messieurs, évidemment, n'est-ce pas, si vous avez des questions à poser ce matin, eh bien, c'est le moment. Au 671-15-73-21, 640-61-38-42, le pasteur David Nyambal avec nous ce matin. Mesdames, messieurs, nous parlons de l'ascension du Christ, car c'est la fête de l'ascension célébrée, évidemment, par les chrétiens. C'est bien
2: 40
1: ça.
2: Jours après 40 la résurrection, après de, la notre résurrection de notre Seigneur
1: dans la
2: Jésus.
1: 40 jours après la Pâque. Absolument. Et la Pentecôte qui se prépare.
2: Déjà. Dans 10 jours. Donc 50 jours après la Pâque et 10 jours après l'ascension.
1: Alors le pasteur s'est penché sur l'ascension aujourd'hui, chers auditeurs, nous a apporté quelques éléments qui peuvent nous aider, évidemment, n'est-ce pas, à partir de l'ascension, à améliorer, évidemment, notre vie spirituelle.
2: Oui, nous ne devons pas nous inquiéter ou bien être Christ. Vous savez, lorsque Jésus a dit qu'il partait vers le Père, les disciples sont devenus Christ. Lorsque nous lisons dans Jean 14, il dit que ne soyez pas Christ. Ne soyez pas Christ. Il faut que j'aille vers le Père. Oui. Je m'en vais vous préparer une place pour que là où je sois, vous y soyez aussi. Voilà le bénéfice ou bien l'héritage que nous donne cette ascension.
1: Il était impératif que Jésus s'en aille.
2: Pour qu'il aille nous préparer une place. Oui. Il fallait qu'il parte arranger où nous devions résider dans la félicité avec lui. Donc il était impératif qu'il s'en aille. Mais il ne fallait pas qu'il s'en aille comme un homme. Parce qu'il est Dieu. Oui. C'est pour cela qu'il s'est élevé. Dieu l'a enlevé au vu de tous pour que il a bravé. On dit il a bravé les physiciens parlent de
1: la nature.
2: Pas la nature, le mot m'échappe, mais il a bravé le système de physique. Oui. Bon, voilà comment un homme à plein de chair s'est élevé vers le ciel, ce qui prouve encore qu'il est Dieu. Donc ce matin, nous voulons rassurer ou bien conforter nos frères dans la foi, que nous n'avons pas à avoir peur. Jésus est parti non seulement pour Calais, mais il est parti nous préparer une place et il reviendra comme les anges l'ont prédit. Il reviendra comme il est parti nous chercher avec lui. Nous l'avons lu dans Philippiens 4 où il dit qu'au son de la trompette, les morts, même si tu es mort, d'ailleurs, Apocalypse dit que même les mères vont donner les morts.
1: Absolument.
2: Les mères, imaginez ce miracle. Les poissons ont mangé des gens. Mais au jour du son de la trompette, toutes ces personnes vont revenir à la vie. Ça, c'est pour dire que tous les micmacs que font les hommes, qu'on incinérie, qu'on brûle, qu'on fasse quoi, qu'on donne aux poissons, tous les morts reviendront dans la vie. Et chacun sera devant le trône de gloire,
1: pasteur,
2: pour
1: c'est une...
2: répondre à ses actes.
1: C'est une question très personnelle. Dites-moi, s'il vous plaît, est-ce que Jésus reviendra?
2: Jésus revient. Il revient très bientôt. D'abord, d'ailleurs, son retour est imminent.
1: Est-ce qu'il ne voit
2: imminent
1: pas
2: veut dire qu'on devrait...
1: Il ne voit pas tout ce qu'il y a dans ce monde-là, pourquoi il n'est pas encore là?
2: Il n'y a rien de nouveau. Il n'y a rien de nouveau dans le monde. Le sage Salomon dit dans le livre d'Ecclésiaste 9 que rien n'est nouveau. Ce qui a été est. Ce qui est sera. Donc, c'est pas parce qu'il y a des incendies, c'est pas parce qu'il y a les guerres, c'est pas parce qu'il y a la méchanceté que Dieu n'existe pas. Dieu existe et il voit tout ce qui se passe. Mais la conséquence de tout ce qui se passe aujourd'hui dans l'univers, dans l'humanité, c'est la méchanceté, c'est le péché, la désobéissance. Les gens ont tourné le dos à Dieu.
1: Allez, pasteur, on va conclure.
2: Bien, ce matin, nous voulons simplement dire que l'ascension, c'est Jésus-Christ qui monte physiquement au ciel 40 jours après sa résurrection. Pas pour caler là-bas, mais pour être intronisé roi des rois et accomplir trois choses pour le croyant ou le chrétien ou un enfant de Dieu. La première chose, c'est la victoire sur le monde des ténèbres. Nous n'avons plus peur de Satan et de ses agents. La deuxième chose, c'est ouvrir le chemin vers Dieu, nous donnant l'accès direct au Père. Nous n'avons plus d'intermédiaire. Le seul intermédiaire, c'est Dieu, en Jésus-Christ. Et la troisième chose, c'est nous remplir de sa puissance et avoir de l'espérance de son retour, afin que là où il soit, nous y soyons également. Mais nous devons l'attendre dans une parfaite harmonie, en vivant une vie de paix, une vie de joie, de sainteté et d'amour.
1: Il s'appelle le pasteur David Nyambal. Oh mon Dieu, Qu'est-ce que c'est beau ça. Alors, on aura le plaisir de vous retrouver, hein, pasteur.
2: Je vous en
1: Ce
2: prie.
1: Ce sera très prochainement, en fait,
2: ah, j'ai dit
1: si le Seigneur
2: si
1: le veut
2: le
1: bien.
2: Bon
1: Merci
2: week-end à
1: et
2: tous.
1: Très très bon week-end. Mesdames et messieurs, attention, dans exactement 10 minutes, eh bien, nous serons arrivés à 12 heures. Et vous le savez, 12 heures, ce sera le journal de la rédaction, présenté ce matin par Jean-Marie Anaba, JMA. Bonjour.
3: Merci, bonjour à vous, Bill Sok. Bonne fête à la communauté chrétienne du monde.
1: Jean-Marie Anaba, les articulations.
3: Oui, il faut effectivement s'allier à la communauté chrétienne pour célébrer avec elle la fête de l'Ascension. Peut-être quand on entend parler, il y en a qui confondent avec l'Assomption,
1: du tout.
3: Qui est célébrée chez nos amis de l'Église catholique romaine. Donc aujourd'hui, c'est l'Ascension. Nous allons mieux expliquer, pas mieux que le pasteur qui vient d'être là, mais certainement avec un autre religieux ou un pasteur, avec les chrétiens eux-mêmes, dans le cadre du journal de midi tout à l'heure. Mais vous savez que nous avons engagé une série depuis lundi dernier sur les 54 ans de commémoration de l'État unitaire. On marquera un arrêt aujourd'hui sur les emblèmes nationaux, parce qu'il y en a qui ne savent pas à quoi renvoie la notion d'emblèmes nationaux. On va en parler en guise de pédagogie dans le cadre de cette édition d'information. Et puisqu'il y a une série noire qui se poursuit au Cameroun, la rédaction rend hommage à Ahmad Kalkaba Malboum, le colonel décédé hier, un dirigeant sportif de très haut niveau. On en parle dans le cadre de ce journal.
1: C'est pour 12 heures. Le journal de la rédaction, mesdames et messieurs, présenté par Jean-Marie Anaba. Ce sera dans exactement 8 minutes. Le temps pour moi de vous remercier d'avoir été les nôtres tout au long de cette matinée. Merci également, n'est-ce pas, à toute l'équipe de production ce matin. Romain et Toumé étaient à la mise en onde derrière les caméras. Ah, ben Alain, ça va? Ben Bida également présent. Coordination centrale du Roger qui est notre équipe. Avec à la conception et supervision générale, le révérend pasteur Issa Emmanuel Noël. Oui, j'étais là. Je suis parti.

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11: Il est 12h.
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0: Jeudi 14 mai 2026, bonjour le Cameroun, mesdames, messieurs, voici le sommaire de votre journal. À la une de Royal Midi, la communauté chrétienne du monde est en fête ce jeudi et jour d'ascension. L'événement qui intervient 40 jours après la Pâque symbolise la dernière rencontre de Jésus avec ses disciples et son élévation au ciel auprès de Dieu. Dans les églises, la célébration est marquée par des prières et impose un jour férié sur l'ensemble du territoire national. 54e fête nationale, encore 6 jours et ce sera l'apothéose. La page spéciale du 12 vous impose une minute de levée des couleurs. Claude Bauken parle de la place que les Camerounais accordent au drapeau et à l'hymne national, des emblèmes, symboles de notre unité. Hors de nos frontières, sommet Chine, États-Unis, Xi Jinping met en garde Donald Trump contre le risque de conflit sur Taïwan. Le président chinois et son homologue américain ont discuté ce jeudi à Pékin. Une visite sur fond de bataille commerciale et de guerre au Moyen-Orient. La page monde de ce journal porte l'estampille de Modeste Bontinkwe. Le monde du sport pleure le colonel Hamad Kalkaba Malboum, le président du Comité national olympique et sportif du Cameroun et président de la Confédération africaine d'athlétisme, est décédé hier à Yaoundé des suites de maladie et inhumé selon la tradition musulmane. Le 12 rend hommage à un homme, dirigeant sportif de renommée internationale et artisan majeur du rayonnement olympique africain. Mesdames, messieurs, bienvenue au 12h sur LFM. Une fois de plus, bonjour et bonne fête à toute la communauté chrétienne. Ouvrons justement par la religion, ce 14 mai est jour d'ascension du Christ pour les chrétiens. Et avec un homme de Dieu, vous tentez de comprendre la signification biblique de cette célébration et sa portée spirituelle dans la vie du croyant, Florent Goyan.
1: Après la victoire du Christ sur la mort, le temps est venu pour lui de s'élever au ciel. Ce moment, appelé ascension, est ici défini et contextualisé par le révérend père Ludovic Désiré Mouolo, prêtre de la congrégation des missionnaires de Marie.
2: L'ascension du Seigneur est une fête chrétienne célébrant 40 jours après la Pâque, l'élévation de Jésus-Christ vers le ciel et son retour auprès de Dieu.
1: Dans le livre des Actes écrit par Luc, le Christ est apparu à ses apôtres dans les 40 jours qui ont suivi la Pâque afin de les entretenir sur le royaume des cieux et les préparer à son départ. Une nouvelle dimension explique l'homme de Dieu.
2: Elle marque la fin de sa présence physique sur terre, symbolisant son entrée dans la gloire divine et le début de sa présence spirituelle.
1: De son côté, le chrétien doit capitaliser ce moment pour réajuster sa vie spirituelle et espérer entrer dans la félicité de Dieu. Père Ludovic Désiré Mouolo.
2: En ce qui concerne le chrétien, c'est un signe d'espérance, un signe de foi, un moment de communion avec sa mission en tant qu'enfant de Dieu, qui le met dans une posture de celui qui devra travailler avec vigueur, avec conscience, avec abnégation pour bénéficier un jour d'une place auprès du Seigneur là-haut dans son paradis céleste.
1: C'est aussi une occasion d'appel au renforcement de la foi par la prière, conclut le prêtre.
0: Florent Goyam est chef desk brigade des reportages à Royal FM et cette fête religieuse rime avec le férié. Vous le savez certainement, ce jeudi est un jour férié sur l'ensemble du territoire national au Cameroun. Moment de pause en famille pour renforcer les liens sociaux. Mais derrière cette parenthèse, des jours fériés se cachent bien des pertes économiques dans les ménages. Illustration dans ce reportage de Francine Ateba.
3: Un vrai casse-tête pour de nombreux foyers à cause du poids qu'ils font peser sur le budget familial. Les jours fériés ne font pas toujours l'unanimité, surtout ceux qui vivent au jour le jour, d'après Rosine, commerçante.
4: Les jours fériés ne sont pas faciles pour nous, les familles. Déjà, on n'arrive pas à sortir. Et nous autres qui sont des débrouillards, le commerce ne passe pas trop comme les gens ne sont pas en activité. Et les enfants étant à la maison consomment plus. Donc, c'est un peu compliqué.
3: Pour Catherine, mère de 5 enfants, l'addition est salée. Entre les dépenses qui s'envolent et les enfants qui réclament à manger à toute heure, le jour férié tourne vite au marathon budgétaire.
5: Vraiment, en tant que parent, on souffre les jours fériés hein, parce que les enfants mangent beaucoup. Pourtant, durant les classes, si vous êtes à 2 pains, pendant les jours fériés, vous vous retrouvez à 4 pains. À un moment, les enfants sont en train de manger. En plus, il faut gérer les petits caprices des enfants, le biscuit par-ci, les yaourts par-là. En plus, quand c'est un jour férié comme ça, il va falloir essayer de faire sortir les enfants pour aller se balader parce que les dépenses sont vraiment énormes.
3: Jour férié rime avec facture qui grimpe. Entre connexion internet pour occuper les enfants, l'eau et l'énergie électrique tournent à plein régime. Le budget familial prend un coup dès le matin, selon Severin Tipdi, chef de famille.
6: Il y aura des dépenses au-dessus de ce qu'on prévoit quotidiennement. La consommation d'eau, d'électricité passera peut-être de 3 fois par jour. Le budget de la famille augmente dans les jours fériés. La télé qui sera allumée tous les jours. Donc, du point de vue économique, vraiment, les jours fériés impactent, somme toute, négativement.
3: Jour de repos légal, les jours fériés offrent une possibilité d'évasion, mais cette pause a un prix. Entre sorties, repas et factures qui grimpent, le portefeuille prend un coup. Au final, l'impact économique se joue au cas par cas, selon la réalité de chaque foyer.
0: Francine Atéba dans Royal Midi. Le prochain sujet va nous le démontrer. Les jours fériés ont aussi un impact pédagogique en milieu scolaire. Et puisqu'on parle là d'éducation, l'année scolaire 2025-2026 tire pratiquement à sa fin. Et dans les différentes écoles de l'enseignement secondaire, le cap est davantage fixé sur la préparation des candidats aux examens officiels. Dans un contexte donc marqué par le report de la rentrée des classes du 3e trimestre et les journées fériées du mois de mai en cours. Jean-Claude Nguet est chef d'esque jeunesse et éducation.
7: Pour les élèves des classes intermédiaires, c'est déjà les pré-vacances au collège bilingue Montesquieu de Yaoundé. Les compositions de fin d'année sont achevées, selon le principal Pierre-Emmanuel Bamsek.
8: Les élèves des classes intermédiaires, ils attendent seulement la remise des bulletins de fin d'année prévus chez nous mercredi le 17 juin 2026. En ce moment, les enseignants sont en train de corriger les copies, remplir les notes. La salle de gestion des notes fait son travail pour que les conseils de classe commencent dès la semaine prochaine.
7: Les classes d'examen connaissent un emploi du temps différent. Après le report de la rentrée scolaire du 3e trimestre et le retard qui est donc accusé en rapport avec les différents fériés du mois de mai en cours, des réaménagements sont faits pour mieux préparer les candidats. Pierre-Emmanuel Bamsek, une fois de plus.
8: Les classes d'examen continuent avec les cours de soutien que nous appelons encore ici les travaux dirigés 4 heures par jour. Ça commence à 8 heures pour terminer à 12h30, 13h par là. C'est maintenant un autre mode de fonctionnement qui consiste non seulement à corriger les épreuves des examens blancs qu'ils ont passés il y a 2 semaines, à faire quelques remédiations, mais aussi à traiter d'autres épreuves d'anciens examens officiels.
7: Cette réorganisation implique aussi la participation des autres acteurs de la chaîne éducative, selon notre interlocuteur.
8: Les jours fériés, si c'est une nécessité, les élèves sont là. Il y a une forte sensibilisation à l'endroit des parents pour que eux-mêmes puissent encadrer les enfants moralement et psychologiquement pour qu'ils comprennent la nécessité d'être là. Nous disons aux parents de permettre à ce que les enfants puissent venir suivre les remédiations. Ce ne sont pas les cours, mais les travaux dirigés pour que le jour de l'examen, qu'ils soient à jour, bien préparés.
7: Les premières épreuves écrites des examens officiels de l'enseignement secondaire débutent dès le 3 juin prochain.
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0: Et nous sommes à 6 jours de l'apothéose de cette 54e fête nationale. Nous restons dans les facteurs de cohésion sociale pour constater à travers le reportage qui va suivre que l'intégration nationale ne se décrète pas. Elle se goûte dans une marmite partagée et elle se porte sur les épaules. Anne-Elisette Ambassa.
9: Au Cameroun, on ne dit plus c'est le repas des Bamiléké ou c'est le repas des Bassa. On dit simplement « c'est bon ». Boris le confirme, la cuisine est devenue un pont entre Camerounais.
10: Je suis Bamileke Bouddha, précisément. Dans mon quotidien, il y a le bongo, il y a le coq, il y a le ndolé et d'autres plats que je consomme, mais qui ne sont pas les plats de chez nous.
9: Au-delà des vertus qu'on procure ces plats venus d'ailleurs,
10: je les consomme beaucoup plus déjà plus que mes maîtres parce que ces plats sont assez bons pour les célébrer sans mettre quoi que ce soit de division ou bien de politique dans nos plats.
9: L'unité nationale se joue donc très bien dans nos assiettes. Serge est originaire du littoral dans le département de la Sanaga Maritime, arrondissement de Dizangué, loin de son ndolé en tant que Sawa.
11: Mon parcours académique m'a mené dans la région du sud-ouest, notamment l'université de Boya. Et donc, j'ai pris goût à un mec qui, je crois, fait l'unanimité chez la plupart des Camerounais, qui est le héros. Donc aujourd'hui, je peux dire que je consomme davantage le héros que le ndolé.
9: Il consomme aussi bien le plat de coq qu'il a découvert à travers la mère de son premier fils, mais bien plus.
11: La promotion également des dimanches tarot nous a amené à aimer le tarot. C'est un mets très succulent. Je pense que la diversité culinaire que nous avons au Cameroun est une richesse, c'est une bénédiction. Et consommer les mets d'ailleurs, les promouvoir, c'est également un moyen de promouvoir notre vivre ensemble.
9: L'intégration nationale n'est pas que dans les discours. Elle se vit. Merveille compte son histoire avec les plats d'ailleurs.
12: Je suis Baganté et Akolulinga. Je suis mariée à Mbassa, donc je suis tellement fière même de découvrir d'autres mets. Et d'ailleurs, c'est très bien à déguster. Le bongo, le sougi, les kwang, le coq de Mbassa aussi. Je me sens à l'aise, je me sens comme chez moi. Pas de différence.
9: Le vestimentaire aussi fait tomber les barrières. Sèche et du littoral.
11: Le ndo, par exemple, de par son design, tend à devenir un tissu aimé de tous les Camerounais. C'est un design qui s'exporte même aujourd'hui. Mais également, nous portons les boubous pour certaines cérémonies où il faut affirmer notre africanité. Chez moi, la tenue traditionnelle, c'est plus le sandia. Mais parfois, le sandia n'est pas très commode en termes de mobilité.
9: Pour ces citoyens, tant qu'un Camerounais peut dire « Mon plat préféré vient d'une autre région et ma plus belle tenue vient d'ailleurs », alors le vivre ensemble et la cohésion sociale, c'est encore de beaux jours devant nous.
13: Merci pour ce repas de l'unité nationale que vous venez de nous servir. Bon appétit à ceux qui sont à table. La célébration de cette 54e fête nationale se marque donc la commémoration de la réunification du Cameroun. C'est un rappel historique. Parmi les éléments constitutifs de cette réunification, il y a bien le drapeau et l'hymne national. Que représentent donc ces emblèmes nationaux pour les citoyens? Je vous invite à observer une minute de levée des couleurs dans ce reportage de Claude Bauken.
14: Ce sont des symboles fondamentaux qui incarnent l'identité de la nation camerounaise dans son ensemble. Pour éclairer leur lecture, certains citoyens évoquent des données empiriques.
15: L'hymne national, pour moi, ça me rappelle l'unité entre les anglophones et les francophones. Quand l'hymne national, surtout en anglais, oui, ça me rappelle l'unité. La fête du 20 mai, c'est juste pour dire merci aux gens qui ont bâti le pays pour que les deux Cameroun soient ensemble. Quand ils voient l'hymne, ça me rappelle que non, le Cameroun était divisé et maintenant tout est uni.
14: L'exécution de l'hymne national et la levée des couleurs sont et doivent être des moments dotés d'une empreinte de solennité. Mais il arrive que des citoyens ne respectent pas la levée, encore moins l'exécution du chant de ralliement.
16: Le drapeau, c'est notre emblème national, l'identité du Cameroun. C'est le Cameroun tout entier. Quand j'écoute, je suis fier d'être Camerounais, d'écouter l'hymne de mon pays. On doit respecter le drapeau, on s'arrête, on attend que l'hymne finisse, après on continue la route et rappeler la réunification.
14: Pour plusieurs citoyens, le drapeau et l'hymne national sont des éléments de fierté nationale.
17: En fond, à moi, l'esprit de patriotisme, dans l'amour pour mon pays, un bon Camerounais doit connaître et chanter l'hymne national. La paix, le travail, la paix. Ça m'arrive parfois de rencontrer plus de personnes qui ne savent pas l'hymne national du pays, en anglais comme en français. Ça veut savoir comment s'y prendre, oui, ils peuvent aller représenter le pays dans un autre pays. Ça vient pas chanter l'hymne national, c'est que ça ne vaut pas la paix. Pour moi, c'est le meilleur drapeau, hein. Vert, rouge, on avait une belle étoile au milieu, c'est...
14: L'hymne national du Cameroun a été composé par Samuel Mikiombamba et René Djamafan.
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13: La santé est également en vedette dans le 12 heures avec ce cri sur les conséquences chimiques des boissons énergisantes. Le docteur Albézé met donc en alerte la population sur une hécatombe sanitaire au Cameroun. L'économiste de la santé que vous avez rencontré affirme que la population est en danger de mort, signifiant que cette boisson altère significativement le fonctionnement de l'organisme d'Orin Bimi.
18: Dans une lettre ouverte au ministre de la Santé publique, le docteur Albézé, expert en économie de santé, affirme que leur consommation, surtout excessive, peut entraîner des effets secondaires graves.
19: Les boissons énergisantes, de par leur composition, causent beaucoup de dégâts dans l'organisme en fonction du niveau de consommation. Il y a bel et bien la question des seuils de consommation qui doit en fait intervenir ici, qu'on va au-delà de ces seuils de consommation, on commence justement donc à courir de très grands risques, parmi lesquels il y a la question justement donc de l'hypertension, il y a le diabète et puis les complications qui peuvent survenir, notamment les insuffisances rénales.
18: Au-delà de tous ces dangers nocifs pour la santé, il est urgent de dénoncer.
19: Dénonçons cela parce que, premièrement, quand on regarde, il n'y a pas un contrôle qui permet de réguler la consommation, de réguler les ventes. Et c'est pour cela qu'à tout bout de champ, coin de rue, ces produits sont vendus et sont consommés abusivement par les Camerounais. Et lorsqu'on regarde aujourd'hui le niveau d'insuffisance rénale dans notre pays, avec l'hypertension qui est pratiquement déjà à 50% de prévalence, ça prouve qu'il y a quelque chose à faire, effectivement, de toute urgence.
18: Et la forte dose de caféine peut attester, selon le docteur Albézé.
19: Si un produit est déjà nocif pour la santé, il comporte effectivement des composantes qui ne sont pas bonnes pour la santé. Dans le cas d'espèce ici, nous avons la caféine, nous avons le sucre qui sont en quantité significative, en quantité un peu plus exagérée. Si on veut avoir l'effet qu'on cherche, cette sensation d'avoir plus de force, d'avoir plus d'énergie, des pertes de sommeil, ça vient forcément de ces deux produits. Donc.
18: Sur une urgence de santé publique face à une hécatombe, plusieurs enquêtes ont été effectuées et révèlent.
19: On a fait effectivement un ancrage bien précis sur la question de la consommation des boissons énergisantes et nous avons donc, à mesure que nous avons fait cette analyse, on s'est rendu compte qu'il y avait beaucoup fait néfaste qu'on ne réussissait pas justement donc à exposer au niveau de la population afin de réguler justement ce phénomène de consommation abusive. Nous avons effectivement commencé les travaux, nous avons fait une partie et nous souhaitons bien évidemment continuer à les approfondir.
18: En attendant une réponse du gouvernement, ces boissons énergisantes continuent de se vendre dans la rue comme des petits pains.
13: Merci Dorin Pimi. C'était bien la voix de l'économiste de la santé, le docteur Albézé. Et cette voix, vous pouvez l'imaginer, n'a pas été générée par l'intelligence artificielle. Nous parlons de culture au bas de cette page nationale et pour parler de la musique camerounaise, justement, et l'usage de l'intelligence artificielle, aubaine ou entrave à la création. L'outil est déjà dans les usages ailleurs, mais ici, l'IA, comme on l'abrège, est mal vue, Jean-Jacques Foucault.
14: L'intelligence artificielle a subrepticement intégré l'industrie de la création et l'art musical est loin de faire exception. Les générateurs de musique sont nombreux. Minimax Audio, Sonoto, Refugeur et bien d'autres travaillent la voix, masterisent, bref, font un travail de production. De nombreux tutos sur Internet aident à savoir s'y prendre. Illustration.
20: En gros, elle s'occupe de tout, de A à Z. Pré-production, enregistrement, post-production, mixage et mastering, là où il aurait fallu au moins 2 ou 3 humains mobiliser toute une journée pour faire une musique, et bien là, avec un simple prompt et 1 minute, tu obtiens.
21: Monde asséqué, créateur de la révolution.
14: Ces nouveaux outils ne sont pas bien perçus dans l'univers musical camerounais. Les puristes parlent de voix de facilité, mais seulement l'expert en TIC, auteur du livre « L'intelligence artificielle, atouts, opportunités et risques », juge qu'il s'agit d'une aubaine et qu'il faut s'y former. Eugène Betain.
22: L'IA en prenant la place de ceux qui travaillaient avec les mains, ça va créer des postes de gens qui travaillent maintenant en utilisant l'IA. Du coup, les gens doivent comprendre que, en fait, il faut plutôt s'arrimer. Voilà la solution. Parce que ça va impacter tous les domaines de notre vie. L'IA va améliorer en même temps le rendement des travailleurs Nous ne comprenons pas que l'IA est une aubaine aujourd'hui. Qu'on soit encore à remettre cela en question. Jean-Paul Sartre disait que toute révolution technologique est à la fois Dieu et le diable. Ça veut dire que chaque chose qui arrive de nouveau, c'est à chacun d'en faire ce qu'il veut.
2: L'intelligence artificielle n'entrave donc pas la création, mais change considérablement les démarches dans un univers où seuls ceux qui s'y forment auront droit de cité.
13: Jean-Jacques Foucault est chroniqueur culturel et chef desk culture à Royal FM.
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13: Et pour cette page monde, nous avons le plaisir d'accueillir le chef desk international et chroniqueur international, Modeste Bontinkwe. Bonjour.
5: Bonjour Jean-Marie Anaba.
13: Pour commencer, l'inquiétude au sujet de l'antivirus en France gagne du terrain.
5: Et le gouvernement français tente de rassurer, surtout après le décès d'une passagère néerlandaise contaminée par ce virus. 22 cas contacts ont été identifiés en France à ce jour et ont été placés en quarantaine à l'hôpital. Tandis que les autorités sanitaires affirment qu'aucune épidémie n'est déclarée sur le territoire français. Auditionnée hier devant les parlementaires, la ministre de la Santé, Stéphanie Rist, a insisté sur une gestion basée sur la transparence afin d'éviter les critiques déjà observées pendant la crise du Covid-19. L'opposition française réclame davantage de précision sur les stocks de masques faciaux disponibles, les lits disponibles et les capacités de riposte du pays face à l'antivirus. Au-delà du débat politique, cette situation remonte la sensibilité des questions sanitaires, surtout des années après la pandémie du Covid-19. Restez en mémoire, l'antivirus est une question dont il est question depuis quelques jours, est une maladie transmise à l'être humain par des rongeurs infectés où leur déjection, les symptômes peuvent provoquer de graves atteintes respiratoires ou rénales dans certains cas, des symptômes similaires à ceux du coronavirus.
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13: Modeste, vous restez avec nous et c'était l'un des titres de ce journal. On parle du sommet Chine-États-Unis qui se tient depuis quelques heures à Pékin. Donald Trump s'est entretenu avec son homologue chinois. La question de Taïwan était au cœur des échanges.
5: Le président chinois Xi Jinping a averti son homologue américain Donald Trump qu'une mauvaise gestion du dossier taïwanais pourrait conduire les deux puissances à un conflit. Les échanges qui ont duré plus de 2 heures au Palais du Peuple en Chine ont également porté sur l'économie mondiale, la guerre en Ukraine, le Moyen-Orient et la péninsule coréenne. Les États-Unis, selon des sources médiatiques, ont réaffirmé leur soutien à Taïwan, une île démocratique que la Chine considère toujours comme une province chinoise. Au-delà de la simple rencontre diplomatique, ce sommet révèle surtout une bataille d'influence entre les deux premières puissances mondiales autour de Taïwan, territoire devenu stratégique sur les plans militaires, économiques et technologiques. La Chine cherche à montrer qu'elle peut désormais discuter avec les États-Unis d'égal à égal, tandis que le pays de Donald Trump tente de rassurer ses alliés asiatiques face à la montée en puissance de la Chine. Malgré un ton cordial affiché par les deux dirigeants, les divergences restent profondes et pourraient contribuer à peser sur l'équilibre géopolitique mondial avec au cœur de ces échanges les relations commerciales, les sanctions chinoises à l'encontre de certains responsables américains, parmi lesquels Marco Rubio, le secrétaire d'État américain, dont le nom a dû être modifié lors de la transcription pour contourner les sanctions chinoises en vigueur depuis 2020.
13: Et pour sortir aux Philippines, l'ancien chef de la police recherché par

0: De cet incident sécuritaire, cette affaire révèle surtout les profondes divisions politiques qui secouent actuellement les Philippines autour de l'héritage de Rodrigo Duterte. La Cour pénale internationale poursuit les anciens responsables accusés d'exécutions extrajudiciaires pendant la lutte anti-drogue, une campagne qui aurait fait des milliers de morts. Mais une partie de la classe politique philippine continue de défendre cette stratégie au nom de la sécurité nationale. Le Sénat est encerclé par la police nationale qui souhaite interpeller l'ancien patron de la police et le remettre à la CPI. Le bras de fer se poursuit actuellement au Sénat. Jusqu'à quand? Question à plusieurs inconnus.
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2: Et c'est avec l'éditorialiste sport et chef des sports, Eric Christian Kouan, bonjour.
3: Bonjour Jean-Marie Anaba.
2: Championnat d'Afrique d'athlétisme, déjà 4 médailles pour le Cameroun à Accra au Ghana.
3: Après 2 jours de compétition, le Cameroun règne en grand maître dans les sprints du 100 mètres, dames et messieurs. Emmanuel Essemia enlevé la médaille en or hier avec un temps chrono de 10 secondes 20 centièses. Le nouveau champion d'Afrique était vice-champion il y a 2 ans à Japoma Douala. Chez les dames, c'est Hervé Eshkole-Itame qui s'est imposé en 11 secondes 48 s avec une fin de course phénoménale. Ces 2 médailles en or se rajoutent aux 2 précédentes placées glanées le premier jour par Nora Atim Moumier au lancer du disque dame et Jospin Billy Takugam pour le lancer du poids monsieur. Pour l'instant, le Cameroun totalise 4 médailles, dont 3 en or et 1 en bronze. Les autres athlètes n'ont pas encore dit leur dernier mot.
2: Cannes de football U17, mauvaise entame pour le Cameroun hier au Maroc.
3: Les poulains de Saïdou Alioum ont été ridicule face au U17 de la Côte d'Ivoire. 0-2. Leur 2e sortie se jouera samedi contre l'Ouganda qui a laminé la RD Congo par 3-0. Sur cette contre-performance du Cameroun, écoutons le technicien de football, Simplisso.
4: Lyonceau commence mal la compétition face à une très bonne équipe de la Côte d'Ivoire. Je pense que la différence est beaucoup plus faite sur le plan du réalisme. Surtout à une deuxième mi-temps, les Camerounais ont vraiment craqué et la Côte d'Ivoire en a profité pour marquer 2 buts. Et c'est le sort, je voyais, les buts de la Côte d'Ivoire. C'est des buts où on encaisse parce que ce sont des jeunes et au niveau du placement défensif, on a eu beaucoup de problèmes parce que le premier but, c'est un contrôle qui est excentré et le gardien n'aimait pas dans les buts. Il est sorti pour couvrir. Et puis le joueur ivoirien est seul devant les buts et il marque le deuxième but. Il faudrait qu'on insiste aussi, on se crée des occasions et qu'on ait des bons choix et que ça soit une équipe qui joue sur le plan.
2: Nouveau siège de la Fédération Camerounaise de football, le déménagement de Tinga pour Ouarda a eu lieu hier.
3: Le joyau architectural a été inauguré en présence du premier ministre chef du gouvernement, représentant personnel du chef de l'État, du président de la CAF Patrice Motsepe et de quelques légendes du football africain à l'exemple de El Hadji Diouf. C'est un immeuble R+4, 60 bureaux individuels et construit sur une superficie de 3 500 m². Le président de l'Africafoot, dans son discours, a remercié ceux qui l'ont aidé à finaliser cet édifice.
5: Son Excellence, Monsieur le Ministre des Sports, cher aîné Sawa, nous l'avons fait. Les enfants venus de l'eau l'ont fait. Monsieur le Premier Ministre, représentant personnel du chef de l'État, Ia Mohamed voyait beaucoup plus loin que son temps. Il est le début de ce beau rêve. Il a vu juste. Il a compris ce dont l'histoire de notre football avait besoin. Une administration auteur des performances des Lions.
3: Le premier ministre chef du gouvernement, Joseph Dion Gouté, n'a pas manqué de féliciter cette initiative.
6: Le Cameroun est, au fil de l'histoire, une véritable terre de football. 5 sacres continentaux à la Coupe d'Afrique des Nations, des participations mémorables aux phases finales de la Coupe du Monde, ainsi qu'une pléiade de joueurs ayant porté haut le prestige de notre nation et la fierté de tout un continent, témoignent éloquemment de cette riche tradition sportive. Je voudrais à cet égard adresser mes chaleureuses félicitations à Monsieur le Président de la FECAFOOT, Samuel Eto'o, pour la finalisation de cet important chantier, malgré les nombreuses contraintes rencontrées, ainsi que pour les efforts entrepris en vue de promouvoir un football de qualité.
2: Eric Ré-

0: Christian, comme la nécrologie est aussi en vitrine dans cette page des sports, le colonel Kalkaba Malboum s'en est allé.
1: Le président du Comité national olympique et sportif du Cameroun, président de la Confédération africaine d'athlétisme, président de la Confédération africaine des sports olympiques et membre du Comité international olympique, est décédé hier suite de maladie. Et dans la tradition musulmane, il a été inhumé en soirée. Les hommages de la rédaction dans ce reportage de Olivier Ndemaipon.
2: Il aura beaucoup œuvré. Alain Christian Kingedian de la Fédération Camerounaise de Judo parle d'un rayonnement au-delà du domaine sportif.
3: Il était le camarade de classe de son fils. Je le connais depuis tout petit. Donc, je le considère déjà comme un père. Puis, j'avais beaucoup d'admiration pour lui parce que c'était quelqu'un qui croyait en ses idées au développement du sport au Cameroun et dans le monde. C'est quelqu'un qui a passé toute sa vie pour le développement, la promotion du sport. Même étant militaire, il était toujours dans les hautes sphères du sport.
2: Emmanuel Ndo de la Fédération Camerounaise de Catch parle d'un très grand professionnel.
4: Une idole dans le domaine du mouvement sportif. Moi, je perds là un grand chef militaire et un grand patron sportif qui a managé le sport au-delà des grandes frontières lointaines. Je garde de lui une icône sportive. C'est une très grande perte pour le mouvement sportif en général.
2: Un bâtisseur véritable également de la vie de Achille Balimanya de la Fédération Camerounaise de Bodybuilding.
5: Administrateur du sport, qui a longtemps veillé sur la direction des sports militaires d'abord au niveau du MINDEF et puis ensuite avec l'athlétisme et le CNO. Il a mené de main de maître, il a permis beaucoup d'évolution et d'aménagement. C'était un bâtisseur, quelqu'un de concret qui a su mettre le sport à un niveau supérieur. Il a été président du 6 mai comme étant d'abord du sport militaire. Il nous a motivé, nous aujourd'hui jeunes présidents, à mettre en valeur la pratique du sport au très haut niveau.
2: Kalkaba Malboum était un soutien réel pour les sports dits mineurs, nous révèle Annie Flore Yekel, épouse Ténékou de Kamerjim.
6: Beaucoup d'ambition pour le mouvement sportif, particulièrement pour la gym. Il m'a toujours soutenu et il m'a dit son rêve de voir un jour nos gymnastes faire partie de l'expédition des Jeux Olympiques. Et il m'a dit plusieurs fois même qu'il faudrait que nos gymnastes soient formés et qu'ils puissent s'asseoir sur l'arène.
2: L'homme Kalkaba Malboum laisse éternellement un souvenir impérissable dans le mouvement sportif.
0: Merci à vous Olivier Ndemaipo, merci également à Eric Christian Kwam. Nous allons vous retrouver demain dans la page des sports du Grand Journal sur Royal FM et nos condoléances à la famille du colonel Kalkaba Malboum. Sans transition, accueillons Glory Ngange pour le condensé de toutes ces nouvelles en langue anglaise. Good afternoon Glory.
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0: C'est la fin du 12h de ce jour d'ascension sur Royal FM, une édition d'information de la mi-journée mise en onde par Romuald Ekoum et au cadrage vidéo Alain Osé Kwekam, au prolongement numérique Boris Landry Tedogmo, à la réalisation Anne-Elisette Ambassa, édition en chef Eric Christian Kwam, rédacteur en chef Bertrand Ouna, coordination éditoriale Ebelbela Samari, coordination centrale Roger Kiek, supervision générale le révérend pasteur Bissai Emmanuel Noël, micro de présentation JMA Jean-Marie Anaba. Prochain rendez-vous avec l'actualité sur ALFM, 14h de tout PM News avec ma Palazita, 18h l'Ouvert Spirale Bilingue, Marc Brian Biroy et Anne-Elisette Ambassa. Pour l'instant, nos programmes se poursuivent sur ALFM avec Family Heart à la présentation Fenwick Crispin.
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0: Alors, le menu de Family Health de ce jeudi.
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0: 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Mesdames, Messieurs, c'était Royal Midi. C'était le 12h sur Royal FM. Bonne fête d'ascension. À demain 12h pour le Grand Journal.
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jeudi 14 mai 2026, jour d'Ascension. Bonne fête à tous les chrétiens et à tous les autres qui bénéficient de ce jour férié. Eh bien, chers amis, jouissez bien de votre jour férié. Dieu et Société sur Royal FM qui démarre. Nous allons parler de la nécessité de changer de vie parce que l'Ascension a une signification, l'Ascension du Christ. Il était à la technique Romuald Ekoumé, coordination centrale Roger Kiek de Kiki, le révérend Emmanuel Noël Bissaï, lui, il était à la supervision générale. Je suis Théophile, au microphone. On va s'écouter un air joyeux et puis on se retrouve juste pour parler de ce thème sur la nécessité de changer de vie. Bon après-midi et bonjour à tout le monde. Bonne fête.

Jour d'ascension, jeudi 14 mai 2026, est-il si difficile de changer de vie, chers amis? Voici 2000 ans et plus que Jésus-Christ a transmis aux hommes la bonne nouvelle. Une œuvre titanesque que celle d'apporter la lumière au peuple qu'il confia à ses apôtres. Si vous changez de vie, eh bien, vous aurez Dieu parmi vous. Mais les hommes ont-ils compris? L'humanité a-t-elle fait un pas considérable dans la mise en œuvre pratique des vérités de Christ? Tout simplement, les gens ont choisi, chacun en ce qui les concerne, de vivre leur vie. Quel bilan pouvons-nous faire de la cohabitation existentielle entre le bien et le mal? Chez nous, au Cameroun, l'humanité a-t-elle grandi ou alors a-t-elle rétrogradé? Aujourd'hui, nous fêtons, du reste ceux qui sont chrétiens, l'ascension de Jésus-Christ au ciel. Parti, il enverra aux hommes le paraclet, l'esprit de vérité qui va les conduire désormais. Avec l'ascension de Christ, comprenons-nous que la vie n'est nullement un chaos et que l'histoire n'est pas que tragique. Jésus parti, nous ne sommes pas seuls. Chers amis, la question du changement de vie est sans équivoque. Car la vie a droit à un sens. Une vie a besoin d'une direction et d'un bilan. Où en êtes-vous, chers amis, avec la vôtre? C'est aussi la question pratique que pose aujourd'hui la commémoration de l'ascension de Christ qui nous appelle à une nouvelle attitude, celle de rechercher les réalités d'en haut. C'est à Colossiens 3:1. Si votre bilan est négatif, pourquoi vous est-il si difficile d'opérer un virage à 180 degrés, emprunter de nouvelles options, faire de nouveaux choix? L'ascension est la gloire de Christ qui veut dire que tout homme est destiné à la gloire. Une fin glorieuse nous attend tous, mais pas que. N'oubliez jamais que le salut, lui, n'est pas gratuit. Aucunement, il faut toujours accomplir des œuvres dans votre vie si vous voulez le salut. On peut dire non au mal, au noir, aux échecs, à la haine, à la méchanceté, à la jalousie, à l'hypocrisie ou encore à la médisance. On peut choisir de bâtir, d'être un homme, un repère pour les autres. L'ascension est une fête, la fête de l'espérance, la fête de la responsabilité, la fête de la mission, tout court, de l'homme. Chaque chrétien est désormais missionnaire. Chaque citoyen est un missionnaire dans son propre pays. Faisons donc chacun un geste concret de changement. Soyons la lumière de notre nation. Manifestons notre dignité, dignité d'être et de vivre et d'exister en tant que Camerounais. Examinons nos vies, chers amis. En sommes-nous vraiment dignes? Sommes-nous vraiment dignes d'être Camerounais? La plus belle chose qu'il faut retenir de Jésus-Christ, c'est que notre planète est pourrie par le mal. Il fallait lui apporter une nouvelle espérance, croire que tout est possible si on change de vie. Tout cela, évidemment, est certes dépendant de notre volonté, mais il est exigeant également d'une certaine ouverture d'esprit, une acceptation de ce que la vie peut se vivre et doit se vivre autrement quand tout va mal. Être libre d'exister au travers du bien et de l'amour. La doctrine de l'évangile, la doctrine et l'évangile sont également des repères de la vie des hommes dans leur cheminement quotidien sur la terre. Rien n'est vraiment une invention. Ce qu'on nous demande, c'est de nous réinventer chacun une voie, de contourner l'impasse. Prisonniers de l'individualisme, de l'apparence et de l'hypocrisie, la matière nous obsède tous et nous aveugle. Le dépassement de soi ne veut en rien dire chercher coûte que vaille à dépasser les autres. C'est simplement se dépasser soi-même, c'est dépasser les clivages. Être chrétien peut se définir aujourd'hui comme le choix d'être chacun un apôtre de la lumière. C'est un exercice social, la chrétienté. Ce n'est pas se dissoudre dans le Christ, c'est au contraire prendre appui sur lui, être un reflet, un miroir. Vous savez, chers amis, la foi n'est pas un fondu dogmatique qui fait de vous un suiviste ou un copiste. Retenez que tout est dynamique et même les saintes écritures doivent évoluer dans leur façon de se faire voir.
ou de se faire, de se formuler. La dynamique de la vie l'impose à nous. Notre foi doit réveiller notre sens critique, comme l'affirmait le pape Léon XIV. La foi élargit les horizons de la raison. Elle élargit les horizons de l'humanité qui ont du mal à s'élargir. Ainsi, nous sommes appelés à repenser la foi en ressortant le beau et en lui rendant sa crédibilité au quotidien. Si nous croyons, alors que valent nos vies? Nos vies valent d'abord ce que nous-mêmes nous sommes. Et que sommes-nous? Que faisons-nous? Où allons-nous? Quelle est notre identité? Le net, WhatsApp, Facebook, etc. Non, chers amis, le net et WhatsApp, c'est pas du réel du tout. La vie, c'est du concret, du réel. L'ascension, c'est la gloire de Christ. Quand l'amour triomphe de tout, qu'en dites-vous? Aucune société ne peut donc prospérer si elle ne repose pas sur la conscience droite. Le mal, le faux, la corruption sont à combattre. Ne tolérons pas tout ce qui est inacceptable. Pas si loin que ça, nos parents ne toléraient pas tout. Pourquoi le tolérions-nous aujourd'hui? Nous devons repenser notre foi. Repenser sa foi, c'est devenir un acteur nouveau, avec une nouvelle percée dans sa foi. C'est être pionnier de quelque chose. Si vous ramassez un papier jeté par mégarde au sol par quelqu'un et que vous le jetez à la poubelle, un autre le fera et la leçon partira de vous. Tout espoir a besoin d'un point de départ. Ne détournez pas de regard, surtout en disant « cela ne me concerne pas, je m'en fous, c'est le Cameroun ». Le Cameroun est un mot, vous, vous êtes réel. C'est à vous d'agir et de vous réaliser si vous tenez tant à réaliser le Cameroun.

Nous choisissons de simuler la vérité et la réalité est biaisée par des simulacres de repérage sordides. Par exemple, le selfie, quand on dit selfie, cela tient lieu d'un préfixe égoïstique, self, soi. Un regard autoporté, autocentré, autoréférencé, qui annule tout projet sur et avec autrui. Nos vies par facettes exquises. L'intérieur pue. Cessons de polariser nos égos. Ce sont eux qui polarisent également les conflits, les violences et les haines. La vérité n'est pas facultative, tant soit peu. Elle s'impose à nous comme un repère. Le bipolarisme ambiant des influenceurs et seuses analphabètes, pour la plupart, qui disent du bien quand ils ont un biais de 10 000. Et ça, c'est pas la vérité. Chers amis, il n'est pas si difficile de changer de vie, croyez-moi. On croirait que deux groupes de gens naissent sur Terre, les bons et les mauvais, et qu'on ne peut vraiment rien pour les mauvais, car ils sont tous condamnés. Mais on a vu sous d'autres cieux des enfants perdus retrouver le chemin. Parfois, c'est l'ignorance, l'analphabétisme, la rue, la drogue, les sévices familiaux. Mais dès qu'ils ont la chance d'un véritable contact avec le bien et la réalité, l'impact est réel, ils changent et deviennent de beaux garçons. Jésus qui va au ciel en ce jour d'ascension commémoratif nous lègue un protocole de vie. Notre destin, c'est nous-mêmes. Jean-Paul II disait que la vérité libère. La foi et la raison ne s'opposent pas, mais au contraire, elles se tiennent mutuellement. L'espérance est le socle de la vie. Tout se tient sur elle. Si elle s'effiloche, la vie n'a plus de sens. Nos familles, nos enfants, nos projets reposent sur l'espérance, puisque nous n'avons aucune emprise sur la nature, sur le lendemain, sur le futur, sur l'avenir, sur les intempéries. L'espérance nous garantit rien si nous n'agissons pas. Très loin du visuel et du visible, c'est la croyance que si nous y croyons fermement, demain sera différent. Si la météo est prédictive, l'espérance est une garantie immatérielle qui pourtant se vit et se tient, et tient sa place au milieu de nous. L'espérance est une semence, la semence de la liberté. C'est une identité morale et consciente que si nous rejetons le mal, il y a de fortes chances que la vie change. Le sens moral bâtit mieux les hommes et la société que la matière issue des connexions du mal. La véritable espérance exige un réajustement moral, un réajustement de notre regard et de notre position. La verticalité de l'ascension est figée sur le bien, sur l'amour, sur le pardon et le partage. Règle intemporelle de la vie. L'espérance rééquilibre et stabilise la vie malgré les meurtrissures. Elle n'est pas un frein, un abandon de soi à autrui. La véritable foi est critique, car si tu crois en quelque chose, tu dois être actif, constructif. Tu dois façonner ta vie, te battre. Aucune foi n'est passive. Alors pourquoi priez-vous? Si vous priez, vous vous mettez à genoux, vous êtes actif. Vous faites des neuvaines, vous êtes actif. Pourquoi vous ne vous battrez pas pour inverser votre vie, exactement comme vous faites dans la prière? Cessez de voler, de mentir, de corrompre, de haïr, de jalousie et de détruire votre famille, votre société ou votre pays. La véritable méditation sur la Bible est une corrélation avec notre vie. Le salut n'est pas gratuit, retenez-le. Le salut est une endurance. Je crois qu'il faut repenser notre foi avec ces changements qui s'imposent à nous. La garantie que notre foi peut changer notre vie dépend de notre capacité à faire des petits changements notables dans notre vie de tous les jours. Avoir de la vigueur morale, barrer la voie à la corruption. Avec elle, la corruption, le Cameroun a du mal à décoller. C'est même elle qui, au demeurant, cause le plus de mal à notre pays. Oui, chers amis, nous pouvons changer de vie, et la condition que notre espérance soit. Si notre espérance était un objet roulant, eh bien, nous en sommes les seuls maîtres à bord. C'est nous qui guidons vers la destination. Car si nous n'agissons pas,
Dieu également n'agira pas. L'ascension de Christ confirme notre maturité. Le moniteur, le maître a donné la leçon. Passons à la pratique. L'espérance n'est donc pas une interface virtuelle de nos attentes. Elle est davantage ce en quoi nous investissons nos vies et qui nous garantit la survie face aux tempêtes de notre existence. Comme quoi, l'amour est une garantie insurmontable de notre espérance. Ne l'oublions jamais. Bonne fête à tous.

0: Tout à fait. Je m'appelle Azita. Bonne fête de l'Ascension. Bonjour.
1: Thank you very much, Theo. Happy Ascension to you too.
0: Merci. Dieu est allé au ciel. On n'est pas orphelin. Il est avec nous.
1: Mm-hmm. Il est avec nous. Toujours avec nous.
0: Toujours jusqu'à la fin des temps.
1: D'accord.
0: Alors, ma palazita, mm-hmm. Au-delà de la fête, le journal, le travail continue, 14 ans en langue anglaise, qu'est-ce qu'il y a?
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0: Nos condoléances à la famille du colonel retraité Ahmad Kakaba Malboum. Palazita, merci infiniment. Mm. Bonne fête une fois de plus. On se met fin à ce programme de Dieu et Société du jeudi 14 mai 2026. Il était à la technique Romuald Lekoumé. Il était succédé par, on dit quoi, remplacé par le roi Salomon Essana. Roger Kiegde-Kiki était à la coordination centrale. Le révérend Emmanuel Noël Bissaï à la supervision générale. Je suis Thierry Lawane au microphone. Je vous retrouverai jeudi prochain, même chaîne, même heure. D'ici à la Be Good to Good and Be the Best Version of Yourself. Restez scotché sur LFM et bon après-midi et à plus.
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5: 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Avoir une bonne maîtrise du code du travail camerounais. Avoir une bonne maîtrise du système d'information des ressources humaines, SIRH. Avoir une bonne maîtrise des outils et matériel informatique. Avoir une bonne expression orale et écrite, français, bilingue souhaité, anglais professionnel exigé. Résider à Yaoundé. Qualité requise, sens réel du leadership, intégrité, expérience dans la gestion des crises sociales. Être une force de proposition, avoir une capacité à travailler sous pression, avoir un esprit d'équipe. Déposez vos dossiers de candidature au complexe hospitalier La Mamu, en Kouaban, au lieu-dit Ngoulzamba. Date limite de dépôt des dossiers, le vendredi 15 mai 2026. Fait à Yaoundé, le 18 avril 2026, c'est signé la direction.
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0: 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Bon après-midi, Francine.
2: Good afternoon, ma palazita. Ce 14 mai 2026 est jour d'ascension pour les chrétiens. C'est l'élévation de Jésus-Christ au ciel, 40 jours après la Pâque. En éducation, l'année scolaire 2025-2026 tire pratiquement à sa fin. Et dans les écoles de l'enseignement secondaire, le cap est fixé sur la préparation des candidats aux examens dans un contexte marqué par le report de la rentrée des classes du troisième trimestre. À l'étranger, Xi Jinping salue une visite historique du président Donald Trump en Chine. Un sommet avec son homologue américain aux lourds enjeux mondiaux tenu depuis hier. La situation au Moyen-Orient, en Ukraine et sur la péninsule coréenne au centre des débats ce jour. En sport, pour leur entrée en lice dans la CAN U17 2026, les Lionceaux du Cameroun ont été battus 2-0 par la Côte d'Ivoire au complexe 6 de Rabat.

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2: The time is 3 p.m.
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bonne fête de l'Ascension à tous les chrétiens. Bon après-midi, chers auditeurs. Bienvenue à Miroir Sociétal. Pour le menu de votre hebdomadaire ce jeudi, la maltraitance et la recrudescence d'enlèvements d'enfants. Plus un jour ne passe sans publication de vidéos insoutenables et de photos d'avis de recherche sur la toile, témoignant de la gravité du phénomène. Quelles en sont les causes et comment y remédier ? Miroir Sociétal ouvre le débat. Dans votre espace culture et tradition, la question autour du fil noir attaché au poignet, au rein ou bien aux chevilles des nouveau-nés, à quoi cela renvoie et qu'est-ce que cela signifie? On en parle dans votre espace culture et tradition et c'est juste derrière ce rideau musical.

Et d'abord, ce communiqué d'avis de perte. Monsieur Kouattan Dieudonné, chauffeur de taxi, déclare avoir retrouvé dans la malle arrière de son taxi une petite valise de couleur blanche, rouge et bleue, contenant des vêtements et des chaussures. Il pense avoir transporté la propriétaire ce mercredi matin 13 mai 2026 à Odja pour l'hôpital général. La dite propriétaire est priée de se rendre à la radio Royal FM, située en face du stade des sapeurs-pompiers de Mibouman, au lieu dit dépôt de sable pour récupérer sa petite valise.

0: 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La ponctualité arrivée des mutualistes sur le site, c'est-à-dire au stade Omnisport Amadou Aïdjou de Yaoundé, l'heure d'arrivée du mutualiste, c'est 7h du matin. Entre 7h et 12h, c'est le temps consacré au jet des tickets dans les urnes d'offres choisies. 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Éviter les talons aiguilles, ça c'est pour les femmes qui sont friandes, n'est-ce pas, de talons aiguilles. Bien vouloir prévoir des talons ou bien des chaussures basses pour être plus à l'aise tout au long de la cérémonie du tirage au sort qui va débuter à 12h précises. 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On a la Massou classique qui est réservée aux personnes âgées de 18 à 65 ans. Elle bénéficie donc de l'assistance, plusieurs assistances. 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Si tu as garage de chevaux là-bas, vous avez la possibilité, n'est-ce pas, d'inscrire vos enfants. Si vous êtes mutualiste, agent de votre fonds de solidarité Massou, eh bien votre enfant bénéficie donc de 20% de frais de réduction sur ses frais de scolarité. 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Vous pouvez vous reconvertir dans les activités pastoral. 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Ça peut être la vente des bijoux, la vente des pagnes, ouvrir un magasin où il y a beaucoup de babioles ou bien encore vous installer à votre propre compte dans un restaurant et tout ce qui va avec. Par exemple, comme le restaurant Lunici situé à la nouvelle route Nkouaban où on vous offre un cadre pour tous vos événements. On vous offre un cadre également pour des plats emportés, des plats consommés sur place. Enfin, il faut y faire un tour. Hein. Bien se nourrir, c'est également préserver sa santé. 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

éloigner de vos amis. Ils vont te causer des ennuis. Souviens-toi de ce qui est dit au sujet des mauvaises compagnies. Mais surtout, il faut croire en Dieu, petit. C'est lui qui va t'ouvrir les yeux, petit. Il veille sur toi depuis les cieux.

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0: Merci à Salomon et Sanakia sur la mise en onde de ce programme cet après-midi. À ses côtés, derrière les caméras, à Brian Mbida. Merci également à vous très chers auditeurs qui êtes certainement nombreux à nous suivre en ce moment. Pour vous, les codes d'accès, c'est le 640 61 38 42, le 671 15 73 21. C'est donc pour toutes vos réactions, vos contributions. Elles sont en tout cas très très attendues. On a à nos côtés cet après-midi pour nous aider dans les échanges, Alain-Christian Biabak. Bon après-midi Alain-Christian.
1: Bon après-midi Flora, bon après-midi aux nombreux auditeurs.
0: Merci beaucoup d'être là, vous êtes sociologue.
1: C'est moi qui vous remercie.
0: Je le rappelle tout de même aux auditeurs, vous êtes sociologue. En attendant donc que les autres panélistes nous rejoignent, on va aborder donc le premier sujet à l'ordre du jour de ce programme. Et cela nous conduit droit dans la localité de Pouma, où un garçon de 10 ans succombe à une bastonnade répétée pour une somme de 500 francs CFA. Les auteurs, sa grand-mère et son oncle, à qui sa génitrice avait confié sa garde avant de s'établir à Douala, sa ville de résidence. Selon les voisins, le jeune disparu a toujours été victime de sévices corporels et de maltraitance. Alerté, le psychologue de l'établissement scolaire où fréquentait l'enfant a saisi la mère du jeune homme par téléphone afin de lui faire part de la situation et de l'urgence de venir récupérer son enfant. Sauf que ses tentatives sont restées vaines jusqu'à ce que le pire se produise. La grand-mère et l'oncle sont déjà derrière les geôles de la gendarmerie de la localité où ils méditent sur leur sort. Je vais donc reprendre l'histoire pour nos auditeurs. Elle se déroule dans la localité de Pouma où un garçon de 10 ans succombe à une bastonnade répétée pour une somme de 500 francs CFA. Les auteurs, sa grand-mère et son oncle, à qui sa génitrice avait confié sa garde avant de s'établir à Douala, sa ville de résidence. Selon des voisins, le jeune disparu a toujours été victime de sévices corporels et de maltraitance. Alerté, le psychologue de l'établissement scolaire où fréquentait l'enfant a saisi la mère du jeune homme par téléphone afin de lui faire part de la situation et de l'urgence de venir récupérer son enfant. Sauf que ses tentatives sont restées vaines jusqu'à ce que le pire se produise. La grand-mère et l'oncle sont déjà en train de méditer sur leur sort dans les geôles de la gendarmerie de la localité. Alain-Christian Biabak, on a donc des cas de maltraitance d'enfants. On a ce cas particulier qui nous vient de la ville de Pouma, où le petit garçon a été victime, n'est-ce pas, de torture avant de succomber, n'est-ce pas, de la douleur, des coups et tout ce que vous pouvez imaginer. Je dois rappeler peut-être aux auditeurs que la vidéo de la dépouille de ce petit garçon a circulé abondamment sur la toile ces derniers jours. Certainement, certains l'ont remarqué, certains l'ont vu. Ce sont des images insoutenables qui m'envoient vous poser la question de savoir, un enfant, un innocent, doit-il passer par ce genre de sévices? Et pour quelle raison on parle d'une somme de 500 francs CFA? Doit-on mourir, que ce soit un adulte ou un enfant, pour une somme de 500 francs CFA?
1: Bien sûr que non. Bien sûr que non. D'autant plus que l'enfant est censé être socialisé. Il est censé refléter du moins ce que les adultes vont apporter pour qu'il puisse devenir un homme. Mmh. Dont l'enfant lui-même. On dit en du latin, excusez-moi de prendre le latin, infance, qui ne parle pas. D'autres vont dire tabula rasa, c'est-à-dire la personne sur laquelle on doit tout inscrire pour qu'il devienne un homme. Mm-hmm. Donc en cela, les enfants, on ne peut pas trop les considérer comme responsables de leurs actes comme les adultes. Généralement, un enfant même, la qualité d'éducation d'un enfant dépend de la qualité de l'enseignement qu'il reçoit. Mm-hmm. C'est-à-dire si un enfant est plus ou moins, entre guillemets, mal éduqué, quelque part, il faut poser la question de son éducation aux parents, parce qu'il est censé tout recevoir.

0: Ça ne veut pas dire que les enfants doivent se comporter n'importe comment, avoir n'importe quoi, non. Mais pendant cette période de l'enfance, on dit l'enfant n'est pas vraiment, bon, je contextualise, n'est pas responsable. Même s'il y a dans certains cas exceptionnels, ils peuvent l'être pénalement, mais il y a toujours des dispositions. Mais ce fait que vous signalez, que vous présentez à notre réflexion est une question, je vais dire, qui revient.
1: Oui.
0: Qui revient.
1: Ce n'est pas un cas
0: C'est
1: isolé.
0: pas un
1: Il
0: cas
1: y a
0: isolé.
1: tellement d'enfants maltraités, battus, en souffrance, hein, dans les foyers, dans les
0: Tout à
1: villages.
0: fait, tout à fait. Et pour essayer de trouver les causes de ce phénomène de maltraitance d'enfants, celui-ci allait jusqu'à carrément au meurtre de l'enfant,
1: Oui.
0: je vais mobiliser trois courants théoriques. Trois courants théoriques, je vais les parler simplement et pour que tous les auditeurs puissent comprendre. Je vais utiliser l'individualisme méthodologique qui recherche la cause des phénomènes sociaux dans les motivations individuelles. C'est-à-dire, pour comprendre, par exemple, la maltraitance de cet enfant et puis la maltraitance des autres enfants, il faut aller chercher les motivations des acteurs qui sont, des acteurs qui sont les personnes tributaires de cette violence,
1: Les
0: les
1: tortionnaires.
0: tortionnaires de ces enfants. Et à ce moment, vous allez bien voir que généralement, il y a des motivations. Ces personnes sont très rationnelles. Moi, j'ai vu dans certains cas où on ne s'amusait pas de toucher tel enfant parce qu'on savait la puissance du parent. C'est-à-dire, lorsqu'on sait que le père, si, il peut vous faire quelque chose, alors l'enfant est protégé parce que le père est là.
1: Oui.
0: Mais lorsque c'est un enfant et on sent qu'il n'y a aucune protection, on peut faire tout ce qu'on veut. Généralement, les acteurs font ce qu'ils veulent. D'où la rationalité de leurs actes de violence qui sont toujours des actes de calcul. Bon, pour d'autres cas, je ne suis pas certain que ce soit le cas ici. Ce sont des calculs rituels, ce sont des calculs mafieux, des rançons et autres. Je crois que vous en avez suivi beaucoup de cas où pratiquement les acteurs qui se retrouvent dans ce genre de situation, en train de faire ce genre d'actes, sont motivés par... en fait, voilà leur motivation. Les motivations soit économiques, les motivations rituels. Et puis, ils profitent, et là, je vais mobiliser le deuxième courant, il profite de la déstructuration de la famille. Cet enfant évolue, parce que si je m'en tiens à ce que j'ai suivi,
1: Oui.
0: Cet enfant, c'est comme si c'est un enfant naturel. C'est-à-dire, il n'a que sa mère qui aussi l'a laissé pour aller vaquer à ses occupations auprès de sa famille toujours.
1: Oui, sa
0: Parce que la
1: grand-mère.
0: grand-mère, quand même, c'est toujours la famille.
1: Tout à fait.
0: Elle l'a laissé là-bas. Et du fait, comme on l'a toujours dit, aujourd'hui, les familles africaines, telles qu'on les voit évoluer, ne sont
1: Il y a
0: plus
1: la crise de la
0: vraiment,
1: famille.
0: ne sont plus des abris de protection des enfants. Les cas ne font que se multiplier. Des crimes, des violences incroyables, des adultes vis-à-vis des enfants. Et ici, je crois que c'est le premier cas que nous avons de la grand-mère. Parce qu'on a toujours les cas des parents, le père ou la mère, pour des sévices sexuels ou je sais pas autre chose. Mais cette fois-ci, on touche le fond, hein, parce que si c'est déjà les grands-parents peuvent se retrouver impliqués dans ce genre de choses, il faut bien imaginer à quel niveau nous sommes en train d'aller. Dans la déstructuration de la famille, la pauvreté, les calculs des uns et des autres. Voilà à peu près les causes sociales de la prolifération de ce phénomène. Le troisième point, qui est un... en fait, le troisième courant que je mobilise, c'est que nous voyons en sociologie avec Bourdieu la société comme un champ de lutte. C'est-à-dire, les acteurs luttent pour avoir les positions les plus intéressantes dans la société. Et à ce moment, les acteurs, les parents et autres vont lutter pour, comme je dis, avoir les meilleures positions dans la société. Les victimes seront certainement les enfants ou les plus faibles. Et dans notre cas, de notre société qui commence, du moins vu le nombre de cas, à devenir anomique. Anomique, c'est-à-dire une société où on ne connaît vraiment plus quelle est la norme sociale, sociétale. Ce genre de cas ne peut que se multiplier.
1: D'accord. Alain Christian, on a parlé de la famille. Il faut peut-être soulever ou souligner que la maman et la grand-mère avaient des antécédents. Elles avaient des antécédents et elles ont mis énormément de temps sans se parler. Et ce n'est que tout récemment qu'il y a eu une assise qui a permis de les rapprocher.
0: Tout à fait.
1: Après donc ce rapprochement-là, la maman décide de laisser l'enfant à la grand-mère pour pouvoir aller à Douala. J'estime que c'est pour se débrouiller, c'est pas indiqué. Toujours est-il qu'elle a confié l'enfant à la grand-mère qui vit avec son frère, le frère de la dame en question.
0: Oui.
1: Aujourd'hui donc, on a comme cette impression-là que la grand-mère n'était pas à son premier coup. Parce que lorsqu'on regarde la vidéo du corps de ce petit garçon, on se rend compte que il y avait des plaies ouvertes. Il y en avait qui étaient déjà cicatrisées. Il y en avait qui étaient... c'est vraiment insoutenable. Des endroits cassés au niveau du torse et autres endroits. Est-ce que cela pourrait s'expliquer? Vous avez parlé des aspects rituels, des aspects économiques, des aspects... Mais est-ce que quelque part, vous pensez véritablement que la grand-mère a enterré la hache de guerre? Ou
0: non.
1: Bien cela pourrait justifier justement son comportement?
0: Je ne pense pas que... Je vais pas accuser seulement la grand-mère, même le parent, même la mère.
1: Oui.
0: Parce que si je m'en tiens bien à l'histoire, il y a un psychologue qui a appelé la maman. Mm-hmm. Il y a eu des alertes et elle a été insensible à cela jusqu'à ce que le pire se produise. La grand-mère... Tel que on entend les voisins s'en plaignant, en parlent, les enfants un témoignage, c'était une habitude dont l'enfant a souffert pendant pratiquement toute la période où il était avec les parents. Et là, on parle, là, ce sont les blessures physiques. Ce sont les blessures physiques, là, qu'on en parle. Mais imaginez le nombre de blessures, de traumatismes et les blessures morales et spirituelles, c'est pas, que l'enfant a subi pendant non seulement la période là, mais le fait que sa maman le laisse de ce côté, parce que je suis certain que l'enfant ne le voulait pas, sachant toutes les situations, d'autant plus que la maman elle-même, on ne sait pas où est le papa. Donc au moins voilà trois traumatismes que l'enfant a subis, avant de subir aussi les blessures physiques qui ont fini par l'emporter. Donc ici on a l'exemple et l'illustration d'une famille qui ne joue pas son rôle. Or, la famille est censée être l'unité sociale de toute une société. Et lorsque les familles elles-mêmes ne fonctionnent pas comme il faut et chacun ne joue pas son rôle, il y a problème. Quel est le rôle standard de la grand-mère? Quel est le rôle standard d'une grand-mère? Lorsqu'on suit les Kamaralai et beaucoup d'autres auteurs, ils nous vantent les mérites de la femme, ils nous vantent les mérites de la grand-mère, et d'ailleurs, moi aussi j'en vante, mais à l'épreuve des faits, à l'épreuve de ce fait, l'acte que cette grand-mère a posé est un acte qui détruit plus ou moins l'image de la grand-mère qui a toujours été la protectrice. Parce que vous allez voir, et je crois que c'est peut-être votre cas, dans la plupart de nos maisons ici, lorsque l'enfant a fait une faute, il court vers sa grand-mère qui va le protéger face aux parents qui sont souvent, qui ont envie de punir.
1: Ils sont impulsifs.
0: Mais ici, mmh, on a l'oncle et la grand-mère qui sont les meurtriers de leur propre petit-fils, avec une maman qui a été insensible aux alertes du psychologue qui est venu constater le cas. Maintenant, quand le psychologue constate ce genre de cas, qu'est-ce qu'il devrait faire? Est-ce qu'il devrait se limiter là? Est-ce qu'il devrait saisir des instances sociales? Et
1: avant de remettre en question la démarche du psychologue de l'établissement scolaire, il y a quand même ce fait-là, les parents, les familles monoparentales, le cas de cette maman, on estime qu'elle vit peut-être seule, parce que une mère qui abandonne son enfant chez les grands-parents, ça veut forcément dire qu'elle s'en va pour trouver quelque chose, ou bien elle a trouvé un travail où elle n'est pas stable, ou bien elle a une vie qui ne lui permet pas véritablement d'être présente à chaque fois pour l'enfant. Mais est-ce que au-delà de cette situation de femme ou de parents de famille monoparentale, il n'y a pas le problème de grossesse non désirée, si je dois dire ça comme ça? Parce que beaucoup de parents aujourd'hui ont des enfants, mais on a comme l'impression qu'on ne se prépare pas à accueillir des enfants.
0: Bien sûr, nous sommes en crise profonde. Hein. C'est-à-dire, quand vous voyez même comment les grossesses des uns et des autres arrivent, la manière même que les relations de mariage se tissent aujourd'hui, le taux de divorce, le taux de conflit dans les familles, le taux d'adultère tellement élevé, on peut se poser la question, on se marie même, pour quelle raison aujourd'hui? Et là, c'est une anecdote, un jeune homme va dire à une jeune fille, il va l'épouser, elle lui dit, je veux pas mourir, je veux pas que je vienne dans ton mariage et puis tu me tues. Je préfère rester célibataire et vivre ma vie tranquillement. Pour dire, voilà à peu près l'image que le mariage commence à prendre dans notre société, vu les nombreux cas de violences conjugales, des violences de genre que nous trouvons aujourd'hui dans notre société. Mais sinon, pour le cas de cet enfant, parce que lorsqu'il y a des violences de genre, des violences conjugales, les premières victimes de tout cela, ce sont les innocents, ce sont les enfants. Les enfants qui n'ont pas voulu naître et qui sont là et qui subissent tout ce qu'une famille désorganisée peut lui offrir. Maintenant, qu'est-ce que l'État? Parce que je crois qu'à un moment, l'État devrait agir sur ce cas, sur ces cas qu'ils deviennent très prépondérants, parce que l'État est censé protéger les plus faibles, les plus pauvres et surtout nos enfants, les enfants du Cameroun. Et à ce moment, lorsque vous voyez cette situation, moi j'allais poser la question, à quelle structure s'adresser? À quelle structure les enfants devraient s'adresser? Et excusez-moi, j'ai l'impression qu'on va devenir plus ou moins des sociétés occidentales à la lue des choses. À quelle structure les enfants devront s'adresser en cas de violence de ce genre? Parce qu'en Europe, ça existe les numéros de ce genre. Oui. Et nous sommes tellement devenus irresponsables que je crois qu'on va finir...
1: Ce sont les enfants qui paient le lourd tribut des problèmes et des difficultés de leurs parents.
0: Tout à fait. Et on va devoir finir par devenir des sociétés où les enfants peut-être vont même devenir des rois vu le niveau d'irresponsabilité des adultes. C'est incroyable. On a eu le cas de la dernière fois. La
1: petite
0: monsieur
1: qui a hurlé toute la
0: violé,
1: nuit
0: alors qu'il est censé la protéger.
1: Tout à fait.
0: On a le cas d'une grand-mère aujourd'hui qui son propre enfant.
1: Oui.
0: On a encore de nombreux cas qu'on n'écoute pas. Et lorsque vous voyez les phénomènes des enfants de la rue, ceux qui fuient là, généralement c'est ce genre de choses qu'ils fuient dans leur maison. Et lorsqu'ils sortent, ils sont livrés à la jungle urbaine. Donc il y a urgence à l'heure actuelle de trouver les stratégies et les moyens de protéger les enfants qui en sont de plus en plus victimes. Et ces enfants, ce sont nos enfants.
1: Tout à fait. Alain Christian Biabak, à côté donc de ces familles-là, taxées d'irresponsables, il y a également le voisinage. Parce que les témoignages naissent également du voisinage, qui ont certainement assisté à ces actes de torture plusieurs fois. Pourquoi est-ce qu'aujourd'hui, on a ces personnes qui restent muettes face à la douleur, face à l'agonie, face aux difficultés des autres? Est-ce qu'on est, on peut véritablement promouvoir cette propension-là de non-assistance à personne en danger? Est-ce qu'aujourd'hui, au Cameroun, cet acte-là de porter assistance à quelqu'un qui en a vraiment besoin est le partage des Camerounais? Parce que forcément...
0: Ça, je dirais non. Hein. Avec ma petite expérience et ce que je vois, je dirais non.
1: Mais pourquoi ces positions-là? Quand quelqu'un est en train de souffrir, quand quelqu'un appelle à l'aide, les gens ne se déplacent pas.
0: À l'heure actuelle, bon, il y a même quelque chose de plus intriguant. Vous êtes en train de mourir en film. Pour faire
1: tout
0: le
1: à fait,
0: buzz.
1: Tout à fait.
0: Et là, l'enfant a été filmé. Bon, peut-être on n'a pas filmé le fouet et tout, mais on a filmé au moins le corps.
1: Le corps,
0: et
1: oui.
0: Et que je trouve qu'on n'a pas respecté.
1: Tout à fait. C'est une autre infraction.
0: On ne filme pas le corps d'un...
1: De quelqu'un,
0: peu
1: importe.
0: C'est très laid à voir de toutes les façons. Donc, on a tendance à être une société de buzz. Et je vous dis, prenez... Moi, je n'ai pas été en Europe. Mais lorsque je me souviens de certaines littératures, on dit... Les sociétés africaines d'antan, pas aujourd'hui, parce qu'on a changé. Elles étaient chaleureuses. L'enfant ne peut pas circuler comme ça. Vous lui faites n'importe quoi, les autres, c'était impossible carrément dans les sociétés traditionnelles africaines.
1: Oui.
0: Maintenant, on est arrivé au milieu. Parce qu'actuellement, je ne vais pas dire qu'on est totalement comme des sociétés européennes où on peut vous raconter le cas de quelqu'un qui est mort carrément dans une maison. Qui est mort dans une maison.
1: Oui.
0: Et puis, dans cette maison-là, vous retrouvez que on est au courant de sa mort après peut-être un an.
1: Oui.
0: Ce qui est assez scandaleux pour dire nous devenons des sociétés anonymes, des sociétés individuelles, indifférentes, et uniquement préoccupées par l'appât du gain,
1: oui.
0: par nos conditions de vie individuelle et leur amélioration. Et ça fait que, et ça devient un champ très favorable à ce autre phénomène où des enfants peuvent même mourir de faim dans un quartier. Vous êtes à côté, vous mangez, vous donnez aux chiens, vous donnez aux chats, mais les enfants à côté n'arrivent pas à manger. Ça, c'est toujours les mêmes, je crois, ce sont les mêmes cas de figure. Parce qu'il ne suffit pas seulement que vous soyez témoin d'un parent qui est en train de violenter l'enfant. Vous ne réagissez pas pour dire que vous n'avez pas assisté une personne en danger. Le fait même que vous mangiez assez et bien, et que vos enfants soient très bien, et que vous soyez dans un quartier où vous-même, de vos yeux, vous voyez les autres affamés, lorsqu'ils vont mourir de famine et tout ça, quelque part, vous en êtes responsable parce que vous n'avez pas assisté ces personnes. Sauf que cela se justifie pratiquement et totalement dans une société individualiste et capitaliste.
1: Oui.
0: Et c'est ce que nous sommes en train de devenir.
1: Oui.
0: C'est-à-dire, vous voyez que même les grands-mères, parce que ce cas de figure est vraiment impressionnant, hein. C'est-à-dire une grand-mère qui est coupable de crime vis-à-vis de son petit-fils, c'est de la catastrophe. Nous sommes censés, nous les adultes,
1: protéger
0: les enfants, mourir pour eux.
1: Oui.
0: On est censé mourir pour les enfants. Tout comme nos parents, à eux, bon, je vais dire nos parents vivants, sont censés nous protéger. Et nous, protégeons les plus petits qui, eux, lorsqu'ils vont aussi grandir, le font. Mais le schéma est en train de se transformer. De plus en plus, toujours par le capitalisme, les uns préfèrent se protéger au nom de leur carrière et vendre soit leur progéniture, soit leurs parents pour des gains qu'ils vont abandonner au moment de la mort. Et après, lorsqu'on va vraiment poser des questions existentielles sur tout cela, on verra que franchement, ça a été de la vanité. Ces personnes qui ont carrément perdu la route et la trajectoire. Parce que le schéma normal, c'est quoi? La grand-mère protège l'enfant, protège le petit-fils, le parent protège les enfants. Et la famille, à ce moment, retrouve du sens. Mais je crois qu'aujourd'hui, et ça, ce n'est pas que je veux dénigrer nos familles, mais nous avons de sérieux problèmes à force de voir la façon dont ces phénomènes se répètent. Et j'ai bien peur que la semaine prochaine, on en parle encore d'un autre cas. Et puis après, ça ne soit plus des semaines. Parce que je vais vous dire, je ne vais pas tomber sur le deuxième sujet, mais ce genre de violence, on commence à un peu s'y habituer. Si nous remontons dans les années 90, 2000, il y en avait déjà, mais c'était faible.
1: Oui.
0: C'était faible et c'était très scandaleux de trouver ce genre de choses. Aujourd'hui, on commence à s'y habituer. Et s'y habituer, c'est un réel problème. Et j'espère qu'à ce niveau, parce que c'est l'État qui doit travailler, à ce niveau, l'État doit prendre les choses en main.
1: Oui, on va revenir sur les solutions. Peut-être qu'il faudra
0: un numéro, il faudra un numéro gratuit.
1: Tout à fait.
0: Avec une téléphonie gratuite pour ce genre de cas. Pour les enfants.
1: On va revenir peut-être sur les solutions. Mais en attendant, vous avez, un temps soit peu, lors de votre prise de parole, questionné la démarche du psychologue de l'école qui est allé appeler la maman de la victime pour la prévenir de la situation, lui dire l'urgence. Parce que je crois même que dans ses propos, il a dit « il faut venir récupérer votre enfant, sinon c'est son corps ». Que vous allez retrouver. Voilà. Il a donc alerté à plusieurs reprises sans que la situation ne s'améliore. Est-ce qu'il aurait pu faire autrement selon vous? Est-ce qu'il aurait pu saisir d'autres instances? Ou bien simplement il a fait sa part et puis le reste ne le concerne
0: je
1: pas?
0: Je pense qu'à un moment, les affaires sociales, je vais pas les accuser, mais je pense que elles aussi, leur rôle est questionnable. Qu'est-ce que eux-mêmes y font? Qu'est-ce qu'ils ont prévu pour ce genre de cas qui ne fait que se multiplier? Qu'est-ce qu'ils ont prévu? Est-ce que les structures adéquates existent? Bertrand a souvent souligné ici que beaucoup de structures de ce genre ont été fermées. Alors, face à cela, il va aller saisir qui? Il va saisir qui? Au-delà de lui, l'enfant même qui est la première victime, qui certainement a voulu fuir, parce qu'on aurait un cas d'un autre enfant de la rue s'il avait fui tous ses sévices. Et la société dehors, qu'est-ce qu'ils font généralement quand on trouve les enfants de la rue? On les exploite. La rue qui est une terrible jungle, ils deviennent là-bas des bandits. On ne se pose pas des questions profondes sur tout ce genre de phénomène. Et ça fait que ça se multiplie et après on ne sait même plus à quel sens se vouer. Donc à mon avis, notre société en crise, les affaires sociales urgemment devaient trouver des stratégies de d'abord de redéfinition de la famille. Parce que notre modèle de famille aujourd'hui, vraiment, on a de plus en plus des familles monoparentales. Oui, des familles monoparentales. On a des familles homosexuelles, bien que ce soit pas légal au Cameroun, faut le rappeler. On a des familles de tout genre. Et ça, ce sont des traumatismes. Je vous l'ai dit, les gens sont plus attentifs aux violences physiques qui entraînent la mort. Il faut aussi que les gens soient sensibles aux traumatismes, c'est-à-dire les blessures invisibles, les blessures de l'âme, que ce genre de phénomène produise chez l'enfant, et pas seulement chez l'enfant, hein, chez tous les acteurs de la famille, c'est-à-dire ceux qui sont concernés par ce genre de cas lorsque ce genre de cas se présente. Donc, les affaires sociales ont un grand travail à faire, parce que moi j'estime à mon niveau, à mon petit niveau, que ce n'est plus vraiment une chose très facilement gérable au niveau familial. Le phénomène se multiplie, il se multiplie.
1: D'accord. On va rappeler aux auditeurs les codes d'accès à ce programme, le 640-61-38-42, le 671-15-73-21. C'est donc pour vos contributions et même vos préoccupations par rapport à la thématique. On parle donc de ce jeune homme d'environ 10 ans qui a été battu à mort du côté de Pouma par sa grand-mère associée à son oncle. Alors le petit garçon a été mis à mort, si je dois le dire ainsi, pour une somme de 500 francs CFA. Les bourreaux ont été arrêtés, voilà, et placés en garde à vue dans la gendarmerie de la localité. Cependant, la maman du petit, qui a été alertée à plusieurs reprises par l'école de l'enfant, n'a jamais daigné se présenter jusqu'à ce que le pire se produise. Un autre invité, une voix certainement que vous allez avoir coutume d'entendre sur les ondes de la bande FM et qui nous fait l'honneur d'être là cet après-midi pour une grande première à l'émission Miroir Sociétal. Il nous vient de très très loin, vraiment c'est un privilège de le recevoir parmi nous. C'est le docteur Essengue Yves, j'espère que j'y suis. Essengue Yves qui est donc enseignant à l'université de Bertois. Voilà, il est expert en géostratégie extractive et membre de la Société africaine de métaphysique. Docteur, bon après-midi et bienvenue.
2: Merci, bon après-midi, madame la présentatrice.
1: Merci beaucoup d'avoir honoré au rendez-vous. J'espère que la route n'a pas été très longue.
2: Elle a été longue, compte tenu de la distance. Et des péripéties.
1: Tout à fait.
2: Que nous traversons sur la trajectoire.
1: Tout à fait. Il pleut également du côté de Bertrand en ce moment, ou bien comment est le climat? Parce que ce n'est pas très favorable de nos côtés ces jours-ci.
2: Oui, Bertrand se porte comme le Cameroun, naturellement. D'accord. Si le Cameroun se porte comme bien à Yaoundé, les périphéries se portent également de la même manière.
1: D'accord, c'est compris. Il y a une actualité qui vous a marqué tout au long de la semaine qui est en train de s'écouler, une activité particulière dont vous aimeriez partager avec nous, docteur?
2: Oui, je voulais déjà me rendre à l'évidence d'un devoir de civilité,
1: oui,
2: de transmettre déjà à la maison qui me fait l'amitié de m'accepter parmi elle aujourd'hui.
1: Oui.
2: Et par le même truchement, je ne veux pas me dérober à cette règle de dire encore également mes civilités les plus démocratiques à mon copanéliste.
1: Oui.
0: Merci.
2: Biabak. Et à vous-même, madame.
1: Merci beaucoup.
2: Et des millions et des milliers de téléspectateurs qui ont pris Royal FM comme le cordon de l'ombilical du quotidien.
1: Merci beaucoup, docteur. Alors, une actualité particulière cette semaine?
2: Oui, une actualité particulière, c'est la ville de Bertois qui est en plein chantier.
1: D'accord.
2: La ville connaît des travaux de réfection des voies et des tronçons également.
1: Les routes, quoi.
2: Les routes, pour dire. Et voilà l'actualité qui m'a marqué, de signifier que, au regard de tout ce qu'on peut penser
1: Les plaintes, quelque part également, sont écoutées.
2: Naturellement.
1: Voilà.
2: Naturellement, madame.
1: En tout cas, c'est une très, très bonne nouvelle parce que beaucoup pensent souvent que l'État n'agit pas. L'État agit. Voilà une preuve de ce que les routes sont en train d'être refaites ou réhabilitées du côté de Berthois. Une assurance qui nous vient donc de quelqu'un qui y vit. Alors, docteur, on a donc cette thématique sur les tortures, les violences, la maltraitance vis-à-vis des enfants. Le cas qui nous vient de Pouma nous interpelle cet après-midi. Le phénomène est récurrent et selon vous, qu'est-ce qui peut justifier cette propension de faire du mal aux enfants, que ce soit leurs géniteurs, que ce soit les passants, que ce soit les voisins, peu importe, les tortures et maltraitances d'enfants par des tierces.
2: Madame la présentatrice, vous me faites l'honneur de parler d'un sujet aussi patent que douloureux. Parlant du contexte dont vous faites allusion, et la famille elle-même connaît ce qu'on appelle en anthropologie la désacralisation du sacré. Les familles sont désacralisées. C'est-à-dire, et l'âme par laquelle les ancêtres ont pensé la famille. Mmh. Elle connaît aujourd'hui ce qu'on peut appeler un divorce. Et le nouvel ordre de ce siècle va encore nous faire vivre davantage des événements les plus lamentablement douloureux. Parlant également de l'infanticide. Parce que, tenez-vous tranquille, madame, nous sommes dans une trajectoire où les mémoires sont en train d'être effacées.
0: Ouais.
2: Et c'est mémoricide. Pourquoi? Parce que l'enfant qui est censé être le père de demain, c'est-à-dire l'avenir de ce que Bourdieu a appelé la reproduction sociale. La société se reproduit.
1: Oui.
2: C'est parce que vous étiez enfant hier que vous êtes aujourd'hui, madame, ce que vous êtes.
1: Tout à fait.
2: Et c'est un processus continuel. C'est éternel. Mm-hmm. Même s'il arrive déjà que la société a atteint des dimensions où celui qui doit remplacer le père de l'homme qui est aujourd'hui l'être que nous sommes, nous connaissons là un pic d'une terrible orchestration de l'infanticide. Il y a même les génocides. Parce que ce que les enfants sont en train de vivre là, subir, cette victimisation, les enfants n'ont aucune protection. Imaginez-vous, madame, qu'on vous comprenne un peu votre enfant. Il ne peut pas se défendre.
1: Tout à fait.
2: Et c'est un problème où, dans la société antique, pourquoi nous avons effacé la mémoire? Parce que les ancêtres avaient pensé comment protéger la progéniture. On parlait de progéniture. Mm-hmm. Parce qu'ils sont en train de partir. Ils vont laisser l'héritage à ceux qu'ils ont procréé. Et c'est ça. Maintenant, c'est que quoi? C'est que cette société, j'ai entendu mon panéliste là convoquer le capitalisme. Nous ne sommes plus même au niveau où c'est l'argent. Nous sommes arrivés au niveau où c'est l'expression d'une haine qui n'a pas de dimension, qui est inexplicable. Comment une grand-mère peut avoir, je ne sais pas comment, ça me sidère l'âme. Comment une grand-mère qui est censée protéger son petit-fils peut avoir le courage
1: de lui ôter la vie.
2: De lui donner la mort. Mmh. Lui ôter la vie. Vous comprenez donc que, madame, ça brûle toutes les explications de l'alchimie explicatoire qui peut être censée nous donner une clarté sur la notion de la protection des enfants. Parce que si c'est une grand-mère, et vous connaissez l'amour que les grandes mères ont pour leurs petits-fils.
1: Tout à fait. On les accuse même souvent de gâter les petits-enfants, leur apprendre. Beaucoup sont souvent un peu réfractaires à envoyer les enfants chez les grands-parents, disant qu'on les gâte trop.
2: Mais madame, je ne sais pas si il fallait repenser la société, c'est ça le problème, non. Mm-hmm. Et je ne crois pas que c'est parce qu'on doit repenser comment protéger l'enfant. Mais je crois que, madame, pour ma part, ce sont des étapes où nos prédécesseurs nous avaient déjà avertis. Mmh. Ils nous avaient déjà dit que des moments viendront où vous allez faire face à des réalités horribles où aucune explication humaine ne peut être plausible. Et je pense que c'est ce que nous sommes en train de vivre. Un papa, un parent peut accoucher 5 enfants, il liquide 3.
0: Pour des raisons bizarres.
2: Pour des raisons qu'on ne connaît pas.
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2: Ça, les drames du siècle.
1: Oui.
2: C'est comme l'Église catholique aujourd'hui. Si vous me permettez. C'est comme l'Église catholique aujourd'hui, madame.
1: Oui, c'est vrai que je ne voudrais pas qu'on empiété. Aborde le volet religieux, vraiment qu'on reste sur les aspects sociaux, les aspects culturels, les aspects peut-être anthropologiques et autres, parce que la religion, elle est délicate. Hein?
2: Tout est délicate, madame.
1: Oui.
2: Tout est délicat.
1: Oui.
2: Lorsque nous abordons une situation, un contexte social, de société, c'est délicat, madame. Que vous partez à gauche, en abscisse comme en ordonnée, il n'y a pas d'excuse. Voyez-vous, madame, je reviens à mes moutons. Les chèvres ont soif, je reviens donc à mes moutons. Pour dire que, et j'insiste, ce n'est pas un problème de repenser une société, mais c'est des phénomènes qu'on nous avait déjà prédits, que le moment viendra où vous allez vivre les drames.
1: Mais docteur, est-ce que, au-delà de cette prédiction-là, il n'y a pas des moyens pour pouvoir, n'est-ce pas, renverser la tendance? Aujourd'hui, on a quand même des institutions. Aujourd'hui, on a, pardon, ce ne sont pas toutes les familles qui se comportent mal vis-à-vis des enfants, mais on a comme l'impression que de plus en plus, les haines sont visibles, les tortures sont récurrentes, les infanticides sont également, on le voit en poupe. Est-ce que avec dans cette ordre de choses qui arrivent sans explication, parce qu'on parle quand même d'une tuerie pour 500 francs CFA, une somme dérisoire, une somme qui d'autres même meurent pour très peu, hein, pour 100 francs, pour un plat de nourriture, pour un morceau de viande volée.
2: C'est de pas la somme, madame. La lubie, le prétexte, le fallacieux prétexte ne doit pas être la somme.
1: Oui.
2: Cette haine existait déjà en cette grand-mère.
1: Tout à fait.
2: Ce n'est pas parce que le pire est arrivé que vous allez penser que c'est à cause de 500 francs.
0: Et cette haine, on la voyait déjà entre la mère
1: et la fille.
2: Donc... Madame, s'il vous plaît, vous pouvez nous permettre vraiment de dire un peu quelque chose sur ces phénomènes qui ont pris le vent en poupe.
1: Oui.
2: Pourquoi? Je vous ai parlé à mon propos liminaire. Les familles sont désacralisées. On a enlevé le sacré. La famille est sacrée, madame. Fais un enfant qui existait dans une famille. C'est un trésor qui n'a pas ça n'a pas de comparaison.
1: Une richesse inestimable.
2: Inestimable, merci beaucoup pour l'expression. Mais vous imaginez que cette richesse inestimable devient une marchandise peu estimable à la dérision même du ridicule. Vous voyez
0: tout
2: un peu.
0: Si vous permettez, toujours dans votre sens, vous allez voir que en Afrique, du moins, les valeurs avant, la richesse, l'enfant était une richesse. C'est-à-dire avoir un enfant, 10 enfants, pour l'Africain, je dis l'Africain pas moderne, c'était de la richesse. Aujourd'hui, ce n'est plus le cas. Aujourd'hui, la richesse, c'est le compte en banque. L'enfant devient plutôt une charge. Ça, c'est la transformation que le système dans lequel on est entré a fait en nous. Et ça fait que, mieux on avance dans ce genre de système, mais on est prêt à tout pour de l'argent et l'enfant qui est un fardeau, on peut le sacrifier. Par contre, dans le cadre où l'enfant est une richesse, la terre est une richesse et qu'on veut arriver au sommet, on va devoir préserver tous ces acquis-là pour avancer. Donc c'est une transition sérieuse que nous avons eue au niveau mental et qui se reflète dans ce genre de choses comme le docteur le disait tout à l'heure.
1: Oui. Oui, docteur.
2: Oui, madame, si je reviens pour mettre un peu embrayé à son expression, comme pour dire que je vais insister sur le sacré.
1: Oui.
2: Madame, qu'est-ce que le sacré? Le sacré, c'est des valeurs naturelles que rien ne peut changer, que rien ne peut valoir. Que nous partons dans nos traditions, dans nos coutumes ou de nos mœurs, de nos us, c'est du sacré. Et parmi ces sacrés, il y a ce qui est plus sacré que le sacré, l'être.
1: La vie.
2: La vie. Mais l'évolution y afférente. Mais je vous dis quelque chose, madame. C'est un bluff gravure que de penser que une société peut penser infantiliser, c'est-à-dire donner et accès à faire, à ôter la vie aux enfants comme si cela était un phénomène ordinaire, acceptable pour des sociétés comme les nôtres. Madame, c'est avec, je ne sais pas, dernière énergie, non. Je ne sais pas s'il y a une énergie qui est dernière. Mais, lorsqu'on dit quelque chose est inacceptable, c'est parce que je ne sais pas où c'est l'évolution qui nous rattrape, ou alors c'est l'aliénation qu'on a réussi à désafricaniser notre endogénéité culturelle. Aujourd'hui, quand vous parlez même des richesses, madame,
1: oui,
2: comme il disait, la valeur dont on estimait les richesses, c'était les hommes. C'était les êtres humains.
0: C'était les plantations.
2: Aujourd'hui, pour peu que ce soit, un ordinateur peut être plus important qu'un être humain.
0: Tout à aujourd'hui, fait. Oui. Malheureusement.
2: Un micro peut être plus important qu'un bébé.
0: Ou une voiture.
2: Parce que on en a vu qui font le trafic des ossements des enfants, qui font le trafic des organes des enfants, qui font de ceci. Madame, la société est régie par des réseaux de méchanceté. Et lorsque vous parlez des réseaux de méchanceté, c'est quoi? Ce sont ces films que nous connaissons aujourd'hui qui ont la clé du pouvoir de la terre, qui est la capacité financière, le capital. Ils détiennent le capital. Ils instrumentalisent même les civilisations les plus enracinées dans leurs endogénéités anthropologiques. Lorsqu'on convoque, je vous en prie, des grands penseurs qui ont protégé l'Afrique pour qu'on ne vive pas ce genre de phénomène aujourd'hui. Madame, on n'en parle plus d'eux. On n'en parle plus d'eux.
1: Des mémoires oubliées.
2: Des mémoires oubliées,
1: des
2: madame.
1: Des mémoires enterrées.
2: C'est pourquoi j'ai parlé au départ que nous sommes dans une phase mémoricide où on tue les mémoires. Cette problématique est l'une des problématiques les plus lancinantes que l'humanité doit prendre corps et âme. Mais nos sociétés, puisque nous sommes les sociétés périphériques, où on nous a traumatisés par l'aliénation que nous ne pouvons pas faire comme les autres. Et c'est là où je vais chuter pour dire que cette grand-mère, le fallacieux prétexte de 500, n'est pas la Libye. Hein.
1: Oui. Elle se trouve ailleurs.
2: C'est quelque chose qui était déjà pensé.
1: Tout à fait. Mais docteur, j'aimerais peut-être pour embrayer sur les solutions, on a esquissé un peu un certain nombre de causes qui pourraient justifier ces infanticides, ces maltraitances à outrance. Est-ce que il n'y aurait pas des actions qu'on devrait mener pour dissuader ce genre de propension, pour mettre hors d'état de nuire ce genre de personnes qui s'aventureraient à ôter ou bien à lever la main. Pas pour dire que la punition de façon classique doit être révoquée, on peut corriger un enfant, mais de façon, je sais pas, proportionnelle. On va pas quand même pour un billet de 500... taper un enfant pendant des heures, parce que les témoignages des voisins parlent du cri de l'enfant pendant des heures. Il a été battu, il appelait à l'aide, il demandait à sa maman de venir le chercher. Donc les voisins ont assisté à cette torture-là jusqu'à ce que la voix s'éteigne, il perde connaissance et il aurait fait, je sais pas moi, une hémorragie interne et on l'a déclaré mort à l'hôpital.
2: Madame, ça me glace le dos. Je n'ai pas le cœur à supporter ce genre de choses.
1: Nous, on n'a pas le choix. On doit vivre ça pour pouvoir en parler, dénoncer.
2: Et parler aujourd'hui des mesures palliatives,
1: oui.
2: C'est justement dit qu'il s'agit d'une complicité, madame.
1: Nous
2: parlons des choses. Hein.
1: Oui.
2: Je vous en prie, madame. Et jetez mes paroles, mais conservez-moi tout au moins. Je suis encore important.
1: Mm-hmm.
2: C'est des complicités.
1: Complicités dans quel sens?
2: Oui, lorsqu'on va mettre ouais. sur pied les initiatives pour la protection des enfants,
1: oui.
2: ça serait encore un réseau pour livrer les mêmes enfants.
0: En plus.
2: C'est ça le drame, madame. Donc, on veut apporter des solutions à une situation, mais des gens trouvent plutôt des moyens que c'est là où une autre mine d'or les a ouvert les bras. Vous voyez, madame, comprenez mon inquiétude. Ce n'est pas que la République ne peut pas penser comment protéger les enfants.
1: Elle a même pensé, parce qu'il y a des instances
2: parce que mm-hmm. ce sont des réseaux, madame. Nous sommes à la radio. Mm-hmm. C'est des réseaux. Et ce n'est pas ici que nous allons peut-être expliciter comment ces réseaux-là se déroulent, madame. Mm-hmm. Oui.
1: Donc, vous estimez à votre sens que c'est peine perdue?
2: Non, c'est
1: les
2: pas
1: enfants
2: peine
1: vont continuer
2: c'est
1: à...
2: C'est pas peine perdue. Je suis en train de vivre. Je suis en train d'arriver, madame.
1: Oui.
2: Je disais que c'est des réseaux pour vous faire un coucou, madame.
1: Oui.
2: C'est pour dire que quoi? C'est pour dire que les initiatives bel et bien ont existé. Existent.
1: Mm-hmm. Existent.
2: Oui. Il y a toute une législation qui protège les enfants.
1: Mm-hmm.
2: Mais madame, elle sert à quoi, cette législation? Si elle réprimandait à la hauteur du crime,
1: mm-hmm.
2: mais c'est que ceux qui s'aventurent devaient quand même se retenir.
1: Oui.
2: Mais nous constatons que quand on dit que quelque chose a le vent en poupe, madame, j'espère que nous sommes en train de parler en français, hein.
1: Mm-hmm.
2: Et nous n'utilisons pas la langue maternelle.
1: Oui.
2: Le vent en poupe, ça veut dire quoi? Ça veut dire que c'est un phénomène qui défie même les pesanteurs naturelles de l'acceptable. Quand quelqu'un a le vent, on ne l'arrête pas. Quelqu'un
1: qui a le...
2: C'est
1: répondu.
2: Comme un joueur qui est arrivé au sommet, au parfum mm-hmm. de son art.
1: Mm-hmm.
2: Est-ce que vous voyez un peu là où nous sommes? Je ne sais pas si vous voyez là où
1: tout
2: nous
1: à
2: sommes.
1: Fait.
2: Mm. Quand on dit que le phénomène est, ça veut dire que ça a déjà atteint des proportions ou même l'insupportable. On n'a pas plus besoin. Mais c'est dit que quoi? C'est dit que c'est des pouvoirs publics qui doivent aujourd'hui
1: s'activer,
2: prendre le taureau par les cornes.
1: Mm-hmm.
2: Et madame, pour qu'un État, pour qu'une nation, pour qu'une république, un état de droit. Se dit un état de droit.
1: Mm-hmm.
2: Il faut taper la main sur la table sur certains phénomènes qui ne sont pas du tout catholiques par rapport
1: à la vision de la société qu'on aimerait avoir.
2: Par rapport à la vision futurible.
1: Mm-hmm. D'accord.
2: C'est pour dire en chutant que
1: oui.
2: si les décideurs, je veux dire, ceux qui sont chargés de prendre les décisions régaliennes par rapport à la protection des enfants, Nous allons convoquer la législation, nous allons convoquer les juristes, nous allons convoquer les magistrats, nous allons convoquer, ça sera tout un arsenal d'artillerie. Mm-hmm. Mais madame, pour quelle solution enfin? Pour que ça s'accentue encore?
1: La question reste posée. Alors, Christian Diabat, on est dans les solutions, non?
0: Bien
1: on est dans
0: sûr.
1: Les solutions. Mais tout de même, j'aimerais poser un pied et dire que, bien qu'on a des institutions, bien qu'on a des textes, on a quand même vu dans certains cas où les bourreaux ont été interpellés, d'autres même traduits, et la sentence est tombée. On prend le cas de Bébé Matisse où... son assassin a été reconnu coupable des faits qui lui étaient reprochés et il a été condamné à la peine de mort, par fusillade.
0: Oui, mais
1: il y a quand même des cas où...
0: Un aspect que nous négligeons beaucoup. Mm-hmm. Nous sommes traumatisés. Quand je dis nous, c'est pratiquement même les acteurs de ces familles. Même le cas de Matisse a traumatisé toute cette famille.
2: Mmh. La société, maman.
0: Est-ce que on a pensé à soigner ces blessures spirituelles et morales? Je crois que non. On reste toujours sur le code, la loi, machin. Entre-temps, qu'est-ce que des gens traumatisés sont capables de faire? Qu'est-ce que les traumatismes de toutes les natures peuvent amener un individu à poser comme acte? Mmh. Cette grand-mère-là, l'acte-là n'est pas normal. Pour une grand-mère. Pour moi, une grand-mère normale, on sait à
2: non,
0: peu près.
2: Non, elle est même déjà sortie. Oui. Elle est même déjà sortie de nos valeurs, de nos valeurs culturelles.
0: Africaines.
2: Ça veut dire que quoi?
1: Elle n'est pas maternelle.
2: Ça veut
1: pas
2: dire qu'elle est maudite. C'est ce que ça veut dire, madame.
1: D'accord.
2: Je vous en prie, monsieur.
0: Oui, donc je disais, c'est un aspect qui est négligé, qui est pourtant capital pour pouvoir soigner une société. C'est-à-dire, on ne peut pas fonctionner tous les jours avec toutes ces blessures, n'avoir pratiquement rien entrepris et se dire que les gens vont avoir des comportements normaux. Combien de le cas de Matisse a traumatisé, le cas de Divine a traumatisé, les cas
2: voilà
0: de partout, celui-ci...
2: Voilà même le siège, nous sommes même au siège, je vais dire le quartier, vous connaissez l'histoire des Mimboman avec les
1: crimes, oui.
2: Les crimes.
0: Tout ça,
1: oui.
0: Autant de crimes, autant de choses... traumatise. Et les traumatismes sont des blessures. Parce que les gens, on est trop sensibles aux blessures physiques. C'est-à-dire, on voit quelque chose s'est passé. Même cet enfant, les gens sont plus sensibles et choqués. Qui sont aussi choquantes, je ne dis pas.
1: Oui.
0: Mais pourquoi est-ce que nous restons insensibles aux traumatismes? Parce que là où ils sont là, même la mère, qui d'une part, pour moi, est un peu responsable aussi. Oui, parce qu'elle a laissé l'enfant de l'autre côté à la grand-mère et elle a été avertie à plusieurs reprises. Elle n'a
1: jamais daigné se présenter.
0: Oui, elle est responsable. Elle est aussi traumatisée. En tout cas, si elle est une femme normale, elle sera traumatisée par la perte de son enfant.
1: Elle va culpabiliser en tout cas.
0: Oui, pas seulement la culpabilité. Mmh. Et alors, comment envisager soigner une société avec des gens traumatisés partout et à tous les niveaux? Qu'est-ce que les hommes d'église font à ce niveau? Parce que là-bas, ça devient une question spirituelle. C'est plus une question sociale. Là, je vais laisser le débat à ce niveau. Mais sinon, si on continue de négliger ces aspects des blessures spirituelles, moi, j'appelle les blessures spirituelles les traumatismes, et espérer une société meilleure, moi, je crois qu'on est en train de perdre le temps. Et la grosse faute que nous avons dans notre pays, c'est qu'on croit que lorsqu'on a créé une règle de droit, alors la société a été transformée. La règle de droit, certes, est bonne, mais elle n'est pas la fin en soi. Parce qu'à côté du droit, il y a beaucoup d'autres aspects qu'il faut tenir compte.
2: La règle doit être accompagnée.
0: La règle doit être exactement la règle de droit d'être accompagnée
2: et encadrée.
0: Et ces autres côtés spirituels, machin, doivent aussi être pris en compte pour pouvoir améliorer notre vécu. Sinon, on va toujours rester dans des droits, dans des mesures limitées, soit à l'aspect du droit, soit à l'aspect sociologique, soit à d'autres aspects, et puis voir le phénomène se répéter et croire qu'on a affaire à une crise insoluble Pourtant, il y a solution.
1: Donc, au-delà donc des institutions en charge de ce genre de phénomène, vous avez convoqué les familles qu'il va falloir restructurer. Vous avez convoqué la loi où il va falloir que les textes soient appliqués. Vous avez convoqué cet autre aspect qu'il va falloir revoir également. Moi, j'aimerais savoir le volet spirituel de façon concrète sur le terrain. Comment est-ce que on devrait juguler le problème? Est-ce qu'il va falloir créer des numéros verts? Est-ce qu'il va falloir créer des cellules d'écoute, que ce soit des psychologues, que ce soit des sociologues, que ce soit même des pasteurs? Est-ce que c'est de ça que vous êtes en train de parler?
0: Parce oui,
1: que
0: là, quand c'est de ça que je parle. C'est-à-dire, chacun doit jouer son rôle, et c'est de la convergence de toutes ces actions oui. qu'on pourra voir le phénomène plus ou moins diminuer.
1: Oui.
0: Mais si on reste sur un aspect, parce que ça, c'est la faiblesse de notre société. En général, on a une tendance très juridique, c'est-à-dire le juridisme. Non, on a telle loi qui a, que ça, le problème est résolu. Non. Mm-hmm. La loi existe, c'est bon, il faut l'appliquer, comme il a dit le docteur.
1: Oui.
0: Ensuite, à côté de ça, il faut tenir compte que les familles qui vivent ce genre de phénomène sont traumatisées. Les psychologues, et pas seulement les psychologues, parce que quand on parle, il y a de traumatisme, on parle de blessures de l'âme, mm-hmm. et alors tous les professionnels de l'esprit et de l'âme doivent travailler pour ramener la famille à la normale.
1: Mm-hmm.
0: Lorsque les juristes vont travailler, les sociologues travaillent et chacun travaille, alors on peut espérer qu'une famille qui a traversé cette crise-là peut retrouver, en fait, peut ressortir de cette blessure et puis retrouver un certain équilibre normal mm-hmm. et recommencer à fonctionner
1: dans la
0: comme
1: société.
0: Il se doit.
1: D'accord.
2: Je voulais pour ajouter un peu quelque chose.
1: Oui.
2: Que, parlant des blessures spirituelles,
1: mm-hmm.
2: et Charles Atebeye, il nous avait déjà donné les signaux d'alerte sur les crimes rituels.
1: Mm-hmm.
2: Et l'infanticide était vraiment quelque chose de d'insistant qu'il a fait là-dessus. Il a insisté sur les crimes et des trafics des organes sur les enfants.
1: Mmh.
2: Oui. Mais ce que je veux dire par rapport au propos de mon très cher panéliste que j'ai un profond respect.
1: Oui.
2: Madame, les blessures spirituelles ne relèvent pas forcément de la spiritualité religieuse. Parce que quoi? Et lorsque quelqu'un meurt par accident dans une famille, vous savez ce qu'on fait.
1: Oui, à chaque culture, c'est pratique ou c'est tradition, en fait.
2: Très bien.
1: Chez nous, c'est le mbak.
2: Vous savez, quand mmh. quelqu'un se suicide, c'est qu'on fait.
1: Mmh. Il y a toujours des rites.
2: Mmh. Donc, je voulais
0: tout à fait.
2: Ajouter à cela pour dire que il y a un autre travail à faire.
1: Oui.
2: Pour que ce genre de phénomène ne se répète plus dans cette famille et que cette grand-mère apporte ce qu'on appelle la malédiction.
1: Oui.
2: Parce que toute personne qui ôte la vie à une autre personne porte la malédiction. Là, ce n'est pas un débat. Ce n'est pas un débat. Mais maintenant, nos traditions avaient quelque chose qu'il fallait aller voir au-delà du regard social.
1: Mm-hmm.
2: Il fallait aller consulter. Consulter qui? Consulter leur antériorité. Est-ce qu'il y a déjà eu un tel coup dans le passé, dans cette famille? Est-ce qu'un enfant avait déjà été tué par la même manière
1: dans le passé? Mm-hmm.
2: On regarde tout ça au microcosme de notre vision traditionnelle.
1: Oui.
2: Oui. Pour voir donc comment on peut réparer ça. C'est les aspects qui se réparent spirituellement, pas des versus traditionnels. C'est-à-dire comme cela. Et oui, parce que ni le psychologue, ni le psychiatre, ni le juridisme ne peut réparer ce tort. Parce que ce tort doit avoir un lien cosmique.
1: Oui.
2: Et ce lien cosmique-là, il faut les gens qui maîtrisent les côtes. Là, j'entre maintenant dans mon élément sur le plan métaphysique.
1: Oui.
2: Pour dire que comment est-ce qu'on doit comprendre ce genre de phénomène? Pour le bébé Matisse, pour ceci, les sociétés ne font que s'agiter sur des aspects abstraits, des aspects visibles.
1: Oui.
2: C'est-à-dire qu'ils distraient même, en fait, madame. Quand un phénomène arrive dans une famille, la famille doit s'asseoir. Elle a déjà été victime. Qu'est-ce qu'il faut faire pour que ce genre de phénomène n'arrive plus? Mm-hmm. Parce que ça peut être des phénomènes qui arrivent 3 ans, qui arrivent 5 ans, qui arrivent 9 ans.
1: Qui ont une périodicité.
0: Une périodicité étudiée, c'est vrai.
2: Vous voyez un peu. Mm-hmm. Pas maintenant. Comment on nous a aliénés avec une société qui n'est pas la nôtre, qu'on nous a forcé de vivre, qu'on refusait de vivre, mais on nous force, madame. L'Africain est l'Africain, madame. Faudrait pas qu'on se leurre. C'est des périodes d'émission comme ça qu'il faut donner de la quintessence à notre anthropologie civilisationnelle, notre humanité civilisationnelle, madame. Nous sommes les Africains. Nous avons une manière de vivre. Pourquoi l'autre vit sa vie comme sa manière de leur antériorité civilisationnelle? Ils ont construit ça. L'Africain a construit un mode de vie. Mmh. Oui. Ou lorsqu'un phénomène arrive comme celui de la mort d'un enfant, il faut aller voir ce qui n'a pas marché. Mmh. On va s'agiter sur des regards qui nous éloignent même de ce qu'on appelle la vérité. On s'agit

0: Et sans transition, passons à notre seconde affaire. Vous l'avez certainement remarqué, la toile inonde de David recherche ces dernières semaines, précisément la disparition d'enfants. Le phénomène prend des proportions alarmantes et dans la plupart des cas, la thèse de l'enlèvement est évoquée. Comment comprendre la recrudescence d'enlèvement d'enfants? Comment combattre le fléau? La question elle est posée cet après-midi à Alain-Christian Viaba, qu'on ne s'éloigne pas tellement de la première thématique. On reste avec les enfants. Mais cette fois, dans le sens des enlèvements, des kidnappings, il y a tellement d'avis de recherche à publier sur les réseaux sociaux ces derniers temps, tellement de mamans en pleurs, tellement de familles qui sont aux abois parce que leur proche ou leur enfant a été enlevé. Et à chaque fois, on dit toujours que on l'a vu avec tel, un homme, une femme, quelqu'un qui n'est pas de la famille ou bien qui est de la famille mais qui ne venait pas régulièrement. Le phénomène d'enlèvement d'enfants, ce n'est pas la première fois. On est toujours là dans la répétition. Qu'est-ce qui fait problème?
1: C'est vrai que ce que vous soulignez, j'avais commencé à parler de ce phénomène il y a un an, où je remarquais pratiquement que tous les trois jours, il y avait une annonce de disparition d'enfants. Et à ce moment, j'ai commencé à parcourir les réseaux sociaux. Et pratiquement, c'était devenu insoutenable. C'était comme si c'était la meute.
0: Oui.
1: C'est-à-dire, on a enlevé un enfant là-bas, on a enlevé là-bas, on a enlevé là-bas. Un phénomène qui, si on rentre à 5 ans, c'est-à-dire 5 ans en arrière, nous sommes en 2026, je ne pense pas que ça se passait ainsi. On n'entendait presque pas ces phénomènes, mais subitement, il est devenu viral. Aujourd'hui, vous parlez de tel, demain, c'est tel autre. Donc, l'ampleur est vraiment, on peut pas le nier aujourd'hui.
0: Oui.
1: Et c'est préoccupant. Et la victime, l'éternelle victime, l'enfant, nos enfants.
0: Mm-hmm.
1: J'ai souvent souligné ici que même quand ils vont dans les écoles maternelles, pour ceux qui sont des couches sociales défavorisées, quand vous regardez l'aspect, juste l'enfant physiquement,
0: l'apparence.
1: Vous sentez qu'il n'a pas, ils n'ont pas suffisamment mangé. Et nous, on passe là de façon insensible devant eux, fiers d'appartenir aux classes qui mangent, pendant que nos enfants, parce que ces enfants, ce sont les nôtres.
0: Les enfants de la société.
1: Oui, ils sont ceux-là.
2: On ne les appelle même pas les enfants de la société. C'est les enfants de la République, madame.
0: Les enfants de la République.
2: Parce que quand vous les taxez d'enfants de la société, c'est comme vous catégorisez une classe où il est possible qu'ils soient les victimes.
1: Tout à fait, donc. Les enfants, c'est notre préoccupation.
0: Oui.
1: Et ça doit devenir un sujet très préoccupant parce que c'est une honte que nous n'ayons pas les moyens ou les capacités de protéger nos enfants.
0: Est-ce que la faute revient uniquement aux parents?
1: Parce que ça ne revient pas seulement aux parents. J'y viens.
0: Mais les parents, quelle est la part de responsabilité des parents
1: déjà
0: dans les enlèvements?
1: Pour le premier cas, vous avez vu une parent pratiquement irresponsable.
0: Oui.
1: Moi, j'en connais. Des cas où, aujourd'hui, parce qu'aujourd'hui, vous voyez un monsieur, il a fait des enfants. Les enfants là sont, il le dit avec fierté, c'est elle qui s'en occupe, c'est elle qui s'en occupe, c'est elle qui s'en occupe. Donc, les gens mettent des enfants au monde et c'est d'autres personnes qui s'en occupent. Et de plus en plus, on a eu, bon, autant on avait le cas des femmes qui gardaient toujours les enfants, mais de plus en plus, on a le cas des hommes qui gardent des enfants et les femmes qui, elles aussi, laisse les enfants à la merci de qui que ce soit. On a aussi vu des cas, parce que pour dire à peu près les choses qui se passent, vous avez des femmes aujourd'hui qui font le crime de jeter même les enfants dans les poubelles.
0: Oui.
1: Et ça se multiplie. Pour dire, parce qu'il y a une rupture qui se produit très très lentement entre l'image de la femme que nous avions et ce qui est en train de, ce qu'on nous sommes en train de devenir, femmes et hommes. Sans compter le niveau de violence dans les familles, les infanticides, les violences de genre, les violences contre les femmes et les violences aussi des femmes vis-à-vis des hommes.
0: Oui.
1: Et tous les deux, les éléphants, l'homme et la femme, l'enfant est écrasé.
2: Empathie.
1: Voilà. Et dans ce cadre, l'État ne devrait pas être insensible parce que c'est l'État

0: qui aujourd'hui, par une coercition, par des mesures coercitives, doivent amener les parents à être responsables devant les enfants et devant, devant l'État. Moi, je vais vous dire quelque chose. Le chômage ambiant, pour moi, explique aussi un peu. Le chômage et l'oisiveté. Une société normale, l'enfant n'est pas censé errer. Tel que nous sommes structurés, l'enfant est censé être à l'école. Par exemple, nous sommes aujourd'hui jeudi. Il est 15h. Oui, l'enfant est censé, 15h30, je crois, pour les écoles publiques, rentrer à la maison. De 7h30 à 15h30, pour un enfant qui est scolarisé, dont les parents s'en occupent, on sait où il est. Maintenant, lorsqu'il quitte de l'école pour la maison, la trajectoire, aujourd'hui, on a la possibilité que les enfants tous évoluent dans leur quartier, tellement les établissements sont partout. On n'a plus besoin qu'un enfant habite en Kouaban et puis va fréquenter à Olimbi ou à Biémassi. Peut fréquenter dans la même zone pour multiplier les éléments de contrôle. Ça, on l'a. Maintenant, à côté de cela, toujours aujourd'hui, les parents de plus en plus oisifs, surtout, je vais un peu toucher les femmes. Moi, j'ai été scandalisé à plusieurs reprises de voir des femmes qu'on appelle mères, capables d'abandonner les enfants pour des carrières professionnelles. Moi, j'en ai vu beaucoup de cas et ça se multiplie. C'est-à-dire, comme cette femme, elle a préféré laisser l'enfant à la grand-mère pour aller s'occuper de sa carrière. Et puis, voilà le mal qui en est venu. Donc, ce genre de phénomène ne peut pas arriver dans une société organisée à la base. C'est-à-dire, si votre enfant, à 14h ou à 18h, n'est pas là, vous avez peut-être soit le téléphone, peut-être pas l'établissement. Il faut déjà savoir. Oui, l'établissement d'abord. La responsabilité de l'établissement, quand il est à l'établissement, dès qu'il en sort, si c'est le chauffeur ou bien si c'est l'enfant qui doit rentrer avec ses amis et autres, le parent, là maintenant, il est dans l'espace social. Le quartier aussi, parce que nous sommes dans des quartiers aujourd'hui devenus irresponsables. Le quartier, surtout ceux qui sont habitués à voir des gens qui connaissent les gens de quartier, lorsqu'il y a un élément qui n'est pas familier, il faut bien s'intéresser. Parce qu'avec le nombre de choses, il est peut-être légitime aujourd'hui de vivre avec la sociologie du soupçon. Parce que les crimes sont tellement nombreux. Alors, s'il y a des cas nouveaux, des comportements bizarres, ils sont signalés, je ne vois pas comment ça va se passer. C'est-à-dire, je ne vois pas comment le crime va se passer. Là, vous allez détecter l'instant où l'enfant n'est pas là et puis les fréquentations des enfants. Si l'enfant va beaucoup chez le voisin, comme le cas de Divine, j'ai l'impression qu'elle allait constamment là-bas, ce qui n'est déjà pas normal. Peut-être s'ils font des travaux avec l'enfant, avec le frère, avec son camarade, ça c'est autre chose. Mais fréquenter de plus en plus un monsieur d'une autre génération qui est censé avoir d'autres problèmes, ça c'est autre chose. Maintenant, quelles sont les caractéristiques de ces enfants? Remarquez bien, j'ai l'impression que ce sont des enfants qui sortent des familles monoparentales. En général, le cas de cet enfant-ci, bon, pour le bébé Divine, je crois que c'était pas trop mono, ça ressemblait quand même parce qu'il n'était pas trop le mari.
1: L'enfant vivait avec sa mère.
0: Il vivait, voilà. Donc, ce genre de phénomène n'arrive que dans ces cas, mais dans une famille bien structurée, bien organisée. Dès que le diable se pointe, on l'a déjà repéré. Mais dans des familles où on vit comme on a l'habitude de vivre en toute irresponsabilité, ça arrive, on pleure et puis on est tous traumatisés.
1: C'est vrai que je suis pas panéliste, j'ai peut-être pas de prise de position, mais les cas d'enlèvement ne concernent pas uniquement les familles monoparentales, parce que il y a des familles qui sont bien structurées et qui sont quand même frappées par ce genre de situation, tout à fait. Donc, on va dire que ce genre de malheur ne cible pas. Vous avez évoqué le chômage qui oblige les parents à vaquer à leurs occupations, qui n'ont pas toujours le temps d'être bienveillants envers leurs enfants. Vous avez évoqué les familles monoparentales. Vous avez évoqué un certain nombre d'aspects. Est-ce qu'il n'y aurait pas d'autres facteurs qui favoriseraient, n'est-ce pas, cette recrudescence d'enlèvement d'enfants dans notre société? Docteur, est-ce que, en votre sens, il n'y a que les parents qui sont responsables? Est-ce que le niveau est uniquement le niveau parental? Est-ce qu'il n'y a pas d'autres implications?
2: Madame, merci beaucoup. Vous lèvez le voile sur une autre grande thématique du jour. Mm-hmm. Vraiment, je veux dire, madame, nous sommes dans une société en transition, qui est en pleine mutation.
1: Oui.
2: Et vous comprenez pourquoi, lorsqu'une société est dans une phase transitoire, des phénomènes nouveaux naissent. Et comment donc les États et les sociétés doivent s'en approprier pour trouver comment réguler à ces phénomènes.
1: Mm-hmm.
2: C'est de ça qu'il s'agit d'abord. Hier, il y a 10 ans, le phénomène de kidnapping, de perte d'enfants, ce n'était pas aussi pompeux comme aujourd'hui.
1: Oui.
2: Oui. Mais aujourd'hui, qu'est-ce qu'on constate? Que lorsque on sait que madame, comme le jargon trivial en quartier le dit, lorsque vous êtes porteur,
1: mm-hmm.
2: c'est un papa porteur.
1: Oui.
2: Oui. Ça attire les affinités et les convoitises.
1: Mm-hmm.
2: Maintenant, le chômage aidant, nous sommes dans une phase d'une société transitoire qui quitte d'une phase à une autre. Et on peut s'agripper sur tout ce qui est possible de faire à ce que nous aussi, on ait de quoi vivre. Vous voyez, madame?
1: Oui.
2: Oui. Lorsque nous parlons, qu'est-ce que ça fait dans la tête d'un chômeur? Par exemple, de lui proposer une somme alléchante, de faire un crime, même s'il faut aller faire n'importe quoi. Parce qu'il doit aussi vivre. Est-ce qu'il va hésiter? Est-ce qu'il va hésiter? Il ne peut pas hésiter. Parce que dans la conscience de l'être humain, le don du bien vivre, des plaisirs, des loisirs, on ne l'enlève pas. Dans le psychisme de l'être,
1: mm-hmm.
2: oui. Maintenant, lorsque nous revenons au phénomène même en question, pourquoi les enlèvements, pourquoi les kidnappings sont devenus récurrents?
1: Mm-hmm.
2: Madame, je vous ai dit que la société est en train de transiter. Et lorsqu'une société est dans une phase transitoire, des phénomènes nouveaux naissent au jour le jour. Maintenant, c'est comment les familles doivent se réadapter à cette rupture qui n'est plus une rupture antérieure, qui n'est plus une rupture de la société passée où on pouvait laisser l'enfant même se balader dans le village.
1: Mm-hmm.
2: Est-ce que vous pouvez laisser l'enfant se balader au quartier aujourd'hui?
1: Mm-hmm. Il va où?
0: Jamais.
2: Hein?
1: Où est-ce qu'il est censé?
2: Alors, nous sommes dans une société barricadée,
1: mm-hmm.
2: où tout est dans les encablures des murs.
1: Mm-hmm.
2: C'est-à-dire, tout le monde est emmuré. Chacun veut vivre dans les barrières. Vous voyez un peu la société d'aujourd'hui. Chacun veut vivre dans une maison, dans la clôture. Je ne sais pas si vous voyez un peu le phénomène, monsieur Biaba. Où l'enfant n'a pas accès à sortir.
1: Oui.
2: Et vous comprenez que c'est une phase transitoire. Où hier, madame, est-ce que vous avez connu la barrière? Vivre dans une société où la barrière, c'est partout, l'esprit est enfermé, l'enfant ne peut pas se mouvoir et tout ça. Mais parce qu'aujourd'hui, ce n'est plus le cas. Aujourd'hui, nous savons que l'enfant est devenu la proie, hein, des bourreaux.
1: Mm-hmm.
2: Lorsqu'un enfant est seulement là dehors, vous savez ce qui se passe après, ce n'est pas à moi de le dire, madame.
1: Oui.
2: La suite, vous le savez.
1: Mm-hmm.
2: Voilà. Donc, je dis et j'attire l'attention aux familles. Que les familles deviennent comme les États qui protègent leur progéniture. C'est-à-dire quoi? Même avec l'extrême protection, certes, ça ne peut pas empêcher que le pire arrive.
1: Mm-hmm.
2: Mais il faut tout au moins oser le faire.
1: Tout à fait.
2: Oui. Alors, c'est ma première proposition. Là-bas.
1: D'accord. Alain Christian, vous avez parlé de l'irresponsabilité.
0: Des parents.
1: Des parents. On a justement plusieurs fois vu des enfants après l'école errer. des tout petits, hein, quand je parle des enfants, je m'adresse à la maternelle, d'assis, le cours préparatoire, vraiment les classes inférieures, si je dois les qualifier ainsi. Et souvent, ces enfants restent avec soit une maîtresse, soit un vigile, ou bien on confie l'enfant à un voisin proche de l'école que si le parent arrivait. Et nous rapprochant des responsables des établissements, on se rend compte que la plupart de ces parents sont souvent appelés, avertis, d'aucuns même connaissent les heures d'arrêt des cours, mais ils ont toujours des prétextes. Je vais vous raconter peut-être quelque chose qui va vous surprendre. Il y a une école près de chez moi où l'enfant a carrément passé la nuit chez le vigile. Le parent a fait comprendre qu'il arrivait. Il n'est venu que le matin.
0: Ils sont nombreux, ce genre de parents.
1: Donc, quand vous avez soulevé les responsabilités des parents, ce cas de figure m'est revenu. Il n'y a pas que ce cliché. Il y a des enfants en bas âge que vous voyez déambuler dans les rues du quartier à des heures indues. 22h, 21h, 23h. Tes parents sont où?
0: Tu sors d'où? Il y a même des parents, sans vous couper, qui envoient les enfants dans les boutiques à des heures très tardives.
1: Tard la nuit. Donc, il y a ce degré d'irresponsabilité là qui revient. D'aucuns accusent la pauvreté. C'est vrai, Bertrand, qui n'est pas là, a souvent coutume de dire qu'on ne doit pas tout justifier par la pauvreté.
0: Bien sûr, voilà. Je suis d'accord avec lui là-bas.
1: Tout justifier sur la base de la pauvreté, laisser des enfants déambuler tard dans la nuit. Les parents, souvent, eux-mêmes, ils sont pas là. Quand je parlais que ça ne concerne pas uniquement les familles monoparentales, vous allez voir un homme et une femme qui ont décidé de faire des enfants, ils sont sous le même toit, mais personne n'est à la maison.
0: Bien sûr, quand je parlais de familles monoparentales, c'est pas pour dire que les autres...
1: C'est un cas, oui.
0: C'est pas pour dire que les autres n'en sont pas concernés,
1: oui.
0: Mais ça les touche plus. Mm-hmm. C'est-à-dire parce que les enfants, tous ces enfants sont des enfants traumatisés. Mm-hmm. Moi, on n'a pas besoin d'attendre qu'un enfant soit fouetté physiquement pour comprendre le traumatisme d'avoir qu'il vit parce que, il ne vit même déjà plus avec son père et sa mère.
1: Oui.
0: Ou alors ce même, je crois qu'on me dit que l'État aujourd'hui n'accepte plus ces affaires de PND, PN non déclarées. Je sais pas si c'est fondé, les juristes, c'est eux qui vont dire ça. Mais quand un monsieur peut mettre au monde 5, 6, 7 enfants, au bar, il en parle avec fierté. Mmh. On l'applaudit. Pendant que ces enfants deviennent des charges pour les autres aujourd'hui. Parce que vous savez que les enfants aujourd'hui sont des charges, sont plus vraiment des trésors, comme au sens africain, puisqu'on est dans le système capitaliste. Mm-hmm. Ça devient des victimes dans les nouveaux ménages dans lesquels ils vont vivre. Victimes premier niveau, deuxième niveau, troisième niveau. Premier niveau, ça peut être seulement laver la vaisselle, faire presque tout. Niveau extrême.
1: Ménage.
0: C'est ceux qui subissent les bastonnades, les tortures et autres. Et pour ceux qui ne le supportent pas, ils fuient. Entre-temps, quel est le regard que les autorités, les familles, aujourd'hui mettent dessus? Aujourd'hui même les familles, combien de fois les familles tiennent encore ce qu'on appelait les conseils familiaux? Les conseils familiaux qui se tenaient annuellement, où on pouvait évaluer à peu près... pour évaluer à peu près comment chacun vit. Aujourd'hui, chacun vit chez soi. Le seul moment où les familles se rencontrent, c'est les deuils et quelques rares fois mariage. Mais le plus, l'élément le plus fédérateur actuellement, moi j'ai l'impression, c'est le deuil. Mm-hmm. Et pour un moment spontané. Entre-temps, les gens évoluent comme ça. Nous sommes dans la nature et la ville a ceci de particulier. Qu'elle est violente, la vie urbaine. Ce n'est
2: cruelle,
0: pas comme la vie.
2: Ville est cruelle.
0: Oui, c'est tout à fait ville cruelle, comme l'autre l'a dit.
2: La vie en ville,
0: je vais vous donner un élément qui permet de distinguer la ville du point de vue sociologique et du village. Mm-hmm. Le village est culturellement homogène. C'est-à-dire, on se connaît, on a la même mentalité.
1: Presque
0: nous parlons
1: les mêmes activités. Le quotidien, il est commun.
0: Oui, par contre, la ville, nous sommes hétérogène. Mmh. Diverses mentalités se rencontrent, des gens avec tous les objets, tout ce qu'ils veulent, et nous sommes allés de la ville au village sans préparation.
1: Mmh.
0: D'autant plus que le modèle de ville que nous vivons, nous ne le maîtrisons même pas. Et ce genre de phénomène, parce que même les gens qui font ce genre d'actes, Aujourd'hui, c'est un parent. Les autres fois, ce sont des gens extérieurs à la famille restreinte. On voit très bien que ce sont des gens qui ne sont pas normaux. Et un comportement anormal, je ne suis pas psychologue, mais du moins, sociologie et psychologie sont des sciences voisines, sciences humaines.
2: Il y a des pathologies qui ne révèlent pas simplement d'un critère.
0: Tout à fait.
2: Il y a des pathologies qui peuvent relever de plusieurs critères. Mm-hmm. Ce n'est pas parce que vous êtes parent que vous êtes... Ce n'est pas parce qu'on dit que... Permettez-moi, madame, j'évoque la question d'irresponsabilité.
1: Oui.
2: Il faudrait que, à un moment donné, lorsqu'on est dans une émission pareille, qu'on définisse un peu les thèmes. Mm-hmm. Qu'est-ce que la responsabilité? Oui. Qu'est-ce que l'irresponsabilité? Mm-hmm. Je ne parle pas de la philosophie de mœurs de Montesquieu lorsqu'il évoquait des problèmes de responsabilité et d'irresponsabilité.
1: Oui.
2: Oui, là-bas, il a pris un engagement devant la loi pour dire qu'être responsable, c'est lorsqu'on respecte ses droits. Mais non. Dans notre africanité, lorsqu'on dit que tu es responsable, ça veut dire que tu as des charges qu'il n'y a que toi.
1: Que ça regarde.
2: Qu'il n'y a que toi. Cette unilatéralité de la responsabilité. Il n'y a que toi. C'est-à-dire, s'il y a faute, qu'on est accusé par un tiers.
1: C'est ça t'incomble.
2: Oui, c'est ça la responsabilité. Vous comprenez?
1: Tout à fait.
2: Et comme celle que vous avez aujourd'hui avec votre micro, vous avez la responsabilité d'être ici à telle heure, pour tel but. Si vous n'êtes pas là, il ne faudrait pas qu'on dise que non, parce que le vigile n'avait pas ouvert le portail. Parce que c'est ça la responsabilité, madame. Maintenant, la question d'irresponsabilité, c'est quoi? L'irresponsabilité, c'est lorsqu'on rejette, c'est le déni, le refus systématique d'assumer une fonction qui est la vôtre. C'est ça l'irresponsabilité. Ce n'est pas parce qu'un parent, n'est-ce pas, M. Diabak, ce n'est pas parce qu'un parent est marié, n'est-ce pas, il a les enfants, que vous allez dire qu'il est responsable.
0: Tout à fait.
2: Mais c'est que vous n'avez pas. Vous avez tout fait sauf que comprendre la notion de responsabilité.
0: Tout à fait.
2: Donc c'est un peu.
0: Tout à fait. Et parlant et parlant justement de ça, nous sommes devenus tellement irresponsables. Moi j'ai entendu des parents dire, lorsque je posais des questions souvent, mais l'enfant là il va faire comment? Faut laisser, Dieu va s'en occuper. C'est un Dieu nourrit les oiseaux du ciel. C'est le parent qui le dit. Et lorsque l'enfant commence à développer certains comportements, il dit souvent quoi? On accouche l'enfant, mais on n'accouche pas son cœur. Pourtant, l'enfant, je vais l'expression, n'est tabula rasa, entre guillemets, tabula rasa. Et là, c'est nous qui inculquons, qui écrivons sur l'enfant tous les éléments qui vont fabriquer son caractère, sa mentalité. Et s'il devient quelque chose que nous ne reconnaissons pas, quelque part, posons-nous les questions à qu'est-ce que nous avons fait. Et lorsque je vois le comportement de nous adultes aujourd'hui, on a beaucoup de choses à nous reprocher. C'est-à-dire, première chose, je tombe sur les artistes qui chantent des obscénités et après se fâchent lorsqu'ils voient les enfants le reproduire. Vous le chantez avec joie et on voit des grands danser. Les enfants le voient, qu'est-ce qu'ils vont faire? Ils vont copier. Maintenant, c'est nous qui allons, pour certains, violer les enfants. C'est terrible. Maintenant, c'est une grand-mère
2: qui
0: part
2: la vie.
0: Ôter la vie de son petit-fils. C'est honnêtement,
1: c'est le monde dans l'envers.
0: On a besoin, ça dit, on a besoin d'être lavé. Je suis plus sociologue là, mais là, on a besoin d'être lavé.
2: Là, c'est l'anthropologie maintenant.
0: C'est très grave.
2: Il faut qu'on...
0: C'est très grave. Et le problème aussi, l'autre problème, c'est lequel? Des choses comme ça se passent. La journée passe, le lendemain passe, on se dit non, il y aura changement. Qu'est-ce que nous avons fait socialement, spirituellement et autres pour que ça n'arrive plus? Et qu'est-ce que nous avons fait collectivement lorsque ça a choqué pratiquement tout le monde à l'échelle d'une nation? Je ne sais pas. Moi, je vois tout simplement que on est trop resté sur le droit. Et je ne dis pas que c'est mauvais, c'est bien de sanctionner les coupables, mais on ne doit pas rester uniquement là. Notre société a besoin d'être soignée. Notre modèle de famille a besoin d'être défini. Et les parents qui vont s'écarter des rôles que la famille donne, en fait, que notre modèle de famille va donner, devront être sanctionnés. Parce que je ne sais pas si aujourd'hui, on sanctionne même les parents pour les comportements indécents vis-à-vis des enfants qu'ils ont eux-mêmes amenés au monde. Et là, l'homme et la femme en sont concernés. Mmh. Parce qu'aujourd'hui, de plus en plus, avant on disait que ce sont seulement les hommes qui abandonnaient les femmes, les enfants. Mais aujourd'hui, les femmes abandonnent. Et qu'est-ce qu'elles disent souvent? Moi, j'écoute. Elles disent que les hommes vont aussi voir. La victime, c'est qui? Ce sont nos enfants. Est-ce D'accord. que c'est ça que nous voulons prôner comme modèle sociétal?
1: Je ne pense pas, en tout cas. Docteur, on a cet aspect de l'insécurité qui revient. On a quand même des quartiers où, à une époque, il y avait des comités de vigilance. Quand on voit peut-être un enfant, on te dit, toi, tu habites où? On te tient. Soit, si on ne te connaît pas, on va te laisser chez le chef du quartier qui va, n'est-ce pas, passer l'annonce. Voilà, il y a un enfant qui est à la chefferie, comme ci, comme ça. Aujourd'hui, on a plus ces réflexes-là. À côté de cette vie sociale-là dans les quartiers, de cette protection-là du premier degré, on a également nos agents de sécurité, les forces de défense.
2: Le maintien de l'ordre.
1: Le maintien de l'ordre, autant pour moi, qui sont également souvent, qui voient souvent ce genre de phénomène. On se demande pourquoi est-ce qu'on n'intervient pas. Bah, moi, je ne sais pas personnellement, j'ai pas encore vu un homme en tenue voir un enfant errer personnellement. Le tenir, lui dire, à part si c'est vraiment quelqu'un qui vient laisser dans le poste de police qu'on a retrouvé un enfant. Ça peut arriver, ça peut exister, mais je n'en connais pas. Je l'avoue, personnellement, j'ai pas encore vu. Pourtant, quand tu te balades, ou bien quand tu rentres du travail, tu vois quand même des dégâts qui déambulent là, qui vadrouillent, et il y a des hommes en tenue, pas pour les taxis, il y en a qui font leur travail. Il y en a également dont on se pose beaucoup de questions. Donc, le volet de l'insécurité, est-ce que cela ne contribue pas également à cette montée en puissance des enlèvements d'enfants?
2: Merci madame, je voulais revenir un peu sur un aspect madame.
1: Oui.
2: Et ce genre de crime qu'a posé cette maman, cette grand-mère.
1: C'est vrai qu'on est sorti sur le sujet.
2: Nous sortons madame, mm-hmm. Je fais juste une transition.
1: D'accord.
2: Dans nos sociétés anciennes,
1: oui.
2: Elle devait être chassée de ce village.
1: Bannie ?
0: Oui, souvent bannissée.
2: Je dis chassée, et là où on parle à laisser, c'est, elle aussi, elle doit trouver la mort.
1: En forêt?
2: Là où on parle à laisser, c'est la tradition qui décide l'emmenant.
1: D'accord.
2: Maintenant, si nous revenons au niveau de l'insécurité.
1: Oui.
2: Madame, nous aurons toujours une mémoire de rétroviseur. Parce que hier, nous avons paisiblement vécu, hein.
1: Bien sûr.
2: Où, quand on écoutait même ces genres de notions à l'école, on partait demander à l'enseignant que ça veut dire quoi.
1: Tout à fait. Une définition. C'est vrai.
2: Aujourd'hui, nous sommes les victimes. Pourquoi, madame? Nous sommes dans une société en transition.
1: Mm-hmm.
2: Madame, la transition s'est faite sans anesthésie.
1: Elle est douloureuse.
2: Elle est brutale. Vous voyez des phénomènes qui se passent, c'est une preuve palpable que nous sommes dans une société en transition. Comment vous pouvez penser que même avec l'extrême vigilance de la société, de l'État, mm-hmm. les gens réussissent à défier les lois, les gens réussissent à défier la sécurité pour imposer l'insécurité? Madame, si vous parlez de l'insécurité, c'est la sécurité qui lutte contre l'insécurité. Hein?
1: Tout à fait.
2: Mais si Tout on arrive fait. Aujourd'hui à croire que l'insécurité est au-dessus de la sécurité...
1: Il y a un problème.
2: Nous sommes dans une société en transition. Et la transition, je vous ai dit, elle se fait sans anesthésie, madame. Mmh. Elle est brutale, elle est violente, avec tout ce que ça comporte.
1: Mmh.
2: Les enlèvements, il n'y en avait pas. C'est dû à quoi? C'est la pauvreté, la misère, est-ce la précarité? Voilà les trois phénomènes sur lesquels... Mm-hmm.
0: Tout à fait. Je voulais ajouter un autre point, c'est-à-dire l'organisation spatiale même de la ville.
1: Mm-hmm.
0: C'est-à-dire quand vous avez un village restreint en termes d'espace mm-hmm. et de maisons d'habitation, c'est beaucoup plus contrôlé. Maintenant, si vous avez, en termes d'organisation spatiale, que voici le camp, ce sont les fonctionnaires qui y vivent. Là-bas, ce sont les Bensikin qui vivent. Là-bas, c'est telle catégorie. C'est plus contrôlable. C'est-à-dire, on peut savoir si un qui est de telle profession se retrouve là-bas.
1: Oui, c'est détectable
0: voilà.
1: Facilement.
0: Mais avec tout le désordre urbain dans lequel on est, tel évolue là-bas, l'autre évolue.
1: Tout est mélangé.
0: Tout est mélangé, ça devient beaucoup plus compliqué.
2: C'est autant compliqué que la société elle-même.
1: Oui.
2: La société n'est pas faite dans l'ordre. Il n'y a aucune société qui est ordonnée, madame. Je vous parle avec autorité. Il n'y a aucune société qui est en ordre. La ville, l'État, je veux dire, la république la plus paisible au monde, vous connaissez, c'est quel pays? C'est le Luxembourg.
1: Oui.
2: Le pays où il y a moins de crimes et moins d'insécurité, c'est le Luxembourg.
1: D'accord.
2: Mais ce n'est pas pour autant dire qu'au Luxembourg, on n'enlève pas les enfants.
1: Il n'y a pas de crime.
2: Il n'y a pas de crime. C'est pour vous dire quoi, madame? Il n'y a pas une société qui est ordonnée.
1: Oui.
2: C'est la régulation de la société qui donne l'ordre. Ouais. Lorsqu'une société est mieux régulée. Restons un peu à Yaoundé, n'est-ce pas? Quand vous avez vu les villes mortes et les effets du phénomène de février 2008 sur la crise contre la faim, vous avez vu comment l'État a décidé d'être au-dessus de l'insécurité. N'est-ce pas?
1: Oui.
2: En mettant en ordre le désordre. Si de tels engagements pouvaient être pris,
1: oui,
2: dans d'autres domaines, madame, on serait au moins dans le cadre d'une société à régulation. Mais maintenant, lorsqu'une société n'est pas capable de réguler ses désordres, ses insécurités, on ne peut que vivre ce genre de phénomène au jour le jour. Et ça va encore nous acculer davantage. Ça ressemble comme si c'est un début, madame. D'ici 5 à 6 ans, avant 2035.
1: Si rien n'est régulé,
0: c'est en train de
2: pas même régulé. Il faut qu'on trouve des moyens nécessaires à une régulation supérieure. La population que vous avez aujourd'hui, nous-mêmes, on ne connaît pas combien de millions de Camerounais nous sommes.
1: On est en plein recensement aussi. Je ne sais pas, avec la technique, s'il y a une minute d'observation pour le taux horaire, on se retrouve juste après, docteur.
3: Il est 17h.
4: Le temps passe, mais ton crédit ne finit pas quand tu appelles les autres réseaux au même prix unique. Tape dièse, 200 dièse.
1: Vous aviez la parole?
2: Oui, madame. Je vous disais que ce n'est pas le phénomène, le fait de réguler.
1: Oui.
2: Il faut l'hyper, je n'ai pas dit le super, il faut l'hyper-régulation. Parce que dans 2 ans, est-ce que vous connaissez combien d'enfants naissent au Cameroun par jour?
1: Non.
2: Il y a 3% de naissances,
1: oui,
2: au Cameroun par jour. Vous le connaissez?
0: Ça a beaucoup diminué aussi.
2: Je dis 3% de naissances de bébés naissent au Cameroun par jour. 2 jours, ça fait 6%. 3 jours, ça fait 9%. Dans 5 ans, ils seront déjà des hommes. Comment la société va donc penser seulement réguler? L'initiative de la régulation doit être une vision future. C'est-à-dire une costaud de vie.
1: Vision.
2: Pour que le phénomène de kidnapping,
1: oui,
2: de perte, on peut encore comprendre que c'est des aliénés mentaux qui parfois, c'est ce qui s'est passé avant, monsieur Biabak. On savait que quand un enfant est égaré, disparu, est porté disparu, sa tête ne tenait pas normalement.
1: Oui.
2: Oui, ça c'est ce que moi je connaissais avant. Je ne connaissais pas que on pouvait enlever un enfant. Un enfant pouvait partir comme ça, là on ne sait pas là où il est parti.
1: D'autant plus même que lorsque l'enfant se retrouvait chez vous, sans l'aval du parent, le propriétaire le ramenait, voilà, l'enfant était chez moi. Tout à fait.
2: Et avec une courtoisie, avec une courtoisie qui reflète l'humanisme le plus absolu.
1: Tout à fait.
2: aujourd'hui, où sont ces valeurs? Donc, ce que nous allons dire, c'est que il faut. Madame, c'est un problème de décision politique. Hein? Tout ce que nous parlons là, les États marchent parce que les décisions politiques ont pris le taureau par les cornes. Oui, il y a des phénomènes que lorsque, dans une société, ça commence à prendre des envergures qui inquiètent l'État jusqu'au niveau suprême. Mmh. Vous voyez que le phénomène d'enfants aujourd'hui, Charles Atebeye ne l'a dit. Hein.
1: Oui.
2: Je ne sais pas, je ne veux pas seulement le citer là parce que ça va créer d'autres choses. Charles, les crimes rituels, les kidnappings des enfants, les enlèvements et tout ça. Son avant-dernier livre, avant sa disparition, il tirait l'alerte. Donc c'est comme pour dire quoi, madame? Pour chuter, dire que lorsqu'une société ne pense pas les régulations futures, aujourd'hui peut-être nous serons à 40 millions d'habitants, monsieur Biabak, où il y a plus de 67% de jeunes hein, et 43% d'enfants.
0: Tout à fait.
2: Vous voyez les statistiques. Comment on va protéger ces enfants en 2035, 2027, 2028?
0: Encore que par rapport à la protection des enfants, c'est une mesure très urgente, puisque après m'être entretenu une fois avec une accoucheuse, les infirmières accoucheuses, elle avait attiré mon attention sur le fait qu'on n'accouche plus beaucoup de nos jours. C'est-à-dire, elle me disait, et ça, il faudrait que les statistiques essayent de travailler sur la question, elle me disait, si avant, par semaine, elle pouvait avoir 20 femmes qui accouchent ou 30, aujourd'hui, elle s'en retrouve peut-être souvent avec 2 ou 3 à peine. Donc, ça veut dire quelque part que, si je m'en tiens à ces propos, en attendant qu'une enquête soit faite, peut-être statistique, nous ne sommes plus aussi productifs en termes d'enfants. Oh. Et le peu que nous avons,
2: aussi fégons.
0: Et il faudrait que nous protégeons le peu que nous avons, parce que c'est les enfants qui sont la force. La démographie est une grande puissance dans le monde, pas seulement économique, mais d'abord humaine. Donc là, il y a même urgence aussi de voir ce côté-là. Et que le peu de ces enfants viennent évoluer dans des familles encore complètement désorganisées. Où est-ce que nous sommes en train d'aller?
2: Monsieur Biabak, je reviens sur la question de natalité. Le Cameroun est un pays à fort taux de natalité. Natalité, c'est les naissances.
0: Oui, ça c'est le temps, mais est-ce que c'est le cas encore aujourd'hui?
2: Je suis en train de vous dire actuellement, les statistiques actuelles que nous avons là, il y a 43% d'enfants qui ont moins de 10 ans. Le Cameroun a 43%.
0: En tout cas, les statistiques vont nous le dire.
2: Qui ont moins de 10 ans. Nous avons la machine. Nous avons la machine. Mmh. Ça, c'est l'INS. L'INS nous prépare que il y a 24% des enfants qui ont de 10 à 19 ans. Il y a 36% des enfants qui ont de 19 ans à 25 ans. Et maintenant, la courbe commence à diminuer. Donc, le taux de natalité au Cameroun est très élevé. Le Cameroun est parmi les pays dont le taux de natalité est très élevé. Je ne dis pas en Afrique, je dis au monde. Pourquoi? Madame, la première cause, ce n'est pas la pauvreté. C'est cette décrispation d'un pan de l'histoire à un autre. Les années 60 étaient des années où le taux de natalité était faible. Aujourd'hui, nous avons combien d'hôpitaux de référence? Nous avons combien de centres de santé?
1: De cliniques privées autres.
2: Nous connaissons combien de cliniques privées? Et constatez que, madame, nous sommes dans une phase de transitoire. Hier, les femmes accouchaient sans ce qu'on appelle là
1: la césarienne.
2: Aujourd'hui, la césarienne est devenue la mode. Pourquoi? Les gens doivent s'enrichir. Tu as évoqué un cas là. Le capitalisme. Nous sommes maintenant à l'ère du capitalisme à outrance. C'est-à-dire, vous savez ce qu'on appelle l'outrage, non? Lorsqu'on porte atteinte.
1: Tout à fait.
2: Et vous imaginez que le goût de l'argent
1: prend le dessus.
2: Est très supérieur aujourd'hui à la valeur de l'être humain.
1: Tout à fait.
2: L'être humain même est devenu une marchandise. Mm-hmm. Si on peut faire le trafic des ossements humains, des organes humains, des ceci humains, l'être humain est quoi devant l'argent? Or, voilà les sociétés qu'on nous a imposées. Il y a les sociétés qui ne vivent pas comme ça. Les sociétés asiatiques ne vivent pas comme ça. Ils vivent dans leur anthropologie civilisationnelle, dans leur passé. Et c'est un héritage. Pourquoi c'est seulement l'Africain qui vit? On ne sait pas s'il est européen, s'il est américain, s'il est asiatique. Pourquoi? Les causes peuvent être lointaines, madame.
1: Mm-hmm.
2: Oui, parce qu'il y a toujours des causes lointaines dues au phénomène que nous vivons aujourd'hui. On ne peut pas, parce qu'on doit oublier le passé, penser que le présent seul peut expliquer l'avenir et le présent lui-même. Non. Donc, c'est comme pour dire, madame,
1: oui.
2: Pour la régulation, comment réguler la protection des kidnappings,
1: oui.
2: Des pertes des enfants et même de l'infanticide.
1: Mm-hmm.
2: Il faut que les pouvoirs publics, ceux qui détiennent les leviers de la politique, prennent des mesures qu'on appelle des mesures irréversibles.
1: Drastiques.
2: Drastiques même, c'est comme
1: c'est
2: si
1: peu dire.
2: La, on a dilué.
1: Mm-hmm.
2: Ce qui est irréversible, donc c'est qu'on ne peut pas facilement changer.
1: Oui.
2: Oui, c'est ça. Sinon, nous sommes en train d'aller face.
1: On se dirige vers un ravin.
0: On y est presque même déjà.
1: D'accord. Au bord du précipice. D'accord. Alain Christian, dissolution pour sortir. Éviter ou limiter au mieux les kidnappings et autres phénomènes d'enlèvement d'enfants.
0: Ok, je vais prendre deux catégories, solutions macro-sociales et solutions micro-sociales.
1: D'accord.
0: Solutions macro-sociales, c'est pour l'État.
1: Mm-hmm.
0: Solutions micro-sociales, c'est pour les familles.
1: Mm-hmm.
0: Les familles, à mon avis, je souhaite, et c'est même un plaidoyer, les familles doivent redevenir vraiment des cadres de complicité, des abris sociaux pour les individus, les acteurs sociaux. Elles doivent elles-mêmes redéfinir les rôles et protéger l'ensemble de leurs enfants. C'est-à-dire, un enfant né n'est pas l'enfant seulement du père et de la mère. C'est l'enfant de toute la famille au niveau d'abord micro-sociétal. Lorsque vous faites un enfant, vous en êtes responsable devant les autres, mais ce n'est pas votre enfant à vous tout seul. Et alors, la famille de façon globale a un droit de regard pour la protection de l'enfant. Ça, c'est le premier. Parce que l'enfant, dans le cadre de la famille étendue, souvent pouvait fuir et aller se retrouver chez tonton, chez tantine, machin, qui allait prendre le soin de ramener l'enfant et de causer avec les parents dans un cadre vraiment intéressant.
2: Familiale.
0: Mais aujourd'hui, tonton lui-même, c'est un sorcier. Tantine, c'est... tel, c'est... Le papa, c'est... Grand-mère encore, c'est... Il fait comment?
2: Abandonné
0: à lui-même. Alors, il y a urgence de recréer les liens de solidarité familiale et que les individus cessent d'évoluer en individu. Il faut qu'on réapprenne à évoluer de façon solidaire dans le cadre familial. Regardez par exemple, ça c'est toujours au niveau micro-sociétal. Un homme qui épouse une femme, c'est deux familles, du point de vue africain, qui se marient. Ce ne sont pas deux individus, comme du point de vue européen, qui se marient. C'est un contrat entre deux familles. Et alors, les deux familles, les enfants qui vont naître de là, c'est la richesse des deux familles. En principe, je reviens un peu sur la norme. Je fais un effort de redéfinition d'un certain modèle sociétal familial qui pourrait permettre que, d'abord, les parents soient contraints. Parce que lorsque le parent c'est qu'il a épousé pas seulement une femme, mais une famille, il aura plus de crainte de faire du mal à la femme, parce que ce n'est pas la femme, l'individu, tout seul qui fait le mal, c'est à toute une famille. Tout comme la femme aussi aura peur de le faire. Lorsque la famille a donné, les deux familles ont donné l'onction, alors vous devez continuer le métier sacré de la procréation qui va permettre la pérennisation de l'homme. Ça, c'est la modeste contribution que je peux apporter pour la redéfinition de la famille et plus ou moins la sécurisation de la famille étendue qui disparaît, parce que je vous le dis vraiment, c'est en train de disparaître, et la protection enfin de l'enfant. La redéfinition des rôles. Qu'est-ce qu'un parent? Est-ce qu'avoir juste être le géniteur, est-ce qu'être géniteur d'un enfant vous donne le titre de père social? Est-ce que parce que vous êtes géniteur, vous en êtes le père social? Géniteur, c'est un rapport sexuel. Et l'enfant est né. Père social, c'est père social, père spirituel. Beaucoup n'en sont pas.
2: Je vous coupe pas, monsieur Diaba. Amadou Ampatemba, de regretter mémoire, nous disait que l'enfant qui naît est un processus de victimisation du hasard. Et le hasard, c'est Dieu qui marche. Amadou Ampatemba nous disait que c'est pourquoi l'enfant qui naît n'est pas forcément le produit du père. Parce que rien ne détermine que c'est un sperme qui a mis cet enfant au monde. Mmh. Mais que l'enfant appartient à un village.
0: Tout à fait. Bon, ça, c'est au niveau micro-sociétal.
2: L'enfant appartient à un arrondissement.
0: Tout à fait.
2: L'enfant appartient à un département. L'enfant appartient à une communauté. L'enfant appartient à un pays. L'enfant appartient à un continent. Yeah. Et toi, aujourd'hui, n'est plus né
1: en Gambie.
2: Il est né en Côte d'Ivoire. Il est né au Sénégal. Il est né au Gabon. Et toi, il n'est pas tout. Mm. N'est-ce pas? Mm-hmm. Est-ce que Biaba que vous êtes aujourd'hui, vous êtes seulement né dans votre... je ne sais pas, Boumyebel? Non.
0: Hein? Bien sûr que non.
2: Voilà. Quand nous parcourons les réseaux sociaux, vos followers ne choisissent pas parce qu'ils sont Bassa. Mm-hmm. Je ne sais même pas s'il y en a deux followers Bassa derrière toi. Mais je vois des millions de followers qui sont de partout.
0: De beaucoup de nationalités. Mm-hmm.
2: N'est-ce pas? Mm-hmm. C'est ça alors la vraie définition de notre humanité.
0: Tout à fait. Maintenant, au niveau macro-sociétal, l'État devrait mettre en place des mécanismes qui permettent de protéger les uns et les autres des influences externes, des autres modèles de famille en promotion. Les autres modèles de famille sont en promotion par les autres qui ont d'autres visions et d'autres modèles sociétaux qui ne sont pas nécessairement compatibles avec nos valeurs. Mm-hmm. Ça, c'est l'État au niveau macro, en contrôlant les communications, les TikTok, comme les autres pays le font, et non pas être totalement ouvert à cela. Et le deuxième point, l'État doit frapper, discipliner. Nous sommes devenus très indisciplinés, sincèrement, les familles. Nous sommes devenus, quand je regarde le cas de la Corée du Nord, bien sûr, leur discipline est extrême. Chez eux, c'est extrême.
2: Non, c'est vous qui... Voilà, bon, donc,
0: Mais permettez que je termine. Je trouve ça extrême parce que je ne suis pas habitué à y vivre. Mais sinon, il nous faut un modèle semblable en laissant, bien sûr, des espaces de liberté. Ça pourrait permettre de rediscipliner nos familles. Parce qu'honnêtement, quand moi je vois un monsieur se vanter d'avoir des enfants dont il ne s'en occupe pas, je sais que ces enfants deviendront une charge pour l'État et ensuite la cible, la proie de ces vautours qui sont très nombreux, ou alors la proie de la rue parce qu'ils seront exposés à devenir des enfants de la rue, ainsi de suite. Mm-hmm. Et l'autre côté, il faut que les hommes d'église, les pasteurs, les hommes spirituels puissent s'occuper des blessures spirituelles, des blessures, des traumatismes, bien sûr, les psychologues aussi. Ils doivent travailler pour pouvoir soigner tout cet ensemble de douleurs. Parce qu'à l'heure actuelle, même si leur travail est insuffisant, j'ai l'impression que ce sont les juristes qui travaillent beaucoup plus sur ces questions. D'où on a tout un arsenal de droits, on a beaucoup de choses qui sont faites là-bas. Maintenant, les autres acteurs devraient assez travailler et s'impliquer avec le soutien de l'État pour que ce phénomène disparaisse. Peut-être aussi, faudrait mettre le numéro, prendre des dispositions pour que les enfants aient un numéro de téléphone auquel ils pourraient appeler des services compétents de l'État pour venir en cas de soupçon. On va finir par devenir comme des Européens.
1: D'accord.
0: En cas de soupçon, remettre les parents dénoncer. Sur le droit chemin.
1: D'accord, ça marche. On va rester en compagnie du docteur Ising Yves et de Alain-Christian Biabak pour la suite de ce programme. Mais avant, on va observer une petite pause avec la complicité de la technique.

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1: Dans votre espace culture et tradition de ce jeudi, on parle de ce fil noir, attaché au poignet, aux chevilles et même autour des reins des nouveau-nés. Qu'est-ce que cela signifie? À quoi ça sert? La question est posée cet après-midi. Je vais commencer par le docteur le docteur Yvan Essengue. Vous avez certainement eu à avoir un bébé avec des fils noirs autour du poignet, autour des pieds. Je sais même pas, d'aucun moment on fait passer ça par les oreilles comme des boucles. Selon vous, est-ce que cela a une signification?
2: Oui, merci madame pour cette question. C'est une très belle question qui nous renvoie là dans au cœur de nos mœurs, de nos cultures, de notre vision de notre humanité.
1: Oui.
2: Pourquoi le fil? Quelle est la signification du fil?
1: Pour moi, ça sert à attacher, à joindre, à lier. Voilà.
2: Merci beaucoup. Le fil, c'est
1: à joindre.
2: Les connexions.
1: D'accord.
2: Prenez un exemple de la toile d'araignée.
1: Oui.
2: Si vous voyez la toile d'araignée, elle est connectée au monde. Et le fil est un moyen de connexion entre une dimension certaine de notre monde. Le fil n'est pas le fil que vous voyez. C'est simplement parce que ça doit traduire la réalité du fil.
1: Oui.
2: Mais ce n'est pas le fil. C'est une connexion avec beaucoup de dimensions de la vie.
1: D'accord.
2: Oui. Pourquoi l'oreille? Pourquoi on ne devrait pas mettre une autre chose? Et ce n'est pas parce que ce n'est pas le fil du blanc. Le blanc n'a pas inventé le fil. Vous connaissez depuis quelle époque le fil a existé pour la première fois?
1: Non.
2: Voilà. Le fil a existé pour la première fois depuis la Nubie antique. Voilà. Où on a commencé à faire des trajectoires pour des cooptations cosmiques. Il fallait créer une dimension éthérique entre l'être et son environnement. C'est pour que vous restez connecté à votre environnement. C'est pour que lorsque vous êtes éloigné de votre environnement, il y a eu un signal. On jette les courriers là où selon c'est là où vous êtes, madame. C'est des dimensions. Je ne sais pas donner la parole d'abord à mon ami Biaba, qui aurait un regard social.
1: Oui.
2: Je suis là dans un regard purement
1: métaphysique,
2: abstrait.
1: D'accord. Alors, Christian Biaba, oui. Le fil attaché autour des poignets de nos enfants, de nos bébés, des reins, des chevilles, en votre sens, cela renvoie à quoi? Ça signifie quoi?
3: Bon, déjà, je dirais, chaque société et chaque acteur à lui-même la définition de ses propres actions. Pour dire quoi? Lorsque vous me posez la question, je vais interroger l'enfant et ceux qui le font pour en trouver les codes que eux-mêmes ils donnent et non les codes que moi je donne. Et en cela, vous allez remarquer quelles sont les explications qui en ressortent pour ceux que moi j'ai consultés par rapport à cela. Ce sont des éléments de protection. Ce sont des éléments qui ont un rôle sur la santé non seulement physique mais mentale et spirituelle de l'enfant.
1: Oui.
3: Et qui jouent un rôle très prépondérant dans l'évolution de l'enfant dans le cadre culturel dans lequel ce fil a été inventé. Parce que vous voyez avec un regard, et ça c'est ce que je convoque, ce que je déplore souvent, avec un regard ethnocentré ou occidentalocentré, on n'en a pas la même approche.
1: Oui.
3: On aura plutôt le regard de peut-être quelque chose qui sert l'enfant, qui blesse. On va se limiter juste à une dimension matérielle qui ne donne pas le sens que les sociétés elles-mêmes ont donné, parmi lesquelles celles que le docteur venait de dire,
1: oui,
3: où je retrouve la certains éléments
1: explicatifs
3: au sens africain de ces choses-là. Donc vous allez voir la croissance de l'enfant en
1: par
3: Afrique.
1: Exemple.
3: Lorsque vous essayez de prendre un cadre vraiment homogène où il n'y a pas d'influence extérieure, Vous avez constaté que l'enfant évolue, je crois, avec les accoucheuses, les sages-femmes, et c'est tout un autre cadre. C'est pas comme les sages-femmes dans les hôpitaux modernes, mm-hmm. où si la femme n'arrive pas à l'hôpital, à la maison, c'est compliqué. Là, le travail a commencé, c'est dur. Là, vous voyez carrément des schémas où, juste par certaines conduites et par certaines précautions culturelles qu'elles ont prises, la femme accouche même au champ sans aucune difficulté. Les sages-femmes arrivent, elles prennent

0: à ces fils-là. Donc, nous sommes dans une société où ces fils peuvent avoir plusieurs sens selon l'espace ou le paradigme à partir duquel on pose un regard sur ce fil.
1: Justement, je voudrais que notre regard reste camerounais, oui. Reste dans nos cultures. On va laisser les occidentaux. Qu'est-ce que cela signifie que d'attacher et il y a même le nombre de tours qu'on devra faire. D'aucuns parlent de 7, d'aucuns parlent de 9. Voilà, de 3 également, vous me faites cas. Donc, il y a ces aspects-là qui rentrent, n'est-ce pas, dans le lien dont vous parlez, cette connexion-là autour des poignets qui ont certainement des significations en fonction de là où on dépose. Vous avez certainement à dire, Alain Christian a souligné le fait que ça permet de surveiller le poids de l'enfant. Là, on est peut-être au plan physique. Comment ça peut surveiller le poids de l'enfant? Est-ce qu'il y a une balance au niveau du fil qui... Je comprends pas trop. On est là pour comprendre. Oui. Est-ce qu'il y a une balance au niveau de ce fil qui va vous dire que l'enfant a 9 kg, l'enfant, ou bien c'est un poids différent?
2: Madame, j'ai présenté, j'ai fait une très belle présentation,
1: oui,
2: de la symbolique
1: de ce fil
2: endogène, je veux dire, qui concerne nous,
1: tout à fait,
2: notre endogénéité, de ce que signifie ce fil. Il a convoqué quelque chose qui était aussi essentiel,
1: oui,
2: la protection.
1: Oui,
2: pourquoi se protéger? On se protège de beaucoup de choses. Et lorsque j'ai fait allusion aux dimensions, aux épaisseurs qui sont au-delà de notre compréhension, madame, c'est que l'enfant est initié déjà à un rituel. Le fil que vous voyez là, ça ne peut donc plus être le fil. Mais, symboliquement, ça s'est traduit comme le fil. Quelque chose qui protège, quelque chose qui donne la connexion, quelque chose qui lie, quelque chose qui attache, quelque chose qui soutient, quelque chose qui encadre et quelque chose qui préserve, qui sécurise.
1: C'est comme une armure.
2: Madame, c'est au-delà de l'armure. Le problème, c'est que nous sommes sortis de notre propre être humain. C'est-à-dire, quand il a parlé de l'européocentrisme, là, moi, je parlais plutôt de l'ethnocentrisme. Pourquoi l'ethnocentrisme? Parce que lorsque cette cohorte, à 3 reprises, à 6, et non, à, il y a 3, il y a 7, il y a 9.
0: Homme douce chez certains.
2: N'est-ce pas?
1: Oui.
2: Nous avons les mêmes mœurs, madame. Si vous quittez, si vous partez au Sénégal, les Sérés ou les Dogons, nous avons les mêmes traditions. Hein? Vous partez en Côte d'Ivoire, c'est comme si vous êtes au Cameroun. N'est-ce pas?
1: Oui.
2: Ça veut dire que quoi? Ça veut dire que les sociétés antiques ont pensé des modèles de société qui commençaient leur initiation dès le bas âge où tu vois le jour. Et il fallait que, dès lors que tu vois le jour, tu entres dans les rituels de tes mœurs, dont la coutume t'adoptait d'abord. On te moule. On fait de toi toute une ingénierie,
1: oui,
2: pour que tes forces, tes puissances, même s'il y a une force obscure qui pouvait empêcher à ce que ça soit réalisable, à ce que ça soit... Je ne sais pas, Nganou, que vous voyez aujourd'hui, quelle est l'idée que vous avez de Nganou?
1: C'est un conservateur pour moi, hein. Peu importe où il va, il retourne toujours auprès des siens. Il est attaché, en fait.
2: Je veux dire quelque chose, madame.
1: Oui.
2: C'est que et vous avez convoqué là quelque chose de miraculeux. La symbolique de nos valeurs culturelles.
1: Oui.
2: Quand vous voyez l'enfant, ne pas oublier son cordon ombilical.
1: Oui.
2: Il a été travaillé. Est-ce que vous savez qu'on peut transformer Biabagla en un chétif? S'il n'est pas protégé, s'il ne se sécurise pas, c'est-à-dire

0: prend sa force en main sur vous.
1: Donc, il faut ce genre de protection. Madame... Parce que quand vous parlez d'appartenance, je lis ici que c'est souvent le premier bijou ou une amulette posée sur le nouveau-né, symbolisant son intégration dans la famille et la communauté.
0: Est-ce que j'ai... Ce n'est pas ce que j'ai commencé.
1: Tout à fait. C'est juste pour rajouter de l'eau dans votre vin.
0: J'en arrive, madame.
1: Oui.
0: Ngannou qui est aujourd'hui le prototype. J'ai dit le prototype. Mm-hmm. Le prototype le plus achevé de notre africanisme. On pouvait prendre les forces de Ngannou donner à une autre personne. Vous ne le savez pas.
1: Moi, je ne le sais pas.
0: On peut prendre ton intelligence, on me donne. Tu ne le sais pas, madame.
1: Non, ça va rester quand même là. J'en ai besoin. J'en ai besoin. D'accord.
2: Ça, c'est aussi madame, le risque.
0: Cette corde.
1: Oui.
0: Cette corde, non seulement, elle est une préservation de votre puissance, de votre être. Pourquoi? Parce que même dans nos communautés, il y a les trafics d'influence et les trafics de puissance.
2: Oui, les trucs africains.
0: N'est-ce pas, madame?
1: Oui.
0: Un enfant peut naître avec un grand génie. On éteint le génie.
1: On parle souvent d'étoiles.
0: Merci beaucoup. Et il y a une anecdote même qui est autour de Samuel Eto'o et son petit frère. On dit qu'on a pris l'étoile de son petit frère pour lui donner. Oh, son petit frère était plus brillant en termes de football plus que lui.
1: Bon, on va laisser ça aux gens qui commentent là-bas.
0: C'est un exemple.
1: Je comprends parfaitement.
0: Donc, c'est comme pour vous dire, madame, nous avons une humanité. Et lorsque nous allons quitter notre humanité, nous ne serons plus nous-mêmes. Nous ne serons plus nous-mêmes. Ngannou fait la fierté aujourd'hui, mais vous ne savez pas le travail qui a été abattu et qui continue même de s'abattre sur Ngannou. Vous voyez seulement qu'il passe de victoire en victoire. Il n'est pas le seul. Hein? Il y a un autre qui s'appelle Gauthier Ateba. Quand il vient au Cameroun, il passe les neuf jours sans voir Yaoundé.
1: Oui. Il est au village.
0: Et pour preuve, pourquoi Ngannou court toujours au village? Si le village n'avait rien de bénéfique, pourquoi il court toujours au village?
1: Mais il aime sa maman, non? Il a sa famille, non?
0: Pardon?
1: Il veut aussi manger, je sais pas moi, le coquille, les prunes, ça peut lui manquer un cuit et tout le reste.
0: Madame.
1: Oui, docteur.
0: L'esprit humain. Quand vous êtes déjà dans l'aristocratie bourgeoise,
1: oui.
0: Il y a des choses que la conscience de la chair ne vous impacte plus. Rien ne peut plus émouvoir un gars comme Eto'o. Vous lui parlez des prunes. Il peut commander des prunes à Shiva. Il peut commander les prunes à Merina. Il peut commander le macabo à Ivana. Donc l'hôtel le plus prestigieux que l'humanité connaît. L'Ivana. Il commande le macabo là-bas. On lui sait au Cameroun. Parce qu'il a ses moyens, non?
1: Tout à fait.
0: Alors, pourquoi lui-même il est toujours au village? Madame, nous sommes dans le volet culturel. Et vous convoquez là quelque chose. Je vous dis que cette thématique est miraculeuse. Et ça tombe pic. Parce que ça me permet au moins de traduire l'expression de nos valeurs, les symboles qui sont les définitions de notre identité culturelle, qui sont les symboles de notre identité communautaire, qui sont les symboles de notre identité sociale. Madame, nous n'avons jamais vécu en vase clos. C'est pourquoi nous allons continuer de parler de l'arbre à palabre.
1: Oui.
0: Hein? Quand Ngannou arrive au village, on vous a dit qu'il dort avec sa mère. Mais il a là où il dort. C'est des secrets, madame. Il a là où il dort. On te dit que 3 jours, 4 jours avant son combat, on met un fil comme ça là. On dit que va te coucher. Il dit comment? Couche-toi sur le fil là. Il se couche, il se réveille le matin. Le combat est passé la nuit. S'il se réveille le matin, le combat est fini. Il part seulement remplir la formalité. Mais madame, on a les choses. Est-ce que vous pouvez imaginer ça?
1: Le problème, c'est que nous, on a un regard, j'ai envie de dire un regard physique. Maintenant, ce que vous expliquez, c'est la partie métaphysique.
0: Oui, mais c'est la partie qui est la plus importante.
1: D'accord.
0: Madame, l'être humain...
1: Parce que quand vous me posez la question, je suis incapable de dire que c'est ça, parce que J'ai, voilà, j'ai pas, j'ai pas ces yeux-là pour pouvoir dire oui, c'est le cas. Mm-hmm. Donc, nous, on pense que ils travaillent. On voit souvent ces séances, en salle. On voit ces coachs. On voit. Donc, sur ces bases-là, on peut dire qu'effectivement, il a travaillé pour mériter ses victoires. Maintenant, sur le plan métaphysique, vous avez également ces arguments-là qui disent que il y a un travail qui est fait avant, ces combats qui le propulsent.
0: Madame, on peut moins me travailler.
1: D'accord.
0: Je tape Ngannou sur le ring.
1: D'accord.
0: Je dis on me travaille. Mm-hmm. Je tape Ngannou sur le ring. Vous ne le croyez pas. Mais on laisse passer. Je voulais revenir sur la, notre évidence, c'est que qu'on ne nous éloigne pas de notre humanité. Nous avons une très grande humanité, madame. Mais comment faire pour revenir à ça? Regarde aujourd'hui, vous ne connaissez presque pas des choses qui sont au-delà de, des yeux. Où sont vos yeux de l'esprit? N'ayez pas seulement les yeux de façade. Les yeux du visage ne sont pas les yeux. Ça ne voit rien. Pour preuve, le corps humain que vous avez là, vous n'avez que connaissance de 3% de votre corps humain. Si je vous prends la cellule là, vous connaissez comment est constituée la cellule? Donc, c'est bien de revenir à nos valeurs, qui sont les valeurs inaliénables. Quel que soit ce que le travail, je prends à témoin mon ami, quel que soit ce que la puissance extérieure, les pouvoirs externes peuvent faire, madame, il y en a les grands maîtres qui sont restés les héritiers et qui vont nous retransmettre. À qui de droit ce que nous avons.
1: D'accord, c'est compris. Alain Christian Biabak, on a quand même cette autre alerte-là des personnels de santé sur ces fils noirs qu'on attache sur les poignets des bébés, les reins et comment on appelle hein, et les chevilles. Il y a donc les personnels de santé qui considèrent cela comme des risques, notamment sur pour ce qui est des infections. On estime que ce sont des trucs qui peuvent causer des problèmes d'infection de la peau, qui pourraient créer des lésions, qui pourraient même, à force peut-être de serrer, ça peut obstruer la circulation sanguine. Est-ce que ce ne sont pas des alertes qu'on devrait également prendre en considération dans ce genre de pratique?
2: Bien sûr que je ne peux pas contredire les médecins parce que je ne suis pas un médecin.
1: Oui.
2: Par contre, je peux donner un point de vue de sociologue.
1: D'accord.
2: Et ce n'est que sur ce point-là que je peux dire que le médecin fait son travail avec une certaine vision. Mm-hmm. Et il a totalement raison dans ce paradigme. Déjà, le fil... Je ne vois pas quelle est la place que le fil aura dans la médecine moderne. Ça ne fait pas partie, ce n'est pas un élément culturel de ce paradigme. C'est-à-dire le fil duquel on parle est un élément culturel d'un paradigme africain qui sait à quel moment il faut l'utiliser. Mmh. Mais dans la médecine moderne, je ne vois pas quelle est la place qu'ils ont donnée au fil. Je crois qu'ils n'en ont même pas donné à ma connaissance, bien que je n'en sois pas médecin. D'où le fil n'a pas sa place. Parce qu'il faut bien qu'on le comprenne.
1: Fils de couture, non,
2: même non, si c'est les pas... fils de couture, peut-être pour coudre les blessures et autres, mais mm-hmm. je parle pas des
1: pour
2: fils
1: refermer la peau.
2: Pour l'enfant. C'est-à-dire oui. le fil qui va venir,
1: le lien.
2: Qu'on va venir mettre autour de l'enfant. Mm-hmm. Ça n'a aucun sens dans ce paradigme. Mm-hmm. Et à partir de ce moment, on peut s'en débarrasser et évoluer totalement selon cette autre logique.
1: Oui.
2: Mais si l'enfant évolue dans le paradigme culturel africain, ça trouvera sa place. Et il y a un conflit sous-jacent entre tradition et modernité, et pas dialogue comme les gens pensent toujours, où la modernité, dans nos manières d'accoucher, dans nos manières même d'élever l'enfant, parce qu'aujourd'hui, tel qu'on élève les enfants, on les élève à peu près, on les élève pas exactement comme le paradigme moderne le veut, mais on essaye d'élever à peu près. Parce que le paradigme de la modernité, pour le suivre même, il faut avoir les moyens. C'est élever, c'est-à-dire avoir un enfant qui va naître il faut la layette, il faut ceci, il faut la couche, il faut prendre un certain nombre de soins, il faut habiter dans un logement décent,
1: oui.
2: il faut. Et on sait très bien que la majorité de la population ici ne vit même pas dans des logements décents qui sont à la portée uniquement de la classe privilégiée. Donc, cette problématique que vous avez posée, j'ai insisté sur le sens que le fil a en fonction des regards, qui sont des regards selon les appartenances culturelles.
1: Mm-hmm.
2: Dans le champ africain, lorsqu'on va dans presque toutes les sociétés africaines, on retrouve ce fil
1: mm-hmm.
2: qui a la place centrale dans l'évolution de l'enfant. Maintenant, lorsqu'on vient dans nos espaces urbains, pour les enfants urbanisés comme nous et autres, le fil pratiquement disparaît, sauf chez ceux qui ont plus ou moins encore gardé quelques liens avec la tradition.
1: Les musulmans, pas pour dire, mais la plupart de ces personnes-là
2: oui.
1: utilisent encore le
2: oui,
1: fil.
2: Il y a des fils même de blindage.
1: Tout à
2: des
1: fait.
2: Fils de blindage.
1: Il y a même nos frères de l'Est, moi j'en oui. connais, qui utilisent ce fil. Il y a la communauté Bamoun, où j'ai déjà vu ce fil.
2: Tout à fait.
1: Bon, chez les Beti également. J'ai aussi vu certaines familles où ce fil résiste.
2: Tout
1: mais chez
2: fait.
1: D'autres personnes également, ça n'a pas d'importance. Il y a des communautés.
2: Tout à fait.
1: Des...
2: Et vous avez cité la plupart des sociétés africaines.
1: Qui conservent
2: mais
1: encore.
2: Mais du moins, ce que nous avons comme mm-hmm. image de mm-hmm. l'évolution de l'enfant,
1: oui.
2: Dans les sociétés européennes, on n'en voit pratiquement pas,
1: oui.
2: à ma connaissance.
1: Mm-hmm.
2: Donc, à ce moment, le sens et la puissance du fil se trouvent dans le paradigme qu'il a créé. En ce sens que, pour l'évolution de l'enfant, ce paradigme a laissé une place au fil pour l'enfant. Mais si l'enfant sort de ce paradigme et évolue ailleurs, il n'y a plus de place. Parce que le sens qu'on donne à un élément culturel
1: mm-hmm.
2: dépend de la position qu'on occupe dans le champ culturel. Ce n'est pas la même vision lorsqu'on s'intéresse à ce genre de sujet. Ce regard est d'autant plus important. Pourquoi ? Parce que si on veut parler culturellement nôtre,
1: mm-hmm.
2: avec un sens plus ou moins camerounais,
1: oui.
2: il faut s'en référer au sens et aux significations que les communautés locales camerounaises donnent à cela. Et non pas le sens, déjà même fil. Le mot fil, je trouve, il n'est peut-être même pas approprié, parce que c'est un thème français qui nous permet de définir cela. Il faudrait trouver le sens dans la langue, dans les langues maternelles.
1: Et l'appellation les mots, originelle.
2: Oui, et les mots dans les langues maternelles, généralement, quand vous les comprenez, on n'a même plus besoin de vous expliquer.
1: Oui.
2: Vous comprenez tout le sens et la position que ça occupe dans le paradigme.
1: Merci beaucoup à Alain Christian Biabak avec le concours de Salomon et Sana. Je ne sais pas avec nos très chers auditeurs ce qui se passe cet après-midi. En tout cas, on est ravis quand même que vous ayez les dispositions nécessaires pour pouvoir au moins nous écouter. Et on vous fait un coucou de là où vous êtes. Avec donc le concours de Salomon et Sana, on va s'écouter une petite musique avant de mettre la clé.

0: Birima de Youssoundour, merci donc pour cette pépite musicale de la part de Salomon Issana qui assure la mise en onde de votre programme à Stop et Fin de Miroir Sociétal pour cette édition du 14 mai 2026 avec justement à la mise en onde Salomon Issana derrière les caméras Brian Mbida. Merci également à nos nombreux auditeurs qui étaient certainement à l'écoute du programme cet après-midi. Merci également au docteur Essing Yves, enseignant à l'Université de Bertois, expert en géostratégie extractive et membre de la Société africaine de métaphysique. Merci infiniment d'être passé. Merci également à Alain Christian Biabak, qui est sociologue. Florent Goyamba, c'était à la voix à la présentation. Un chapeau également au révérend pasteur Bissai Emmanuel Noël, qui est à la supervision générale, et à Roger Kiek du Kiki, qui est donc à la coordination centrale. Pour la suite des programmes sur Royal FM, j'accueille le duo du Vespéral Bilingue, Anne-Elisette Ambassa et Biwa McBrien. Bon après-midi ou bonsoir à Anne-Elisette Ambassa.
1: Bonsoir Florent Goyam, bonsoir à vos invités qui viennent encore de nous édifier sur beaucoup de pans de la culture.
0: Merci beaucoup Anne-Elisette, les grandes lignes du 18h.
1: Oui, nous sommes dans les préparatifs de la 54e édition de la Fête de l'Unité. Aujourd'hui, nous allons essayer de comprendre à quoi rime ce que signifient les emblèmes et les armoiries, ce que représentent les emblèmes et les armoiries, j'y arrive, pour certains citoyens. Et puis, ce jeudi est jour d'Ascension, déjà bonne fête à vous.
0: Merci beaucoup.
1: Et c'est un jour férié, est-ce que nous connaissons combien coûtent les jours fériés aux familles? Alors, on va essayer de comprendre cela avec... Francine Atiba dans le 18h.
0: Merci beaucoup Anne-Elisette Ambassa. Vos côtés, Biwa McBrien, good evening.
2: Good evening, Florent Goyam.
0: What will you be talking about today?
2: Yes, we would have a story in religion today. Christians celebrated the Ascension Day. We are going to get the significance of the day and what exactly the day.

0: already means. Plus, in addition to that, we would have a couple of other stories, notably in sports and out of the country.
1: Anilis et Tambassa, Ibiwa McBrien pour le 18h bilingue. C'est à suivre dans une poussière de seconde. Bonne écoute et bonne suite des programmes sur Royal FM.
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5: Offre d'emploi. Un établissement financier de la place recherche pour ses besoins de services un directeur de la coopération. Profil recherché. Être titulaire d'un bac plus 5, master en relations internationales, droit international, sciences politiques, école de commerce, banque et finance. Avoir 5 ans d'expérience. Avoir une bonne connaissance des procédures et codes des institutions nationales. Avoir une bonne connaissance des procédures de BEAC, CEMAC, COBAC. Avoir une bonne maîtrise de l'outil informatique. Avoir une bonne expression orale et écrite. Français, bilingue souhaité. Anglais professionnel exigé. Résider à Yaoundé. Qualité requise. Sens réel du leadership. Intégrité. Être une force de proposition, être une force de négociation, avoir une capacité à travailler sous pression, avoir un esprit d'équipe. Déposez vos dossiers de candidature au complexe hospitalier La Mamu en Kwaban, au lieu dit Ngulzamba. Date limite de dépôt des dossiers, le vendredi 15 mai 2026. Fait à Yaoundé, le 18 avril 2026. C'est signé la direction.
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1: Il est 18h.
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0: Mesdames, Messieurs, bonsoir. Good evening, Biwa Brian.
1: Thank you. Good evening, Anne-Elisette Ambassa. The headlines.
0: À la une de cette édition du 14 mai 2026, bonne fête de l'Ascension, une journée déclarée fériée. Mais combien coûte au ménage une journée sans activité? Esquisse de réponse avec Francine Ateba dans le 18h bilingue.
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0: Mesdames, Messieurs, une fois encore, bonsoir et merci de nous renouveler votre attention. Ouvrons cette édition par des hommages de la nation à Marcel Niak-Jifendi, l'ancien président du Sénat dont la levée de corps a eu lieu cet après-midi à l'hôpital général de Yaoundé. Le cortège funèbre s'est ensuite déporté au palais des congrès de Yaoundé où depuis quelques heures est honorée la mémoire de l'illustre défunt en présence de Sa Majesté Aboubakari Abdoulaye, actuel président du Sénat, représentant personnel du président de la République pour cet hommage officiel. Théodore Dato, président de l'Assemblée nationale, est également présent, ainsi que les membres du gouvernement, les membres de la famille parlementaire, les chefs traditionnels, les cadres du RDPC, bien sûr, les membres de la famille. Marcel Niak-Jifendi est décédé le 11 avril 2026 à Yaoundé. C'était le premier président du Sénat camerounais en poste de 2013 jusqu'au 17 mars 2026. Il sera inhumé le 16 mai à Banganté, son village natal. Des obsèques officielles ont été instruites par le président de la République en date du 4 mai dernier. En religion, ce 14 mai 2026 est jour de l'Ascension du Christ pour les chrétiens. Avec un homme de Dieu, vous tentez de comprendre la signification biblique de cette célébration et sa portée spirituelle dans la vie du croyant. Florent Goyam est chef d'ex-brigade des reportages.
3: Après la victoire du Christ sur la mort, le temps est venu pour lui de s'élever au ciel. Ce moment, appelé Ascension, est ici défini et contextualisé par le révérend père Ludovic Désiré Mouolo, prêtre de la congrégation des missionnaires de Marie.
4: L'Ascension du Seigneur est une fête chrétienne célébrant 40 jours après la Pâque, l'élévation de Jésus-Christ vers le ciel et son retour auprès de Dieu.
3: Dans le livre des Actes écrit par Luc, le Christ est apparu à ses apôtres dans les 40 jours qui ont suivi la Pâque afin de les entretenir sur le royaume des cieux et les préparer à son départ. Une nouvelle dimension explique l'homme de Dieu.
4: Elle marque la fin de sa présence physique sur terre, symbolisant son entrée dans la gloire divine et le début de sa présence spirituelle.
3: De son côté, le chrétien doit capitaliser ce moment pour réajuster sa vie spirituelle et espérer entrer dans la félicité de Dieu. Père Ludovic Désiré Mouolo.
4: En ce qui concerne le chrétien, c'est un signe d'espérance, un signe de foi, un moment de communion avec sa mission en tant qu'enfant de Dieu, qui le met dans une posture de celui qui devra travailler avec vigueur, avec conscience, avec abnégation pour bénéficier un jour d'une place auprès du Seigneur là-haut dans son paradis céleste.
3: C'est aussi une occasion d'appel au renforcement de la foi par la prière, conclut le prêtre.
0: Fête religieuse rime bien avec le férié et vous le savez, ce jeudi est un jour férié sur l'ensemble du territoire national au Cameroun. Moment de pause en famille pour renforcer les liens sociaux. Mais derrière cette parenthèse des jours fériés se cachent des pertes économiques dans les ménages. Illustration dans ce reportage de Francine Ateba.
5: Un vrai casse-tête pour de nombreux foyers à cause du poids qu'ils font peser sur le budget familial. Les jours fériés ne font pas toujours l'unanimité, d'après Rosine, commerçante.
6: Comment les jours fériés ne sont pas faciles pour nous, les familles. Déjà, on n'arrive pas à sortir. Et nous autres qui sommes des débrouillards, le commerce ne passe pas trop comme les gens ne sont pas en activité. Et les enfants étant à la maison consomment plus. Donc, c'est un peu compliqué.
5: Pour Catherine, mère de 5 enfants, l'addition est salée. Entre les dépenses qui s'envolent et les enfants qui réclament à manger à toute heure, le jour férié tourne vite au marathon budgétaire.
7: Vraiment, en tant que parent, on souffre les jours fériés parce que les enfants mangent beaucoup. Pourtant, durant les classes, si vous êtes à 2 pains, pendant les jours fériés, vous vous retrouvez à 4 pains. À un moment, les enfants sont en train de manger. En plus, il faut gérer les petits caprices des enfants, le biscuit par-ci, les yaourts par-là. En plus, quand c'est un jour férié comme ça, il va falloir essayer de faire sortir les enfants pour aller se balader parce que les dépenses sont vraiment énormes.
5: Jour férié rime avec facture qui grimpe. Entre connexion internet pour occuper les enfants, l'eau et l'énergie électrique tournent à plein régime. Le budget familial prend un coup dès le matin, selon Severin Tipdi, chef de famille.
8: Il y aura des dépenses au-dessus de ce qu'on prévoit quotidiennement. La consommation d'eau, d'électricité passera peut-être de 3 fois par jour. Le budget de la famille augmente dans les jours fériés. La télé qui sera allumée tous les jours. Donc, du point de vue économique, vraiment, les jours fériés impactent, somme toute, négativement.
5: Jour de repos légal, les jours fériés offrent une possibilité d'évasion. Mais cette pause a un prix. Entre sorties, repas et factures qui grimpent, le portefeuille prend un coup. Au final, l'impact économique se joue au cas par cas selon la réalité de chaque foyer.
0: Parlons éducation. L'année scolaire 2025-2026 tire pratiquement à sa fin. Et dans les différents établissements de l'enseignement secondaire, le cap est davantage fixé sur la préparation des candidats aux examens officiels dans un contexte marqué par le report de la rentrée des classes du troisième trimestre et les journées fériées du mois de mai en cours. Jean-Claude Ngué, chef d'ex-jeunesse et éducation.
9: Pour les élèves des classes intermédiaires, c'est déjà les prévacances au collège bilingue Montesquieu de Yaoundé. Les compositions de fin d'année sont achevées, selon le principal Pierre-Emmanuel Bamsek.
10: Les élèves des classes intermédiaires, ils attendent seulement la remise des bulletins de fin d'année prévus chez nous mercredi le 17 juin 2026. En ce moment, les enseignants sont en train de corriger les copies, remplir les notes. La salle de gestion des notes fait son travail pour que les conseils de classe commencent dès la semaine prochaine.
9: Les classes d'examen connaissent un emploi du temps différent. Après le report de la rentrée scolaire du troisième trimestre et le retard qui est donc accusé en rapport avec les différents fériés du mois de mai en cours, des réaménagements sont faits pour mieux préparer les candidats. Pierre-Emmanuel Bamsek, une fois de plus.
10: Les classes d'examen continuent avec les cours de soutien que nous appelons encore ici les travaux dirigés 4 heures par jour. Ça commence à 8 heures pour terminer à 12h30, 13h par là. C'est maintenant un autre mode de fonctionnement qui consiste non seulement à corriger les épreuves des examens blancs qu'ils ont passés il y a 2 semaines, à faire quelques remédiations, mais aussi à traiter d'autres épreuves d'anciens examens officiels.
9: Cette réorganisation implique aussi la participation des autres acteurs de la chaîne éducative, selon notre interlocuteur.
10: Les jours fériés, si c'est une nécessité, les élèves sont là. Il y a une forte sensibilisation à l'endroit des parents pour qu'eux-mêmes puissent encadrer les enfants moralement et psychologiquement pour qu'ils comprennent la nécessité d'être là. Nous disons aux parents de permettre à ce que les enfants puissent venir suivre les remédiations. Ce ne sont pas les cours, mais les travaux dirigés pour que le jour de l'examen, qu'ils soient à jour, bien préparés.
9: Les premières épreuves écrites des examens officiels de l'enseignement secondaire débutent dès le 3 juin prochain.
0: Merci Jean-Claude Ngué. Concernant cette fois-ci la 54e fête de l'unité, le 20 mai prochain, nous restons ce soir dans les facteurs de cohésion sociale pour constater à travers l'élément qui va suivre que l'intégration nationale ne se décrète pas. Elle se goûte dans une marmite partagée et elle se porte sur les épaules comme tenue traditionnelle. Voici quelques citoyens au micro de Royal Soir Bilingue.
11: Je suis Bamileke Bouddha, précisément. Dans mon quotidien, il y a le bongo, il y a le coq, il y a le ndolé et d'autres plats que je consomme, mais qui ne sont pas les plats de chez nous.
12: Mon parcours académique m'a mené dans la région du sud-ouest, notamment à l'université de Boya. Et donc, j'ai pris goût à un mec qui, je crois, fait l'unanimité chez la plupart des Camerounais, qui est le héros. Donc aujourd'hui, je peux dire que je consomme davantage le héros que le ndolé.
13: Je suis Baganté et Akolulinga. Je suis mariée à Mbassa, donc je suis tellement fier même de découvrir d'autres mets. Et d'ailleurs, c'est très bien à déguster. Le bongo, le souri, les kwang, le coq de Bassa aussi. Je me sens à l'aise, je me sens comme chez moi. Pas de différence.
12: Le ndo, par exemple, de par son design, tend à devenir un tissu aimé de tous les Camerounais. C'est un design qui s'exporte même aujourd'hui. Mais également, nous portons les boubous pour certaines cérémonies où il faut affirmer notre africanité. Chez moi, la tenue traditionnelle, c'est plus le sandja. Mais parfois, le sandja n'est pas très commode en termes de mobilité.
0: Le drapeau et l'hymne national sont des éléments constitutifs de la commémoration de la réunification du Cameroun, dont la 54e édition est marquée le 20 mai prochain. Que représentent ces emblèmes nationaux pour les citoyens? Le reportage de Claude Baoken.
14: Ce sont des symboles fondamentaux qui incarnent l'identité de la nation camerounaise dans son ensemble. Pour éclairer leur lecture, certains citoyens évoquent des données empiriques.
15: L'hymne national, pour moi, ça me rappelle l'unité entre les anglophones et les francophones. Quand il y a l'hymne national, surtout en anglais, oui, ça me rappelle l'unité. La fête du 20 mai, c'est juste pour dire merci aux gens qui ont bâti le pays pour que les deux Cameroun soient ensemble. Quand ils voient l'hymne, ça me rappelle que non, le Cameroun était divisé et maintenant tout est uni.
14: L'exécution de l'hymne national et la levée des couleurs sont et doivent être des moments dotés d'une empreinte de solennité. Mais il arrive que des citoyens ne respectent pas la levée, encore moins l'exécution du chant de ralliement.
16: Le drapeau, c'est notre emblème national, l'identité du Cameroun. C'est le Cameroun tout entier. Quand j'écoute, je suis fier d'être Camerounais, d'être l'hymne de mon pays. On doit respecter le drapeau, on s'arrête, on attend que l'hymne finisse, après on continue la route et rappeler la réunification.
14: Pour plusieurs citoyens, le drapeau et l'hymne national sont des éléments de fierté nationale.
17: En fond, à moi, l'esprit de patriotisme, dans l'amour pour mon pays, un bon Camerounais doit connaître chanter l'hymne national. La paix, le travail, la paix. Ça m'arrive parfois de rencontrer plus de personnes qui ne savent pas l'hymne national du pays, en anglais comme en français. Ça veut savoir comment, s'ils prennent, oui, ils peuvent aller représenter le pays dans un autre pays. Ça vient pas chanter l'hymne national, c'est que ça ne vaut pas la paix. Pour moi, c'est le meilleur drapeau, hein. Vert, rouge, on avait une belle étoile au milieu, c'est.
14: L'hymne national du Cameroun a été composé par Samuel Mikiumbamba et René Djamafan.
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0: En une seule brève, sommet États-Unis-Chine, Donald Trump et Xi Jinping se rencontrent depuis ce matin à Pékin pour des assises de 2 jours sous haute tension. Au menu, les terres rares, les semi-conducteurs et le dossier iranien. La Chine a prévenu dès hier qu'elle refusait toute nouvelle vente d'armes américaines à Taïwan, qu'elle considère comme une ligne rouge. Washington, de son côté, exige la réouverture des exportations chinoises de terres rares, indispensables à l'industrie américaine. Les deux dirigeants jouent aussi leur influence sur la guerre en Iran, alors que Pékin refuse pour l'instant de faire pression sur Téhéran. Pas encore de déclaration commune pour l'heure. Sans transition, sport, championnat d'Afrique d'athlétisme à Accra au Ghana, le Cameroun brille à cette 24e édition. Emmanuel Essemé a décroché la médaille d'or aux 100 mètres messieurs avec un temps chrono de 10 secondes et 25 tierces. Chez les dames, Cole Etare a réalisé un très bon chrono. Le Cameroun est arrivé avec 19 minima. Au lancer de disque, Nora Atim Moni a remporté la médaille d'or.
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1: And away from religion in education, with barely a month left to the end of the 2025-2026 academic school year, schools across Cameroon are racing against time to complete the curriculum and prepare students for the upcoming public examinations. 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
25: This is not the first time we are preparing children for the first school leaving certificates and the GCE O-levels and advanced level and technical exams. It is like a routine. And so examination classes know that according to tradition, they don't go on Easter holidays. And when they come back, they remain and they go to school right up to Saturdays. And we have past questions that we now keep solving for revision. It is not a new thing, and we don't really have any problem with that, our children will be ready before exams will begin. Even though those in Yaoundé, Douala, and Bamenda missed out on a few days when the pope was around, but there's no cause to alarm because they started preparing things, and now I can confidently tell you that we don't have any problem with facing any of these exams. As for those in the intermediary classes, it is true that some work in certain places may be left uncovered. And so what I advise is that head teachers, principals, and those in charge of pedagogic work, supervising the coverage of work, should be able to identify where what was not covered so that next academic year that work should be covered progressively. But it will not really be too much work for some areas, but most schools, they have covered their program and they have done revision, and presently they are writing their promotion exams.
1: Sales volume by Dangote Cement have significantly dropped by 15.8% in the first quarter of 2026 after recording a 14.1% drop in 2025. According to statistics revealed by the Nigerian group implanted in Cameroon, the company sold 1.2 million tons of cement from its Douala plant, down from 1.4 million tons in 2024, a decline of 200 tons despite a production capacity of 1.5 million tons per year. In this regard, our reporter Jeffrey Tachum interviewed an expert who explores the main challenges faced by the construction industry in Cameroon. He compiled their reactions for this report.
2: The difficulties faced by the cement and construction industry in Cameroon reflects broader economic pressures, as economist Valerie Asunde points out.
3: The sector is struggling with rising production costs, especially energy, transport, and imported raw materials. Frequent power shortages and high logistic costs increase the final price of cement and reduce competitiveness. Secondly, competition in the cement market has intensified, with several producers now operating in Cameroon.
2: More to that, slowdown in public construction activities is another major factor that affects this sector in Cameroon.
3: Public infrastructure projects have slowed down in some areas due to budget constraints, while private real estate development is affected by high building costs, expensive bank loans, and reduced purchasing power among citizens.
2: In this light, the experts recommend stronger investment in infrastructure and housing projects, among other measures, in order to address these problems.
3: Improving electricity supply, roads, and port efficiency would reduce production costs for manufacturers. The government can also encourage local sourcing of raw materials and provide easier financing for real estate developers and some home builders. Finally, better urban planning and support for industrialization will help sustain long-term growth in both the cement and construction sectors.
2: Overall, Dangote Cement's performance confirmed the weaknesses of the construction industry in Cameroon in a context where other branches of the group across Africa have recorded better results.
1: Jeffrey Tachum in the report. And on to this feature story, we take a close look at decency as a way of life and not just a matter of appearance. Beyond decent dressing, true decency is shown through respectful communications, patience, self-control, honesty, and consideration for others. It reflects in the choices we make, the language we use, and the values we uphold in the society. To better understand what decency truly means to Cameroonians, our student journalist on internship, Joyce Akofo, spoke to some of them who share their views in this report.
4: Decency, defined as kindness, respect, and acting with moral integrity, seems to be in short supply, often replaced by selfishness or indifference. Talking to Amos, he highlights that decency is not all about the physical appearance, birth the way we carry ourselves?
5: Well, I think that decency is far beyond just wearing a dress. Decency has to do with the way someone carries himself around. A lot of people think that when they wear a dress, they look good. A dress that covers all the parts of their body, they look good, and that's all. No, decency has to go far beyond that. And to me, wearing a dress, the way you carry yourself, your character and everything, that's decency.
4: Elundu further enumerates the qualities of a decent person.
6: A decent person usually shows good manners, honesty, kindness, self-control, and respect in different situations. Some of the things that make me decent are speaking politely to others, respecting people regardless of their status or background, dressing approximately for occasions, being honest and trustworthy, helping people when they are in need.
4: Talking to Cedric, he highlights that decency has to do with self-respect and respect for others.
7: Decency does not really depend on like the way you dress, although it's part of it. When we mean like dress, like dress in an appropriate manner. Okay, first of all, what is decency? Decency refers to behaving in a respectful, polite, and morally acceptable way towards others. And there are different forms of decency. Firstly, we have like show respect for others. Like a decent person that treats people kindly, politely, regardless of their background and their status. Secondly, we have a decent person promotes peace and harmony, avoiding conflict and making relationship healthier among individuals in the society.
4: Ultimately, common decency is not about following rigid laws, but rather embracing the voluntary, quiet and consistent practice of empathy. As Mba, Elundu and Cecile have highlighted, it is a conscious decision to respect the dignity of others. In 2026, amid accelerating digital and physical pressures, this moral minimum is the essential, invisible and irreplaceable bond holding our communities together.
1: As Cameroon gears up to celebrate its National Day on May 20, we are exploring the theme of a national integration through the lens of culture. In today's newscast, we ask Cameroonians how comfortable they are embracing tradition beyond their own. Our reporter Angang Nade spoke with people across the country to assess their openness to cultural diversity.
8: Grista, a Northwest native, is comfortable wearing traditional attire from other tribes only when required and is selective about trying meals from other regions.
9: It's all about the setting, like the place where I'm going to. If it's a requirement, then yes, I'll be comfortable wearing such. But if it's just a general setting, no, I won't. Eating different meals apart from my traditional meal, it's not something I'm too comfortable with. I'm from the Northwest. I